0: Bienvenue à vous tous avec le son de Skyrock, premier sur le rap. Game, on va l'écouter Soleil sur Skyrock. On va continuer avec une nouveauté. C'est Zegpil, producteur aux côtés de Nino et Gazo. Nouveauté Skyrock. Voici Avion de chasse. RN Boy derrière. Et Marie G. Blige.
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6 juin pour le stade Orange Vélodrome. Alonso, Alonso qu'on vient d'écouter sur Skyrock avec 18 carats, le son avec R'n Boy sur Sky, la radio des numéros 1. Bonne nuit à vous, on continue avec Michael Jackson. Classique, Michael avec Billie Jean, La Fouine derrière. Et Inigo Quintero aussi, avec Sino Estas sur Sky.

0: Bluetooth. On va continuer avec le son de Bad Bunny qui arrive. C'est le prochain son qu'on écoute sur Sky juste avant 3h du mat pour vous accompagner toute la nuit en direct. Allez, Bad Bunny, il arrive avec Noé Vaillol sur Skyrock. Il y aura aussi Tiakola le nouveau. Et je passerai la mano aussi avec Chanel. C'est le prochain son qu'on se fait juste avant 3h du mat. 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

Bonne nuit à vous tous avec le son de Skyrock. Il est 3h du mat. On vient d'écouter RM Boy avec Mon Bébé sur Sky. Soyez tous les bienvenus. Bon courage à vous si vous êtes en plein taf de nuit, ça taffe. Ça écoute Sky aussi sur les routes. Vous êtes à la maison. La team Massomniac, évidemment, à l'écoute de Skyrock. On va faire un truc, tiens, à 3h du mat. Envoyez-moi un petit message sur Insta. Que faites-vous en écoutant la radio? Vous m'envoyez un petit message et moi je vous fais une dédicace en direct. Je vous représente dans toute la France. Mon Insta, c'est Corentin Sky. On est là. Soyez tous les bienvenus. Ça repart avec D'ici, Théodora, Mélodrama, Culture juste après et Pop Smoke aussi. Lil Bibi, Day Bibi, en souvenir avec Fortnite. Let's go!

de Dave. Dave avec Thames, c'était le Rain Dance sur Skyrock. Il est 3h du mat. On vous souhaite une bonne nuit avec le son de Skyrock. On continue avec tous les numéros 1 qui s'enchaînent. Qu'est-ce qu'on écoute pour la suite du son sur Sky? On écoute Nono La Grinta avec Love You. Il y a Dave qu'on vient d'écouter. Il y a Dr. Dre aussi avec Snoop pour The Next Episode sur Sky. Salut à vous tous à l'écoute de la radio. Salut à vous qui êtes là. Salut à Ninon qui nous dit on essaye de pas s'endormir au volant. Ben, j'espère bien. Bon courage à toi, Ninon, pour la route. Il y a également Romain qui est en train de taffer de nuit dans le 09. Iliane aussi, dédicace à Ewen qui nous conduit à plus d'1h30 de route. Et retour en soirée, bah voilà, dédicace à vous. Salut à Danae qui est là, astreinte de nuit. Salut à Provo Kind, c'est son pseudo. Il est en train de tuer son ami à FIFA, ça fait plaisir. Bah force à toi, dédicace à vous tous qui écoutez Sky de nuit. On continue avec Nono La Grinta, Love You sur Sky et Dr. Dre derrière.

C'est Sky que vous écoutez, c'est Promets sur l'Europe avec Leto. Leto qui est de retour avec Pineapple sur Sky. Voici Joyeux Défilé. L'album arrive dans 10 jours. Le premier extrait du projet, le voici. Joyeux Défilé. On écoute Rihanna sur Skyrock. Il y a Gims derrière et Michael Jackson.

musique non-stop, on vient d'écouter Beat It, Michael Jackson qui cartonne au ciné avec le biopic qui lui est consacré. C'est un carton. Michael Jackson qu'on vient d'écouter sur Sky. On va continuer avec Franglish Koblak, Génération Impoli et Wiz Khalifa juste après. En souvenir sur Sky.

Bienvenue à vous tous avec le son de Skyrock, c'est premier sur le rap avec Wiz Khalifa et Charlie Puth. On vient d'écouter See You Again sur Skyrock, la radio des numéros 1. Ça bouge pas, il y a RN Boy qui arrive juste avant 4h du mat. RN Boy, quel album, hein, quel premier album de fou. Album qu'on a découvert en premier sur Skyrock dans Planète Rap. On était allé au Parc des Princes pour découvrir son projet avec Fred. Entre 20h et 21h, il y a les photos, les vidéos, le passage, hein, la totale est à retrouver sur les réseaux sociaux de Skyrock. Allez checker tout ça. On va l'écouter, RN Boy, avec qu'elle voulait. Allez, RN Boy, direct, juste avant 4h du mat sur Sky. Il y aura aussi Meryl.

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2: Et c'est parti pour cette nouvelle journée. Bonjour, bienvenue, il est 4 heures. Voici Zao.
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2: C'est plutôt une belle journée qui va commencer tout comme hier. Hein, d'ailleurs, à peu près, hier, on avait 24 degrés à Béziers. Cet après-midi, on attend 23 degrés à Narbonne, à Sérignan-Plage ou encore au Cap d'Agde. La tendance, eh bien, ce sera un ciel partageant, un nuage éclairci. Et puis, ce vent, hein, bien sûr, qui continue à souffler. Vent de secteur ouest, nord-ouest, jusqu'à 40 km heure. Allez, passez une belle fin de nuit, un bon début de journée.
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Avec Miley Cyrus à l'instant, c'était Gemma Swan. C'est parti pour cette deuxième étape de la semaine. Je crois que vous allez bien. On n'oublie pas que jeudi est un jour férié pour beaucoup d'entre vous. En tous les cas, du coup, ça va être un big pont avec le vendredi, on fait péter. Et du coup, week-end à partir de mercredi pour tout le monde. Allez, Louane, maintenant sur votre radio locale, Radio Pénard Skyrock. Bon réveil.

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2: Bélier, votre enchant un point important, le soulagement est immédiat, l'énergie revient. Taureau, vous consolidez un acquis récent, il est stable, restez dessus. Gémeaux, une information change la donne, ajustez calmement et restez lucide. Cancer, vous prenez du recul nécessaire, l'émotion baisse, essayez de vous stabiliser. Lion, votre parole est attendue, dosez-la avec précision. Vierge, vous simplifiez une situation, tout devient fluide, continuez. Balance, un accord se dessine, il demande patience, ne forcez rien. Scorpion, un cycle se ferme doucement, laissez le partir, la suite arrive. Sagittaire, une perspective s'ouvre, analysez-la et avancez progressivement. Capricorne, votre constance paye, continuez, on va vous suivre. Verseau, vous clarifiez votre position sans convaincre, en restant simplement aligné. Poisson, un flou persiste encore, attendez, ne décidez rien aujourd'hui.
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Pink, à l'instant, Just Give Me a Reason. Vous écoutez Radio Pelin Skyrock. Bonne fin de nuit avec nous, 5h-20. Bah, salut les Lefto aussi, hein. Pour suivre, il y aura Tiesto avec Beautiful Places. Et puis là maintenant, c'est Gims. Et c'est Soleil sur Radio Pelin Skyrock.

0: Avec Tiesto à l'instant, c'est Beautiful Places sur Radio Pénard Skyrock. J'espère que vous allez bien. Bonne route hein, si vous êtes sur le chemin qui vous emmène au boulot peut-être ce matin. Robbie Williams, Tripping et Superbus, c'est ce qu'on écoute là dans un instant sur Radio Pénard.
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connaît bien hein, ce petit nouveau de Superbus. Ok, KO sur Radio Open Skyrock, la radio locale, la radio d'ici. Passez une très belle journée. Pour ma part, je accompagne toute cette matinée, enfin ce début de matinée jusqu'à 9h du matin, comme d'habitude, avec Michael Jackson dans la radio d'ici. Passez une très belle journée. Pour ma part, je accompagne toute cette matinée, enfin ce début de matinée jusqu'à 9h du matin, comme d'habitude, avec Michael Jackson dans un instant. Et maintenant, c'est cœur de

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2: Bien le bonjour, il est 5h du matin. On poursuit tout de suite avec Bébé Rexha sur Radio Pénin Skyrock.
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0: Bon entendeur, Dalida, mourir sur scène. J'espère que vous êtes en forme. Pour ma part, je suis content de vous retrouver dans ce tout début de journée avec un petit titre qui sent bon le soleil. No Puedo Para, c'est le titre de Mert Altin maintenant sur Radio Penar Skyrock. Et je vous retrouve juste après là pour la météo.
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2: Ah, c'est plutôt une belle journée qui nous attend. Alors bon, il y a des paramètres à prendre en compte. Le vent, secteur ouest-nord-ouest, hein, oui, qui s'est remis à souffler, là, jusqu'à 30 à 40 km/h en rafale encore aujourd'hui. Quelques petits passages nuageux, mais plutôt du beau temps, donc. Hein. Des températures de 12 degrés ce matin sur les allées Paul-Riquet de Béziers, Valras-Plage, au Cap d'Agde. On attend tranquillement jusqu'à 23 degrés cet après-midi à Narbonne ainsi qu'à Montpellier. Je retourne dans quelques minutes pour l'horoscope et puis la suite de la musique. Là maintenant, c'est Naïka One Track Mine.
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1: Bélier, vous tranchez un point important, le soulagement est immédiat, l'énergie revient. Taureau, vous consolidez un acquis récent, il est stable, restez dessus. Gémeaux, une information change la donne, ajustez calmement et restez lucide. Cancer, vous prenez du recul nécessaire, l'émotion baisse, essayez de vous stabiliser. Lion, votre parole est attendue, dosez-la avec précision. Vierge, vous simplifiez une situation, tout devient fluide, continuez. Balance, un accord se dessine, il demande patience, ne forcez rien. Scorpion, un cycle se ferme doucement, laissez le partir, la suite arrive. Sagittaire, une perspective s'ouvre, analysez-la et avancez progressivement. Capricorne, votre constance paye, continuez, on va vous suivre. Verseau, vous clarifiez votre position sans convaincre, en restant simplement aligné. Poisson, un flou persiste encore, attendez, ne décidez rien aujourd'hui.
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bienvenue parmi nous, 6h-20, c'est parti pour ce mardi. Bah, bonjour chez vous, hein. Je crois que vous passez un agréable moment. Il est temps de se réveiller avec Lynn dans ton téléphone dans un instant. Et puis là maintenant, c'est Gordo avec Loco Loco sur Radio Pénin Skyrock.

téléphone, Stéline, à l'instant sur Radio Pelin Skyrock. Passez une très belle journée, je suis ravi de vous accompagner pour tout ce début de mardi jusqu'à 9h, bien sûr. Un petit classique de Madonna Music, là maintenant, sur Radio Pelin Skyrock. Bon petit déj.

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5: On va continuer ce début de journée avec la petite culotte. Nouveau

0: Bonjour, bon réveil, les 6h du matin. Comment ça va aujourd'hui? Voici Auria.
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3: On se dirige plutôt vers une belle journée, toujours du vent, secteur ouest, nord-ouest, oui, ça va continuer à souffler aujourd'hui, hein. Jusqu'à 30 à 40 km en rafale. D'ailleurs, toute la semaine, on va avoir du vent, des températures qui seront de l'ordre de 21 à 23 degrés cet après-midi. Ce sera le cas à Béziers, à Narbonne, encore à 7. Pour demain, mercredi, c'est quasi la même chose. Toujours ce vent qui sera bien présent avec 11 degrés le matin jusqu'à 21 degrés l'après-midi. Allez, passez un bon début de journée avec nous. Bon réveil.
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0: ça réveille, hein, c'est clair, avec Lucenzo Denza Kuduro sur Radio Pan Skyrock. 6h07, bonjour, bienvenue dans ce mardi. Je vous prépare un petit Imagination dans un instant avec Flashback. Et puis ensuite, on va parler de l'horoscope. Hein. Là maintenant, la suite de la musique, c'est Loan et ses chiens sur Radio Pan Skyrock.
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2: Bélier, votre enchant a un point important. Le soulagement est immédiat. L'énergie revient. Taureau, vous consolidez un acquis récent. Il est stable. Restez dessus. Gémeaux, une information change la donne. Ajustez calmement et restez lucide. Cancer, vous prenez du recul nécessaire. L'émotion baisse. Essayez de vous stabiliser. Lion, votre parole est attendue. Dosez-la avec précision. Vierge, vous simplifiez une situation. Tout devient fluide. Continuez. Balance, un accord se dessine. Il demande patience. Ne forcez rien. Scorpion, un cycle se ferme doucement. Laissez-le partir. La suite arrive. Sagittaire, une perspective s'ouvre. Analysez-la et avancez progressivement. Capricorne, votre constance paye. Continuez. On va vous suivre. Verseau, vous clarifiez votre position sans convaincre, en restant simplement aligné. Poisson, un flou persiste encore. Attendez, ne décidez rien aujourd'hui.
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1: Eh bien aujourd'hui c'est mardi, nous sommes le 12 mai, 132e jour de l'année. Bonne fête aux Achilles, aux Néré et aux Pancras. Alors Pancras qui est un des saints de glace. On dit d'ailleurs que les trois saints au centre navet, Pancras, Pamir et Servet, sont bien nommés les saints de glace. Les anniversaires de Kay Trump qui fête ses 19 ans, 20 ans même d'ailleurs aujourd'hui. Cyprien Love, personnalité des réseaux sociaux, 38 ans. Le comédien Rami Malek fête ses 46 ans. On pense à Stéphane Baldwin, comédien, 61 ans aujourd'hui. Et puis si c'est le cas pour vous, joyeux anniversaire. Restez dans le coin. On se retrouve dans quelques minutes avec Zao, encore un Coldplay sur Radio Pénard Skyrock.
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0: Avec Coldplay, c'est Clock, ça, sur Radio Open Air Skyrock, histoire de bien commencer cette matinée de mardi. Bonjour, bon réveil, 6h27, avec pour suivre Taylor Swift, encore le rappel des conditions météo. En attendant, on continue à se réveiller avec Zao, comme Caroline, sur Radio Open Air Skyrock.
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1: Je vais vous parler d'un rendez-vous, des grandes déambulations nocturnes des Caritas. Ça, c'est pour ce 15 mai à 21h sur les allées Paul Riquet. Une immense nef va traverser le centre-ville au rythme des musiques live, des performances de rue, des jongleurs, une ambiance spectaculaire et immersive. Alors, vous allez vous régaler, c'est sur les allées Paul Riquet de Béziers ce vendredi 15 mai à partir de 21h. Et on continue à se réveiller ensemble avec Taylor Swift.

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3: Eh bien, pour aujourd'hui, on garde à peu près les mêmes conditions qu'hier, hein, c'est-à-dire un ciel bien dégagé, quelques passages nuageux par moment, mais bon, ce sera plutôt du beau temps. Hein. Il fait 12 degrés ce matin à Valras-Plage, à Béziers et au Cap d'Agde. Toujours ce vent de secteur ouest-nord-ouest, jusqu'à 40 km en rafale, surtout en fin de journée. Par contre, demain matin, on retrouvera déjà ce vent au petit matin. On aura 11 degrés demain sur les allées Paul-Riquet de Béziers. Allez passer un bon début de journée avec nous.
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0: par Tanika Charles, juste à l'instant sur Radio Pénard Skyrock. Oui, un petit quelque chose d'Amy Winehouse, hein, c'est vrai. 7h20, voici George pour un extrait du Pénard déchaîné. Et puis, bah, juste après, on écoutera Alex Warren, Fever Dream.
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2: Alors bonjour.
3: Oui.
2: Oui, monsieur, c'est vous qui êtes président du comité des fêtes?
3: Pas du tout.
2: Parce que je suis à la gare.
3: Oui.
2: Pour la fête de Sauvian, Hervé Villard, et personne n'est venu me chercher. On m'a dit appelle à m'aider.
3: Ah, ben alors, je ne sais pas qui est le président du comité des fêtes. Il faudrait téléphoner pour aller à la mairie, hein.
2: Et c'est, on m'a dit que c'était Amédée qui était président du comité des fêtes, alors je, parce que je suis Hervé Villard et je suis à la gare et personne n'est venu me chercher.
3: Oui, mais c'est pas moi le président du comité des fêtes, je ne le connais pas, je ne peux pas vous donner l'avantage.
2: Et mais il n'y a personne qui est venu me chercher.
3: Eh bien, qu'est-ce que je vous dis donc?
2: Mais je suis là à la gare depuis 11h25.
3: Eh bien, faites juste stop.
2: Mais vous n'êtes pas sympa dans ce village.
3: Allez, au revoir.
2: Amédée.
4: Allô.
2: Bonjour.
4: Oui.
2: Madame, bonjour, je suis... Vous êtes au comité des fêtes?
4: Comment?
2: Je dis, est-ce que vous êtes au comité des fêtes?
4: Non, non, non, non.
2: Parce que voilà, je suis Hervé Villard, je suis à la gare. Et il n'y a personne qui est venu me chercher. On m'a dit, appelle Julia.
4: Ah, Julia.
2: C'est vous?
4: Moi, je m'appelle Julia, oui, coquille, mais moi, je suis rien.
2: Mais parce que je suis à la gare depuis 11h25,
4: oui.
2: Vous savez que je passe à Sauvian.
4: Oui.
2: Et personne n'est venu me chercher.
4: Et alors à qui il faut appeler?
2: Mais je ne sais pas.
4: Oh, moi, j'ai écouté, je viendrai bien vous chercher, mais je n'ai pas de voiture, je suis veuve et j'ai un certain âge.
2: Oh, mais... mince.
4: Et c'est pas à qui je pourrais appeler.
2: Eh bien, écoutez.
4: Oui.
2: Qui on peut appeler qu'une voiture dans ce village? Est-ce que c'est loin de Béziers?
4: Oui. Vous êtes à la gare de Béziers?
2: Je suis à la gare avec ma petite valise. Il y a personne. Alors tout le monde passe, tout le monde prend des voitures, des taxis. Et moi, je suis tout seul.
4: Oui, oui, oui. Et puis, écoutez, je sais pas à qui je pourrais appeler.
2: Je sais pas, moi, qui c'est. Mais qui c'est qui s'occupe de ce comité des fêtes?
4: Je ne sais rien.
2: Ah. Dites-moi.
4: Oui.
2: Julia, je vais me débrouiller.
4: Oui.
2: Mais comme vous êtes sympathique, vous seriez venu me chercher si vous avez une voiture?
4: Ah, si je n'avais une voiture, tout de suite.
2: Vous aurez donné un disque.
4: Merci.
2: Je vous aurais donné un disque et une photo.
4: Merci.
2: Et dites-moi, Julia.
4: Oui.
2: Comme vous êtes gentil, vous seriez venu me chercher. Eh bien, grâce à la radio de Béziers, vous avez gagné une place.
4: Merci.
2: Merci, Julia.
4: Allez.
2: Au revoir, Julia.
4: Allez, vous débrouillez.
2: Hein?
4: Débrouillez pour venir.
2: Écoutez, je vais venir en stop. C'est pas grave.
4: Allez.
2: Je vais venir en marchant.
4: Très bien.
2: Au revoir, Julia.
4: Au revoir.
5: Jean-Paul Georges, il est provocateur, mais pas méchant. George, tu exagères.

0: deuxième étape de la semaine aujourd'hui, mardi. Bonjour, bienvenue parmi nous. Je crois que vous passez un agréable moment. Bah, si vous venez seulement d'ouvrir les yeux, bah, bonjour. Bon réveil, je vous propose une idée de sortie dans un instant. En attendant, à 7h moins le quart, voici Christophe Willem.
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1: 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Et ça tombe bien, c'est ce samedi. Allez, dans quelques minutes, on est de retour avec Bad Bunny.
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2: Ouais, c'est parti pour ce mardi matin. Bonne route avec nous sur le 100 FM. Vous nous croisez à la hauteur de l'autoroute A9. Hein. Bonjour à vous. Et bonne route bientôt 7h. Nous restons ensemble jusqu'à 9h ce matin. C'est le Ted Morning qui se poursuit avec cet énorme classique de Dépêche Mode. Enjoy the Silence sur Radio Pénard Skyrock.

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2: Bonjour, il est 7h. Vous écoutez Radio Pénard Skyrock. Voici Naïka, One Track Mind.
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3: On se dirige plutôt vers une belle journée, toujours du vent, secteur ouest, nord-ouest, oui, ça va continuer à souffler aujourd'hui, hein. Jusqu'à 30 à 40 km en rafale. D'ailleurs, toute la semaine, on va avoir du vent, des températures qui seront de l'ordre de 21 à 23 degrés cet après-midi. Ce sera le cas à Béziers, à Narbonne, encore à 7 pour demain, mercredi. C'est quasi la même chose. Toujours ce vent qui sera bien présent avec 11 degrés le matin jusqu'à 21 degrés l'après-midi. Allez, passez un bon début de journée avec nous. Bon réveil.
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0: Juste énorme, hein, ce tube de Fred Chichin, Catherine Ringer, Rita Mitsuko, bien sûr, pour Marcha Baila. Merci d'être avec nous sur Radio Penar Skyrock, 17h08. Un jour tôt pour deux rendez-vous dans un instant, bien sûr, l'horoscope, hein, c'est important, et puis aussi l'éphéméride. En attendant, c'est Sound of Legend.
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2: Bélier, votre enchat a un point important. Le soulagement est immédiat. L'énergie revient. Taureau, vous consolidez un acquis récent. Il est stable. Restez dessus. Gémeaux, une information change la donne. Ajustez calmement et restez lucide. Cancer, vous prenez du recul nécessaire. L'émotion baisse. Essayez de vous stabiliser. Lion, votre parole est attendue. Dosez-la avec précision. Vierge, vous simplifiez une situation. Tout devient fluide. Continuez. Balance, un accord se dessine. Il demande patience. Ne forcez rien. Scorpion, un cycle se ferme doucement. Laissez-le partir. La suite arrive. Sagittaire, une perspective s'ouvre. Analysez-la et avancez progressivement. Capricorne, votre constance paye. Continuez. On va vous suivre. Verseau, vous clarifiez votre position sans convaincre, en restant simplement aligné. Poisson, un flou persiste encore. Attendez, ne décidez rien aujourd'hui.
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1: Eh bien aujourd'hui c'est mardi, nous sommes le 12 mai, bonne fête au Achille, bonne fête au Néré et au Pancras. Au Pancras qui est un des saints de glace. Hein. Il y a Pancras, ma mère et Servet. Les anniversaires à présent de Jason Biggs, comédien qui fête ses 49 ans aujourd'hui. On l'a vu dans la saga American Pie, c'était Jim Levenstein, je ne sais pas si vous vous rappelez. Très drôle. Vous noterez aussi l'anniversaire de Stephen Baldwin, 61 ans aujourd'hui. On pense à l'humoriste Olivier Lejeune, 76 ans. Michel Fugain, 85 ans aujourd'hui. Allez, passez un bon début de journée. Dans quelques minutes, il y aura Gims avec Soleil.
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Un tube énorme signé Dante Thomas à l'instant, Miss California. Vous écoutez Radio Pélin Skyrock, 7h24. Je crois que vous allez bien en Biterrois ce matin, mardi. Pour suivre, c'est Gims qu'on va écouter avec grand plaisir. Voici Soleil. Merci d'avoir choisi Radio Pélin Skyrock ce matin.

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1: Comment ça va ce matin? Bonjour, bon réveil avec l'excellent tube de Irène Cara. À l'instant, c'était Flashdance, bien sûr. 7h30, je crois que vous allez bien. Si vous voulez passer un excellent moment, eh bien, allez découvrir ce samedi, la 16 mai, l'opening avec showcase exclusif de Naps du Makawana sur Rooftop, qui se situe sur l'île des loisirs au Cap d'Agde. Retrouvez toutes les infos sur Facebook. Et donc, on continue ce début de journée avec Chabouzé. Voici Born to Die. Et puis, on se retrouve juste après pour faire un petit point sur la météo. Bon réveil.

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3: Un petit peu de vent de secteur ouest-nord-ouest hein, pour aujourd'hui. Des températures qui restent douces hein, malgré tout. Parce qu'en effet, on a quasi 12 degrés là ce matin sur les allées Paul Riquet de Béziers. On attend un petit 23 degrés cet après-midi à Narbonne ainsi qu'à Montady ou encore à Servian. Toujours ce vent, je vous le disais, jusqu'à 40 km/h. Vent de secteur ouest-nord-ouest. Alors la tendance pour demain, mercredi, bah, ce sera quasi la même chose. Température en baisse hein, par contre. 11 degrés le matin, 21 l'après-midi. Allez, passez un bon début de journée.
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0: Machista d'or, c'était bien sûr M sur Radio Pénard Skyrock, votre radio locale. 7h38, pause humour maintenant avec George pour un extrait du Pénard déchaîné. Et dans un instant, ce sera Gordo, Loco Loco.
1: Oui, magasin Casa, bonjour.
2: Ah oui, bonjour monsieur, ce magasin Casa, c'est la NPE qui m'a demandé de vous appeler. Voilà, parce que j'aurais bien. Vous avez un magasin de vaisselle, tout ça, hein?
1: Oui.
2: Est-ce que vous pourriez me prendre comme stagiaire? Ça ne vous coûtera rien pendant un mois, c'est la NPE qui paye.
1: Mais il faudrait que vous venez me voir.
2: Parce qu'ils m'ont inscrit chez vous et ils m'ont dit que c'est chez Casa. Alors à quelle heure je peux aller?
1: Écoutez, vous passez en début d'après-midi, vous demandez monsieur Malmont.
2: C'est vous monsieur?
1: Oui, c'est moi-même.
2: Vous vous appelez monsieur comment?
1: Malmont.
2: Monsieur Malmont, voilà, parce que j'ai moi-même été travailler dans une usine de porcelaine. Là. Je suis installé à Béziers depuis très peu de temps.
1: Oui.
2: Et donc, j'étais dans une usine de porcelaine et je peux... Dans votre magasin, j'ai l'instinct de la vente.
1: Oui, eh bien, écoutez, vous passez cet après-midi, nous en parlerons.
2: Allez, excusez-moi. Oh putain, oui. J'ai tout renversé là. Et alors, je vous disais donc que... Est-ce que je peux avoir des horaires aménagés?
1: Non, mais attendez, monsieur, je vous ai pas dit oui pour l'instant. Vous passez cet après-midi et nous en discuterons.
2: Oh, attendez, excusez-moi, j'ai...
1: Excusez-moi, j'en ai pour 2 secondes.
2: Non, attendez. Donc, vers quelle heure il faut que je commence? À quelle heure je dois passer, monsieur?
1: Vous passez vers 14h30.
2: Attendez, parce que, voilà. Oui, parce que, bon, je dois suivre des cours et dans une école spécialisée pour de coordination de gestes.
1: Oui.
2: Et est-ce qu'il faut que je sois libre tous les jours à 17h? Est-ce que de 14h à 17h, je peux donc commencer?
1: Mais non, attendez, vous passez me voir. Moi, la NPE, j'ai rien à voir avec elle, ils ne m'ont rien dit, donc...
2: Ah, ils m'ont dit qu'il fallait que j'aille voir chez Casa, qu'ils me prendraient, hein.
1: Bah écoutez...
2: Ils vous avaient écrit, monsieur.
1: Ils disent ce qu'ils veulent, hein, donc pour l'instant, moi, je n'ai aucune nouvelle de leur part.
2: Il faudrait que je balaye tout ça. Non, parce que dans un magasin de vaisselle, je peux vous assurer que je fais excellence.
1: Bon, écoutez, vous passez me voir, nous en parlerons. Hein. Non, je suis désolé, je suis occupé en caisse.
2: Surtout que j'ai une expérience, j'ai 12 magasins, j'ai fait en 2 mois et...
1: Monsieur, je suis occupé en caisse, je ne peux pas continuer.
2: Bon, ben j'arrive tout de suite, monsieur. À tout de suite, hein. Eh ben dans un magasin de vaisselle, mais moi je suis excellent. Ils m'ont gardé 2 jours à... Ah putain, chez Baccarat, tu connais Baccarat, si t'es en grève à cause de moi quand je suis parti, on va être tout cassé.
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3: On se dirige plutôt vers une belle journée, toujours du vent, secteur ouest, nord-ouest, oui, ça va continuer à souffler aujourd'hui, hein. Jusqu'à 30 à 40 km en rafale. D'ailleurs, toute la semaine, on va avoir du vent, des températures qui seront de l'ordre de 21 à 23 degrés cet après-midi. Ce sera le cas à Béziers, à Narbonne, encore à 7 pour demain, mercredi. C'est quasi la même chose. Toujours ce vent qui sera bien présent avec 11 degrés le matin jusqu'à 21 degrés l'après-midi. Allez, passez un bon début de journée avec nous. Bon réveil.
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0: Immersion un petit peu dans les magnifiques paysages de la Barbade avec Rihanna. À l'instant, c'était Man Down. Bienvenue chez nous, 8h08. Il y aura dans un instant votre horoscope peinard. Et puis là, tout de suite, on continue en musique. Ce début de journée avec Elliot. Voici On s'oubliera sur Radio Peinard Skyrock.
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2: Bélier, votre enchat a un point important. Le soulagement est immédiat. L'énergie revient. Taureau, vous consolidez un acquis récent. Il est stable. Restez dessus. Gémeaux, une information change la donne. Ajustez calmement et restez lucide. Cancer, vous prenez du recul nécessaire. L'émotion baisse. Essayez de vous stabiliser. Lion, votre parole est attendue. Dosez-la avec précision. Vierge, vous simplifiez une situation. Tout devient fluide. Continuez. Balance, un accord se dessine. Il demande patience. Ne forcez rien. Scorpion, un cycle se ferme doucement. Laissez-le partir. La suite arrive. Sagittaire, une perspective s'ouvre. Analysez-la et avancez progressivement. Capricorne, votre constance paye. Continuez. On va vous suivre. Verseau, vous clarifiez votre position sans convaincre, en restant simplement aligné. Poisson, un flou persiste encore. Attendez, ne décidez rien aujourd'hui.
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2: Bon, alors on célèbre un dessin de glace aujourd'hui, ouais, en l'occurrence Pancras. Alors vous savez qu'à Pancras, ma mère est Servée, hein, qui sont les trois saints de glace. On embrasse aussi les Achilles, les Nérées. Les anniversaires d'Emilio Estevez, comédien qui fêtait 65 ans aujourd'hui, qui est le fils en fait de Martin Sheen, qui faisait partie du Brad Pack dans les années 80. On l'a vu dans Breakfast Club, dans Young Guns ou encore dans Bobby, notamment. C'est excellent comédien. On pense à Ving Rhames qui fêtait 68 ans aujourd'hui. Lui, on l'a vu notamment dans Mission Impossible aux côtés de Tom Cruise. Et puis on pensera aussi à Stephen Baldwin qui fête ses 61 ans. Allez, pour la suite, dans un instant, ce sera Big Flo et Oli.
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C'était Julien Doré avec Diplo Oli, bien sûr, pour Coup de Vieux. Bienvenue parmi nous, 8h26. Je suis ravi d'être avec vous, comme tous les matins. On est ensemble pour le TED Morning. Et puis, à partir de 9h, ce sera Sandra qui vous accompagnera, bien sûr, pour la petite matinale. Allez, à la suite de la musique, c'est Alex Warren. Voici Fever Dream.

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3: Pas de gros changements vous annoncer en termes de météo pour aujourd'hui. Eh bien, ce sera donc un ciel plutôt bien dégagé avec des températures qui sont aux alentours de 12 degrés, quasiment ce matin sur les allées Paul-Riquet de Béziers. Il y aura du vent qui va se renforcer un petit peu en fin de journée. Vent de secteur ouest-nord-ouest jusqu'à 40 km/h. Bon, la tendance pour demain, mercredi, on retrouve ce vent bien sûr dès le matin. Les températures aux alentours de 11 degrés à Pézenas, à Sérignan-Plage et jusqu'à 21 degrés l'après-midi à Narbonne. Allez, passez un bon mardi avec nous.
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0: bienvenue sur la seule radio locale, Radio Plein Air Skyrock. Mardi matin, pour suivre, ce sera Zao comme Kna. Et maintenant, la pause humour, bien sûr, indispensable pour bien commencer la journée. Voici George pour un extrait du Plein Air déchaîné.
1: Allô ?
2: Oui, bonjour.
1: Bonjour, monsieur.
2: Je vous appelle pour le voyage de Lourdes.
1: Oui.
2: Ma sœur. Et donc, je serais intéressé avec gamin pour m'en aller sur Lourdes avec vous-même.
1: Oui, alors, ils m'ont mis mon numéro pour prendre les inscriptions. Mais le cas, ce n'est pas moi qui le fais. Il vous faudra téléphoner au numéro que je vais vous donner.
2: Bon, ma sœur, ceci est miraculeux. Gamin et moi souhaiterions aller à Lourdes.
1: Oui.
2: Je réfléchis. Quel est le jour du départ, ma sœur?
1: Le jour du départ, c'est le samedi 7.
2: Le 7 octobre?
1: Le 7 octobre.
2: C'est bien cela que nous avions prévu. Et le retour?
1: Et le retour, ça sera le dimanche 8.
2: Donc, c'est l'aller-retour.
1: Ah oui, non, vous y couchez.
2: On couche une journée là-bas.
1: Oui.
2: Vous ne nous faites pas dormir dans l'autobus.
1: Non.
2: Ah, parce que nous avons fait, gamin et moi, là, il y a 3 ans, je ne vous dirai pas avec lesquels, un voyage aller-retour.
1: Ah non.
2: Et tout de suite, image pieuse. Alors, dites-moi, ma sœur, pour l'hébergement.
1: Oui, pour l'hébergement.
2: Car un de mes frères tient un hôtel à Lourdes.
1: Oui.
2: Et je voulais savoir si va votre intermédiaire...
1: Oui, je crois que vous pouvez aller où c'est que vous voulez.
2: Sœur, non, mais ce que j'aimerais, c'est amener toute la panoplie des gens qui vient avec nous à Lourdes. Mon frère est un abbé qui tient un nouveau hôtel. Avec carte, téléphone câblé, télésport, Eurosport, Canal Plus, Canal X. Enfin, tout ce qu'il faut dans un hôtel pour permettre à des pèlerins une très bonne soirée à Lourdes. Sœur, comprenez-vous?
1: Alors, vous aimeriez aller chez votre frère, hein?
2: Voilà, j'aimerais que vous me donniez l'autorisation de sortie.
1: Oui, mais là, écoutez, vous appelez Monsieur Noblet.
2: Oui, mais je l'ai déjà appelé, qui m'a dit que c'était vous qui vous en occupiez, ma sœur. Il me dit que ce serait miraculeux qu'elle vous donne à vous les bonnes réponses et qu'elle serait miraculeux qu'elle vous en renvoie pas sur moi. Il m'a dit ce monsieur-là.
1: Vous l'avez appelé?
2: Qui d'ailleurs est fort... Ah oui, qui est fort aimable, il faut dire.
1: Vous l'avez appelé, ce monsieur?
2: Je l'ai appelé, ma sœur. Alors, dites-moi... Allô?
1: Oui.
2: Ma sœur.
1: Oui, je comprends rien maintenant. Il vous faut appeler le 75 52.
2: Je l'ai appelé, ma sœur. Ils m'ont dit que c'était vous qui vous occupiez de tout ça, du voyage,
1: non,
2: séjour, du panier repas et puis du.
1: Non.
2: Savez-vous ce qu'il m'a dit, madame? Que vous chargiez même du miracle. Le miracle était garanti par vous.
1: C'est quelle radio?
2: Saint-Esprit, madame. Je ne vous parle pas. Vous m'entendez, là?
1: Ah, d'accord.
2: Oui, Radio Saint-Esprit, Radio Ciel Clair, Radio Bon Enfant. Allô? Madame, miracle! Elle nous a trouvés!
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0: Comme Caroline, c'était Zao à l'instant sur Radio Pelin Skyrock. Et 8h42, bienvenue chez nous. Ah, tiens, j'ai une bonne idée de sortie à vous proposer là dans quelques minutes. En attendant, ce petit classique qui donne envie de bouger. Et c'est Pino Danjo.
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1: Je voulais vous donner rendez-vous pour ce jeudi. Ça va être un très beau moment puisque ça va durer bien pendant quelques jours. C'est du 14 au 16 mai en effet que vous pourrez découvrir ou redécouvrir Vinocap au Cap d'Agde, sur le centre port du Cap d'Agde. Ça va être sympa, un véritable moment de partage. Le plus grand salon œnotouristique à ciel ouvert du sud de la France. 10h-20h d'ailleurs pour les horaires d'ouverture, et c'est sur les quais du centre port. Voilà, c'est une belle escapade gourmande et festive au cœur du Cap d'Agde et ça commence ce jeudi. Allez, nous reviendrons dans quelques minutes seulement avec Franglish sur Radio Penar Skyrock.
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Avec Franck Vich à l'instant, Génération Impolie sur Radio Pélin Skyrock, votre radio de divertissement. Bon, on se retrouve tout à l'heure après le magazine local vers 12h30. D'ici là, passez une bonne matinée. C'est Sandra qui prend les commandes avec la petite matinale dans un instant. Avant d'écouter Marc-Antoine dans un instant, on se quitte avec Billy Ocean. Très belle journée, salut.

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1: 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Radio Pénard Skyrock, bonjour à tous et bienvenue dans la petite matinale de ce mardi. Côté tube, je prépare DJ Tutus, Miley Cyrus et voici Gims avec Soleil, il est 9h.
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titres qui illuminent cette matinée, c'était Gims avec Soleil sur Radio Pénard Skyrock, votre radio locale. Bienvenue en ce mardi, ravi de vous retrouver, de vous accompagner ensemble jusqu'à midi avec plein d'idées sorties pour cette semaine, avec le jour férié, peut-être un grand week-end pour vous. On a plein de bons plans, on a toujours plein de cadeaux et les tubes comme vous les aimez. Voici Miley Cyrus et Flowers. 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

0: Flowers, c'était Miley Cyrus sur Radio Pénard Skyrock, votre radio locale. 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La musique continue, c'est DJ Titus qu'on écoute.
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3: Bon, c'est toujours du vent hein, sur l'ensemble du Biterrois pour aujourd'hui. Voilà, ça continue. Hein, avec ce vent de secteur ouest-nord-ouest, avec des rafales jusqu'à 40 à 50 km/h. Les températures sont quand même très douces. On a 12 degrés, par exemple, ce matin à Valras-Plage, à Sérignan, à Béziers. On attend jusqu'à 24, voire 25 degrés cet après-midi au Cap d'Agde. Allez, passez une belle matinée. C'est le retour de Sandra pour la petite matinale.
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Merci de nous avoir rejoints dans la petite matinale de ce mardi. C'était Mère Altine à l'instant avec nos Pouets d'Opala. Dans quelques instants, on a rendez-vous avec les cadeaux du Club Pénard. Mais d'abord, voici Amy McDonald.

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2: Amy McDonald sur Radio Pénard Skyrock, votre radio locale. 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À suivre Auréa pour Soirée Mondaine. On écoutera aussi Tiesto et Beautiful Places.
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1: Bienvenue dans la petite matinale de ce mardi avec les tubes comme vous les aimez. Shakira arrive, on écoutera aussi Bruno Mars. Et voici Marvin Dupré avec La Foudre.
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La foudre, c'était Marvin Dupré sur Radio Pénard Skyrock, une radio populaire et indépendante. Plein de cadeaux à gagner grâce au Club Pénard, on va en parler très vite. Mais d'abord, on écoute Bruno Mars et I Just Might. 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

0: Might, c'était Bruno Mars sur Radio Pénard Skyrock, votre radio locale. 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On écoute Shakira, c'est le titre de ses débuts, c'est Whenever, Wherever.
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0: Whenever, wherever, c'était Shakira sur Radio Pénard Skyrock, votre radio locale. Elle en a fait un du chemin, Shakira, depuis ce titre. Et cette année encore, c'est elle qui va interpréter l'hymne officiel de la Coupe du Monde. On écoute Gordo avec Loco Loco. Et juste après, ce sera l'agenda Radio Pénard Skyrock.
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1: Et c'est aujourd'hui le grand jour pour le Bistrot Régent qui vous ouvre ses portes, un lieu chaleureux pour se retrouver entre amis, en famille, entre collègues. C'est ouvert donc aujourd'hui, c'est en passe de la Gignasse à Béziers, face à Made for Baby, le Bistrot Régent donc pour bien manger, un plaisir à partager. Du cinéma ce soir avec l'avant-première du film La Vénus électrique, ça se passe au CGR de Villeneuve-les-Béziers. Et ça commence à 20h. Radio Pénard Skyrock, la suite, avec avant 10h Taïk pour Girlfriends. On écoutera aussi Rod Stewart.
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Girlfriends, c'était Taïka sur Radio Pénard Skyrock, votre radio locale, le juré de The Voice qui sortira vendredi son nouvel album. Et à propos de The Voice, justement, attention, cette semaine, The Voice ne sera pas diffusé samedi, mais avancé à vendredi pour cause d'Eurovision sur la chaîne concurrente. Allez, on reste ensemble pour la suite des tubes avec Ross Stewart d'I Think I'm Sexy.

0: Radio Pénard Skyrock, c'est la petite matinale. Merci de nous avoir rejoints. Côté tube, je prépare Jack et Carla, Jason Derulo et voici Angèle et Justice. Il est maintenant 10h.
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0: What You Want, c'était Angèle et Justice hein, sur Radio Pénard Skyrock, votre radio locale. Merci d'être avec nous en ce mardi. Encore des cadeaux pour vous, mais d'abord on écoute Jason Derulo.
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Jason Derulo sur Radio Pénard Skyrock, votre radio locale. 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On écoute Jack et Carla, on y va pour la recette.

0: La recette, c'était Jack et Carla sur Radio Pénard Skyrock, votre radio locale. Excellente matinée. On vous envoie plein de courage hein, si vous êtes en mode boulot. Allez, ce qui motive quand même, c'est de se dire qu'il y a un jour férié qui arrive et peut-être même un grand week-end pour vous qui allez faire le pont vendredi. En tout cas, l'équipe de Radio Pénard Skyrock sera la fidèle au poste pour vous accompagner. Pour la musique, on écoute Ed Sheeran. On y va pour Caméra.
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Caméra, c'était Ed Sheeran sur Radio Pénard Skyrock, votre radio locale. Les cadeaux pour vous grâce au Club Pénard, on va en parler très vite. Mais d'abord, voici Coretta et l'amour continue.

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2: L'amour continue, c'était Coretta sur Radio Pénard Skyrock, votre radio locale. 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On revient avec un des plus gros tubes du moment, Naïka avec Run Track Mind. On écoutera aussi Bon Entendeur et sa chanson version de Mourir sur scène.
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0: Un de nos tubes préférés du moment, c'était Naïka et One Track Mind sur Radio Pénard Skyrock, votre radio locale. La musique continue en ce mardi matin. Voici pour vous Bon Entendeur et Dalida et Mourir sur scène.
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1: C'est la petite matinale, merci de nous avoir rejoints ce mardi. Côté tube, c'est reparti. On a Lenae qui arrive, Taylor Swift dans un instant. Et voici Imagine Dragons et Thunder.
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On adore ce titre intense, Thunder, c'était Imagine Dragons sur Radio Pénard Skyrock, votre radio locale. Vous nous rejoignez peut-être à l'instant, vous tombez bien, les cadeaux arrivent. Et juste avant, voici Taylor Swift et The Fate of Ophelia.

C'était Taylor Swift hein, sur Radio Pénard Skyrock, votre radio locale. 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Tout de suite sur Radio Pénard Skyrock, on écoute les Naïcs.

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1: Lénaïc sur Radio Pénard Skyrock, votre radio locale. Encore un grand week-end qui se profile à l'horizon. Vous allez peut-être en profiter pour bouger un peu. Et bien pour nous emmener partout avec vous, pour être sûr de ne rien manquer de nos programmes, il y a l'application Radio Pénard Skyrock et je précise qu'elle est gratuite. On y va avec Dua Lipa pour la suite de la musique avec Dance the Night.
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Then the Night, c'était Dua Lipa sur Radio Pénard Skyrock, votre radio locale. L'agenda, ça se passera dans un tout petit instant, mais d'abord voici Bébé Rexha et New Religion.

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2: Et direction le Cap d'Agde avec à partir de jeudi et jusqu'à samedi, Vinocap, le centre-port du Cap d'Agde qui accueille une nouvelle édition du plus grand salon œnotouristique à ciel ouvert du sud de la France. Voilà, rendez-vous tout au long du week-end, de ce grand week-end, pour les dégustations et les belles découvertes. Tenez, à Béziers, vendredi, la grande déambulation nocturne des Caritas. Rendez-vous sur les allées Paul Riquet, donc, avec une immense nef qui va traverser le centre-ville, avec de la musique live, des performances de rue. Et le public sera entraîné jusqu'au grand final pyrotechnique. Voilà, c'est sur les allées Paul Riquet que ça se passe vendredi, la grande déambulation nocturne des Caritas. Radio Pénard Skyrock avant 11h. On va écouter Sienna Spiro et Bruce Springsteen.
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Tina Spirou sur Radio Pénard Skyrock, votre radio locale. La musique continue en ce mardi matin. Et c'est le boss Bruce Springsteen qu'on écoute, Dancing in the Dark.

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2: Radio Pénard Skyrock, merci de nous avoir rejoints dans la petite matinale de ce mardi. Côté tube, je prépare Christophe Maé, Disturb, et voici Oria. Il est maintenant 11h.
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0: soirée mondaine, c'était Auréa sur Radio Pénard Skyrock, votre radio locale. Belle journée avec nous, belle matinée à tous avec les cadeaux du Club Pénard, ça arrive très vite. Mais d'abord, on adore toujours et encore Cyril. Le remix, c'est The Sound of Silence et c'est signé Disturbed.
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Bienvenue dans la petite matinale de ce mardi. Merci d'avoir choisi Radio Pénard Skyrock, votre radio locale. 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On écoute Christophe Maé. Tout de suite, on y va pour la Lune.

0: La Lune, c'était Christophe Maé sur Radio Pénard Skyrock, la seule radio locale. Belle journée avec nous, on se prépare aussi pour ce grand week-end, on va largement en parler. Grand week-end pour vous qui allez faire le pont ou juste une petite pause dans la semaine, vous qui ne travaillerez pas juste jeudi, mais c'est bien aussi. On écoute tout de suite Ava Max.
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0: Eva Max sur Radio Pénor Skyrock, votre radio locale. Toujours plein de cadeaux, on en parle dans quelques instants. Mais d'abord, voici The Black Eyed Peas et The Time.
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3: The Time, c'était The Black Eyed Peas sur Radio Pénard Skyrock, votre radio locale. 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On revient avec Gims pour Soleil. On écoutera aussi Bad Bunny avec Noé Bayol.
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0: soleil, c'était Gims sur Radio Penar Skyrock, votre radio locale. La musique continue en ce mardi matin et c'est avec la superstar Bad Bunny que ça se passe. On y va pour Noé Bayol.
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1: Merci de nous avoir rejoints dans la petite matinale de ce mardi. Allez, encore plein de tubes pour vous. Docteur Yaro arrive, Jennifer Lopez et David Guetta. Et voici Calogero et juste une chanson.
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Juste une chanson, la très belle chanson de Calogero ici Radio Pénard Skyrock, votre radio locale. Et les très beaux cadeaux du club Pénard, on en parle dans quelques minutes. Mais d'abord voici Jennifer Lopez et David Guetta et Save.

0: Me Tonight, Jennifer Lopez, David Guetta sur Radio Pénard Skyrock, en votre radio locale. 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C'est Docteur Yarrow qu'on écoute maintenant avec Confirmé.
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confirmé, c'était Docteur Yarous sur Radio Pénard Skyrock, votre radio locale. 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Et vous le retrouvez demain matin. On écoute The Fame, on y va pour Humans.

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1: Et on prend la direction de Makaoana en rooftop et bar d'ambiance au cadre unique avec samedi l'opening avec un showcase exclusif de Naps de 21h à 1h. Rendez-vous sur l'île des loisirs au Cap d'Agde et sur la page Facebook aussi de Makaoana. Voilà le rendez-vous à ne pas manquer samedi. Et puis samedi, la compagnie Jim Prod Studio vous présente son nouveau dîner spectacle Portrait Family, un show qui mêle l'humour, l'émotion, les acrobaties. Rendez-vous est samedi à 20h à la salle Jim Prod Studio au parc Saint-Jean-de-Rayon à Béziers. Pour les infos et les réservations, jimprodstudio.com. Radio Pénard Skyrock avant midi aussi arrive. On écoutera aussi Craig David et Sting pour Rise and Fall.
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11: Bonjour docteur.

0: Bonjour tout le monde et merci d'avoir choisi Radio Pénard Skyrock en ce mardi 12 mai. Il est midi, le magazine local à vous dans les prochaines minutes. Mais avant ça, place à Nafsola qui fonce sur Radio Pénard Skyrock.
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1: En direct des studios, bonjour tout le monde, bonjour Nathalie.
2: En direct des studios, le bonheur d'être en direct avec vous, à l'écoute, toujours plus nombreux. Oui, bonjour, bonjour à vous. Bonjour Maxime, bonjour. Oh là là, c'est dur de prendre l'antenne comme ça, alors que nous, comme vous, on a cette particularité, on a vécu ce matin, on a fait plein de choses. Allez, les coulisses de la radio. Alors, déjà, la kiffance, pourquoi la kiffance, Maxime?
1: Parce qu'il va y avoir l'opening du mot Makaoana. Voilà.
2: Makaoana, excusez-moi. Makaoana, c'est sur l'île des loisirs.
1: Exactement, ce samedi, ça va être incroyable.
2: Voilà, nous y serons bien évidemment avec Naps, la kiffance. Ça nous promet. Alors, du coup, c'est un magnifique rooftop, Makaoana, à l'île des loisirs au Cap d'Agde. Et on peut dire que Naps va enflammer le rooftop du Makaoana, et ça se passera ce samedi soir, le 16 mai. En attendant de retrouver notre invitée Lisa Bianco de l'Office de Tourisme Béziers Méditerranée qui va nous parler de la fête des Caritates. Préparez-vous ce week-end sur les allées Paul Riquet. On bascule dans l'ambiance médiévale. On bascule dans le Moyen-Âge. Et on se prépare à ça. Et Ted accueillera tout à l'heure au micro de Radio Pénard Skyrock Lisa Bianco pour nous en parler. Le vin c'est le vin, Maxime, combien?
1: On est à J-8.
2: J-8 du vin c'est le vin. Vous le sentez ce frisson? Eh ben, nous on le sent. On le sent, on se prépare. J-8, donc ce sera mercredi prochain, sur la place de la Madeleine, à partir de 18h30, avec ce cocktail fait de plein de petites choses qui font l'alchimie du vin c'est le vin, que ce soit tout ce que nous vous proposons pour en restauration, les vins des vignerons de Sérignan, un grand bonjour à toute l'équipe, tout, et puis ce petit mystère, et oui, on a beau creuser, on a beau essayer d'avoir la recette, mais c'est pas possible.
1: Et oui.
2: C'est comme la recette de Coca-Cola, c'est secrètement gardé. Alors vous avez l'impression, vous qui nous écoutez, vous dites mais elle nous raconte tout, les coulisses, mais écoutez, alors je ne fais même pas exprès, mais en fait ça dépend de tellement de petits détails, de tellement de courage, d'envie de chaque, vous le savez hein, de chaque acteur qui travaille sur le vin c'est vin, mais aussi surtout de vous les fans du vin 2-0 bien évidemment, qui êtes là édition après édition, ça sera la 192e fois. C'est que 19 ans, donc tout va bien. Et voilà, c'est la somme de tous ces petits détails-là. Et ben, ça crée une alchimie très particulière et complètement dédiée au vin c'est le vin. C'est l'alchimie du vin c'est le vin et cette alchimie, elle est unique. Voilà. Mais vous qui venez vivre chaque édition, chaque 20e jour du mois avec nous, pour le vin c'est le vin, vous savez de quoi je parle. Mais continuez à écouter, peut-être que vous arriverez à reconstituer la recette. C'est tout ce qu'on vous souhaite. Mais en attendant, le seul, l'unique, le vin c'est le vin, ça sera mercredi 20 mai à partir de 18h30 sur la place de la Madeleine. On se quitte d'ailleurs avec un des titres phares du vin c'est le vin. C'est parce que je t'aime, c'est je me sens vivre, parce que au vin c'est le vin, ben on se sent vivre, on s'aime, vous nous aimez, on vous aime et on passe le vin c'est le vin dans cette atmosphère unique.

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2: Il y a un moustique dans la région qui s'appelle le moustique tigre. Il est ennemi de l'apéritif. Pourquoi ? Il vient prendre l'apéro avec toi. Ah, il colonise. Ah oui. Il attaque en début de soirée, donc à l'heure de l'apéro, il attaque les mecs bourrés. Alors c'est un moustique qui a paf. Il lui nique la tronche, ce putain de moustique. Rends-moi ce que t'as bu, salopard. Hein ? C'est les moustiques qui sont imbibés de martini, de cointreau ou de comment on appelle ça, de muscat, de l'aïeul. Donc quand ils ont bu, ils le gardent. Donc tu écrases le moustique et c'est dans la bouche et c'est comme tu récupères ce qu'il a bu.
3: D'accord.
2: Eh oui. Ah, on va pas s'emmerder pour un moustique, hein. Aïe, aïe, aïe, aïe, aïe, aïe, aïe.
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0: monsieur.
1: Bonjour.
0: Le monsieur Tchabaline, je vous prie.
1: Arrête de faire reconnaître.
0: Allô?
1: Oui.
0: Je veux parler à monsieur Tchabaline, je vous prie.
1: Monsieur Tchabaline.
0: Le monsieur de la boucherie Tchabaline, je vous prie.
1: Moi, oui.
0: Je vous appelle parce que je fais pour dire que c'est un grand malheur à cause de l'année du cheval.
1: Ah, eh bien, c'est pas grave. Il s'en remettra.
0: Et je vais vendre des petites images pieuses qui vont chercher le malheur.
1: Et une connerie, ça, de quelle radio encore?
0: Non, je t'appelle parce que le nez du cheval ne porte malheur dans les têtes faites chinoises.
1: Ah.
0: Et le monsieur Tchabaline n'achète des petites images pieuses à 1000 francs pour faire chasser le mauvais esprit.
1: Oui, mais j'ai pas 1000 francs à mettre. À 1000 francs, j'achète un autre cheval.
0: Mais ne rigole pas, gros malheur.
1: Non, les malheurs...
0: L'année du cheval, du grand malheur.
1: Ah, mais mon pauvre, c'est pas grave.
0: Tu avais 1000 francs.
1: Ouais. Bon, vous arrêtez de déconner que j'ai du monde, j'ai pas le temps.
0: Non, moi, j'ai pas parce que grand malheur. Après, tu n'auras plus personne, tout ça, tout le monde partira, tout le monde va dire comment se prêter partir, l'année du cheval.
1: Eh oui, je comprends, ouais. Mais j'ai joué au tiercé, c'est pas grave.
0: Bon, j'ai prévenu, hein.
1: D'accord.
0: J'ai un gros malheur, n'appelle pas après,
1: oui, oui,
0: prévenu.
1: Pas de problème.
0: Bon.
1: Allez, bonne journée.
0: Mais tu te prends une année, hein.
1: D'accord.
0: Malheur, hein.
1: Ouais.
0: Attention.
1: D'accord.
0: Tu peux faire mort par le cheval, hein. Dis oui, oui. Comment t'appelles? Comment t'appelles?
1: C'est un qui fait connu, il s'est passé pour un chinois. Ça, c'est encore une radio à la colle par là qui téléphone.
0: Je paye parce qu'il a donné le numéro.
1: Ah,
0: quel, comment t'appelles? Comment t'appelles?
1: Monsieur Ed.
0: Je connais pas. Vous
1: connaissez pas Monsieur Ed?
0: Le cheval?
1: Si, il passait à la télévision avec une émission. C'est le cheval qui parlait.
0: Hein?
1: Oui.
0: D'accord, le musée. Hein? Bon. Bonne année, bon malheur.
1: D'accord, merci.
0: Bonne année, mon malheur.
1: À vous de même, au revoir.
0: Bon malheur.
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2: Lisa Blanco, spécial Office de Tourisme Béziers Méditerranée, en direct sur Radio Pénard Skyrock, la radio locale. En effet, en direct de nos studios, Lisa Blanco de l'Office de Tourisme Béziers Méditerranée est avec nous aujourd'hui pour nous parler d'un rendez-vous emblématique du patrimoine biterrois, la fête des Caritas. Alors c'est une édition particulière cette année puisque les Caritas viennent d'obtenir le prestigieux label Les Plus Belles Fêtes de France, une reconnaissance nationale qui vient saluer toute la richesse historique, populaire et spectaculaire de cette grande fête médiévale de Béziers. Alors ces 15 et 16 mai, les allées Paul Riquet vont replonger au temps du Moyen-Âge avec déambulations, spectacles, combats, troubadours, marchés médiévaux et une immense parade nocturne qui promet d'être l'un des grands moments du printemps à Béziers. Bonjour Lisa Blanco.
3: Bonjour, merci de me recevoir.
2: Alors Lisa, les Caritas, c'est une fête très ancrée dans l'histoire de Béziers. D'où vient justement cette tradition et que signifie exactement le mot Caritas ?
3: Alors, les Caritas, ça signifie charité, et ça vient du XIIIe siècle, plus précisément en 1284. Et en fait, ça commémore le don que le roi Saint-Louis avait fait aux Biterrois. En fait, il a restitué tous les biens volés pendant la croisade des Albigeois. Et donc, cette fête, à l'époque, donnait déjà lieu à un grand défilé à travers la ville, où la population pouvait voir les deux emblèmes de la ville, la galère et le loup camel.
2: Merci beaucoup. Alors comment cette fête médiévale a-t-elle évolué au fil des années pour devenir aujourd'hui un rendez-vous aussi important à Béziers ?
3: Alors elle est restée comme elle était à l'époque. Et donc nous, ça fait 3 ans, l'Office de Tourisme, qu'on a repris la manifestation. Mais ça fait plus de 20 ans que la manifestation est portée par la ville de Béziers. Et donc on essaye de vraiment garder cette tradition-là. Du défilé de la galère, du défilé du loup camel. On a même la bénédiction et la distribution du pain qui se passera le samedi matin, comme ça se faisait à l'époque pour fêter la charité.
2: Et cette année, il y a notamment cette grande déambulation nocturne avec l'immense nef. Qu'est-ce qui attend concrètement le public ces 15 et 16 mai ?
3: Alors, le vendredi 15, ouais, c'est tout nouveau, la déambulation, elle sera nocturne, donc ça réserve plein de surprises. Ce sera sur les allées mêmes, et non plus sur la route, dès 21h. Et donc, les habitants de Béziers pourront découvrir l'histoire des Caritas et de Béziers à l'époque. Ils pourront rencontrer plusieurs personnages, dont Pépé Zuc, Paul Riquet, Saint-Louis et Catherine de Médicis.
2: Alors Caritas, c'est une fête pour tous les âges, clairement. Qu'est-ce que les familles et les visiteurs aiment particulièrement retrouver là pendant ces 2 jours ?
3: Alors déjà, ils aiment bien que tout soit gratuit. Voilà, c'est important de faire une sortie culturelle comme ça. Ils aiment bien aussi pouvoir participer. C'est pas que de l'apprentissage. C'est vraiment, il va avoir du lancer de hache, par exemple. Il va avoir de l'initiation au combat béour. Il va avoir du maquillage, de l'acrobranche. Donc c'est vraiment ce fait d'être acteur aussi de la manifestation et non pas de regarder ce qui se passe.
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2: Et pour terminer, Lisa, donnez-nous les 5 bonnes raisons de venir vivre les Caritas cette année à Béziers.
3: Alors, la première, c'est d'en prendre plein la vue le vendredi soir au grand défilé nocturne à 21h. La deuxième, c'est de faire une sortie culturelle gratuite. La troisième, c'est de découvrir ou redécouvrir l'histoire de notre magnifique ville de Béziers. La quatrième, c'est de rencontrer des passionnés du Moyen-Âge. Et la cinquième, c'est de se divertir et d'en apprendre plus sur l'histoire avec toutes les animations proposées le samedi toute la journée.
2: Merci Lisa Blanco, vous représentez l'Office de Tourisme Béziers Méditerranée. Merci d'avoir été notre invité en direct sur Radio Valence Skyrock.
3: Merci et à samedi, venez costumer.
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0: Et No Doubt à l'instant, It's My Life sur la radio d'ici, Radio Pénard Skyrock à 12h31. Je sais pas que vous allez bien. Bah, bon app hein, pour ceux qui commencent à envoyer les premiers coups de fourchette. Et puis sinon, bah, bonne route avec nous. Merci de nous rejoindre sur le 100 FM autour de Béziers. Pour suivre, Daddy Yankee ou encore Benjamin Biolay. Et puis là, maintenant, retrouver la sensation du moment. Il fait un carton sur les réseaux. On le voit partout en ce moment. La promo est juste folle. Et c'est PLK qu'on retrouve maintenant avec Pocahontas sur Radio Pénard Skyrock.
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0: Ouais. Ah bah c'était Benjamin Biolay à l'instant, midi 40. Bon app, merci d'être avec nous. Je vous emmène en balade musicale, vous le savez, chaque jour jusqu'à 15h. Pour suivre, Damiano David, The First Time. Et puis là maintenant, c'est Blaster Jax. Voici On Face Fools sur Radio Pénard.
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0: belle journée, merci d'être avec nous.
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0: Damiano David à l'instant, et précisément puisqu'on en parle, hein, je vous rappelle qu'ils avaient gagné avec son groupe Maneskin l'Eurovision il y a quelques années de cela. Bien, pour cette année 2026, ça y est, ça commence, hein, véritablement, et dans quelques jours, encore un petit peu de patience. Alors je sais pas si vous êtes fan, mais c'est ce samedi 16 mai en direct de Vienne sur France 2 que vous pourrez voir notamment Monroe qui représente la France cette année à l'Eurovision. Allez, bientôt 13h pour suivre, ce sera Elliott ou encore Naïka dans un instant sur Radio Penar Skyrock. À tout de suite.
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1: Excellente journée, mardi 12 mai, bien content de vous retrouver, de vous accompagner jusqu'à 15h dans un instant. Alonso, tout va bien et tout de suite, ça va bien, il est 13h. Voilà, pas avec nous, voici Bébé Rexha.
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0: James Wan par Miley Cyrus, début d'après-midi, 13h10. Vous avez choisi Radio Pénin Skyrock. Alors merci de votre visite et coucou à vous qui nous écoutez en digital. Ça se passe via l'application gratuite Radio Pénin, bien sûr. La suite, c'est This Is et Théodora Mélodrama.
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2: Excellente journée, merci d'avoir préféré Radio Pénard Skyrock. Vous le savez, en ce moment, Béziers accueille Napoléon avec cette épopée immersive, un véritable voyage dans le temps. Et c'est jusqu'au 31 août et vous allez pouvoir vraiment prendre plein les yeux dans l'ancien bâtiment de la Chambre de commerce et de l'industrie de Béziers. Napoléon, l'épopée immersive. Je vous invite à aller découvrir en famille parce que ça vaut vraiment le coup. Vous avez d'ailleurs toutes les infos sur exponapoléon.com hein, si vous voulez en savoir plus. Et on va se retrouver dans quelques minutes seulement pour écouter ensemble Meryl avec Coco Chanel par exemple. Il y aura aussi Wrighton et les Nightcrawlers avec Friday Night.
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1: Début d'après-midi, en Biterrois, il fait beau, il y a du soleil, on est bien, plein de monde sur les allées Paul Riquet de Béziers. Voilà, on déambule, on va boire un coup, on mange un bout, on se régale tout simplement avec la belle saison qui est en train de s'installer petit à petit sur la région. Et puis coucou à toutes les paillotes entre guillemets, en tous les cas toutes les bonnes adresses à la plage qui nous écoutent là en ce début d'après-midi. Pour suivre, Chabouz et Born to Die, ou encore Elliot, la Camisa Negra. Et puis là maintenant, c'est l'incontournable Luis Fonsi, voici Despacito.
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1: Bon, je vous rappelle qu'on a un rendez-vous indispensable qui est à chaque mois, qui est devenu d'ailleurs au fil des années une véritable institution bitéroise. C'est le prochain 20, c'est le 20. Cet événement Radio Pénard Skyrock que l'on vous propose, place de la Madeleine à Béziers, 18h30, ça c'est pour mercredi 20 mai, 192e édition, avec la scène musicale du vin, avec les vignerons de Sérignan, le village gourmand, le bras zéro du vin, et vous et nous pour passer une excellente soirée. Prochain 20, c'est le 20, c'est bientôt, hein. 20 mai. Allez, on revient dans quelques minutes avec Sound of Legend, San Francisco. Quoi, tout de suite.
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1: Bienvenue sur la radio locale, la radio d'ici, Radio Pénard Skyrock. On est en Biterrois, les 14h, tout va bien sous le soleil avec Trio et Alex Warren, ça c'est pour tout de suite, avec Fever Dream.
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0: Vague, trio à l'instant, ce que l'on sème, 14h06, ben nous on sème aux quatre vents du Biterrois, que des tubes et que des meilleurs. Tiens, justement à découvrir dans quelques instants Gambi avec René Cauvilla, c'est son nouveau titre. Et puis là maintenant c'est Sienna Spiro et c'est Down This Hill sur Radio Pénard Skyrock. Belle journée.
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2: Une excellente journée. Merci d'avoir choisi Radio Pénard Skyrock à 2h15 cet après-midi, mardi 12 mai. Je vous rappelle ce rendez-vous avec le showcase exclusif de Naps qui se dévoilera avec ses toutes nouvelles productions dès 21h ce samedi 16 mai. Et ça va se passer sur le rooftop du Maka Oana. Ça va être bien avec cette belle ambiance tropicale. Rendez-vous donc sur l'île des loisirs au Cap d'Agde ce samedi pour le showcase de Naps. Alors, avec toutes les infos, si vous le souhaitez, aussi sur la page Facebook du Maka Oana. Et on revient dans quelques minutes seulement avec Taylor Swift ou encore Zao comme Caroline. Belle journée.
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1: On passe tout le début d'après-midi ensemble et puis dès 15h, c'est le retour de Vince, retour de votre playlist, hein, 15-19 comme d'hab. Et puis à 19h, vous connaissez la formule du bonus de la playlist, ce sera avec Maxime. Allez, pour la suite, Bad Bunny, Noix Voyole, qui fait un carton en ce moment avec ce titre. Et puis là, maintenant, on trouve un petit classique qui fait plaisir. C'est Mbokora et ses Mirages sur Radio Pénard Skyrock à 14h28.
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0: Jamiroquai, emmené par son leader Jason Kay, 14h37, c'était All Right. Bon, bah, pour la suite de votre après-midi, on a encore prévu du très très bon pour vous, avec par exemple Gordo et Loco Loco. Et puis là maintenant, c'est Blaster Jacks qu'on va écouter, avec la version boostée, on va dire, de Mylène Farmer, Désenchantée.
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1: On va parler de cette grande déambulation nocturne des Caritas. Ça, c'est pour ce vendredi 15 mai, dès 21h sur les allées Paul Riquet. On va changer de dimension, on va changer d'époque. Ça va être sympa. Des musiques en live, des performances de rue, des jongleurs. Une belle ambiance. Le public entraîné jusqu'au grand final pyrotechnique qui viendra eh bien embraser cette soirée sur les allées Paul Riquet. C'est à Béziers ce vendredi 15 mai. C'est les Caritas, ces fêtes médiévales. Ça va être super bien. On en parlait justement avec Lisa Bianco de l'Office de tourisme Béziers Méditerranée. Et vous retrouvez d'ailleurs l'interview directement en podcast sur peinard.fr.
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bien ça, c'est DJ Tutus à l'instant sur la radio locale de divertissement Radio Pénard Skyrock. Elle est belle journée avec nous. Pour suivre, c'est Vince qui est de retour dans un instant pour la playlist, bien sûr, jusqu'aux portes des 19h. Et nous, on se rejoint demain matin pour les leftos. Salut tout le monde, belle journée.

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1: Venez écouter la seule radio locale en ce mardi après-midi. Merci de nous retrouver. Pour nous rejoindre, c'est super simple. C'est tous les jours entre 15h et 19h. Voici donc la playlist et on écoute Gims, Soleil, 15h.
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0: Peut-être moyen de rester avec nous pour une partie de l'après-midi. Je vous ai réservé ce créneau jusqu'à 19h, histoire de partager toutes les infos. Et puis maintenant, le son de Jennifer Lopez et de David Guetta, Save Me Tonight.
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0: Bon après-midi avec Radio Open Air Skyrock. Là, je vous envoie le clin d'œil du jour. Un duo, une vibe, un refrain que tout le monde connaît. Direction les années 2000 avec le groupe Tragédie. Et oh, ce classique R&B made in France. Ce tube qui a tourné dans toutes les voitures, toutes les fêtes, les radios. Et qui met toujours la même ambiance, même 20 ans après. Allez, on monte le son, on se laisse embarquer. Tragédie, et oh, c'est votre clin d'œil du jour sur Radio Open Air.
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C'est ici où l'on se réserve toujours de bons moments avec Radio Open Air Skyrock. Moi c'est Vince, je vous convie jusqu'à ce soir 19h à parcourir l'après-midi avec nous et puis à écouter tout de suite Zaz. On ira sur Radio Open Air Skyrock.

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1: Merci de profiter comme d'hab et puis d'y revenir actuellement sur Radio Pénard Skyrock. Bon, en tout cas, vous pouvez compter sur nous suite de cette semaine avec peut-être même une occasion de l'écourter dès demain soir avec le week-end de l'Ascension. Donc c'est donc un grand pont qui s'annonce. Vous avez très certainement déjà calculé le coup et de vous confirmer qu'on passe chacun des bons moments avec vous pour le week-end qui s'annonce. Et pour l'instant, eh bien d'embarquer dans la suite des aventures pour cette playlist au boulot. Bon courage avec dans un instant les bonnes adresses et puis Naïka de retour, One Track Mind.
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0: Venez vous connecter à la playlist Aura du Peiner Skyrock pour vous informer. Ce sera l'occasion de le faire avant 16h. Côté bon plan et puis d'enchaîner avec les meilleurs tubes du moment. Tout de suite, c'est Franglish, Génération Impolie.
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1: Radio Pénard Skyrock, une radio populaire et indépendante. À la maison, faites comme chez vous. Côté boulot également, et puis d'ambiancer forcément les collègues là qui vous entourent. Je vous souhaite de passer une très belle journée avec un petit peu plus tard de quoi bouger votre agenda. C'est promis, on en reparle avant 16h. Et pour les tubes, voici R-City, Adam Levine, Locked Away sur Radio Pénard.
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vous passez ce mardi après-midi, eh bien toujours sur Radio Pénard Skyrock, d'accompagner l'ensemble de vos déplacements avec l'appli Radio Pénard, et puis tout de suite de vous annoncer Take avec Girlfriends sur Radio Pénard Skyrock.

0: vous avez choisi d'embarquer depuis 15h cet après-midi sur la seule radio locale. C'est Vince pour vous présenter la playlist. Et tout de suite, on s'écoute Myrtle Teen. C'est No Puedo Para sur Radio Pénard.
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0: team playlist est là, 15h-19h sur ADP North Skyrock, et on écoute Tal sans plus attendre, Le Sens de la Vie.
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0: si on vous garantit les meilleurs tubes, sera du Penner Skyrock, que ce soit à la maison, sur votre parcours, donc pendant les trajets, si vous êtes aussi au bureau, en train de venir vous connecter sur penner.fr, vous avez le bon réflexe d'y rester une fois encore avec Bébé Rexha, New Religion, et puis juste après, c'est l'agenda de retour.
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1: Allez, on file tout droit au Cap d'Agde pour l'un des rendez-vous les plus gourmands du printemps, c'est VinoCap. C'est reparti en effet du 14 au 16 mai, le centre port du Cap d'Agde qui accueillera une nouvelle édition du plus grand salon œnotouristique à ciel ouvert du sud de la France. Trois jours pensés pour le partage, la convivialité, la découverte. Une immersion totale dans l'univers viticole, un cadre ouvert, festif, accessible à tous. Et puis surtout, 5 dégustations plus un verre sérigraphié pour seulement 5 euros. Le salon qui est ouvert tous les jours entre 10h et 20h, ça démarre le 14 mai sur les quais du centre-port. Parfait pour une escapade gourmande en famille ou entre amis au cœur du Cap d'Agde. Et puis ce n'est pas tout, vous pourrez rencontrer une centaine de producteurs exposants venus des communes de la communauté d'agglomération Hérault Méditerranée, mais aussi de vignobles renommés de toute la région. Un vrai voyage au pays du vin sans quitter le bord de mer. C'est VinoCap du 14 au 16 mai prochain, les amis. Et puis, on va continuer à vivre les événements avec Radio Pénard Skyrock, ainsi que le retour des tubes. Ce sera Louane dans un instant.
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0: Oui, on passe par le 100 FM pour écouter Radio Pénard Skyrock de partout avec l'application Radio Pénard. Vous l'avez sur vous, c'est tant mieux. Vous la téléchargez sur mobiles et tablettes avec l'approche du cap de 16h. On va le faire avec Sister Sister. I Don't Feel Like Dancing sur Radio Pénard.
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1: Vous écoutez La Playlist, merci d'être avec nous pour cette journée de mardi. Nous sommes effectivement connectés à La Playlist pour ces 60 prochaines minutes. Je vous ai calé à Bruno Mars après Angèle et Justice.
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0: êtes sur Basie avec Radio Open Air Skyrock. On a de quoi faire, connecté chaque jour 15h-19h pour votre playlist. La deuxième de la semaine, session de ce 12 mai, c'est donc mardi. On vous souhaite bon courage au boulot, que ce soit en télétravail, que ce soit aussi au bureau, accompagné par le son d'Alex Warren et de Jack Style avec Turn the Lights Off.
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1: La suite de la pram sur Radio Pénard Skyrock. Et juste avant les bonnes adresses, eh bien je vous glisse ce petit rappel qui fait plaisir. 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Dans un instant, Justin Bieber sera de retour, mais aussi Leto.
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1: Rejoignez-nous sur Béziers, les amis, en cette journée de mardi et plein pot hein, jusqu'à 19h. Maxime qui viendra prendre le relais ce soir de 19h à 21h avec la playlist, le bonus. Et puis pour les bons plans, comptez sur nous. On va dans une vingtaine de minutes vous filer de quoi bouger sur le Grand Biterrois. Pour le moment, c'est Marc-Antoine avec Tant Besoin de Toi et Blaster Jax Unfaithful.
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0: du Pénard Skyrock, votre radio locale, c'est sur Béziers. On va parcourir ainsi les quelques minutes qui viennent avant de découvrir un tout nouvel agenda. Je vous ai prévu Oria et puis Katy Perry, là, c'est Chained to the Rhythm sur Radio Pénard Skyrock.
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1: Que faites-vous le lundi de Pentecôte, le 25 mai? Vous ne savez pas encore, eh bien laissez parler votre esprit bon vivant. En effet, direction la cave coopérative des vignerons de Sérignan pour la deuxième édition de la journée des bons vivants. Elle débutera dès 11h. C'est une journée festive, gourmande et conviviale, durant laquelle vous attend tournebroche gourmand, huîtres gratinées, fromages affinés, douceurs sucrées, un vrai festival pour les papilles. Pour les enfants, jeux gonflables, balade à dos d'âne, ambiance détente, partage et plaisir garanti pour toute la famille. La journée des bons vivants, donc le lundi 25 mai à partir de 11h à la cave des vignerons de Sérignan. On vous en reparle, rassurez-vous. Et puis Shakira dans un instant.
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0: ici même sur Béziers pour accompagner l'ensemble de vos déplacements et puis se caler sous peu une toute nouvelle heure de playlist. On va y arriver avant 17h, c'est Sylvestre Dangond.
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1: Vous décidez d'entamer 60 minutes de playlist, je serai à votre place, j'irai jusqu'au bout. En tout cas, nous on est là, bien présents sur la seule radio locale, avec Naïka dans un instant, puis le point météo, 18h.
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1: On a eu pas mal d'incertitudes dans la couleur du ciel sur l'ensemble du Biterrois là pour aujourd'hui mardi. Bon, toujours suivant qui s'est remis à souffler, vent de secteur ouest-nord-ouest, jusqu'à 30 à 40 km/h. Du coup, demain, mercredi, les températures vont baisser un petit peu l'après-midi. On aura 20 degrés tout de même, ça va. Mais 12 degrés le matin et quelques passages nuageux. Pareil à peu près pour jeudi, autour d'une petite perturbation, peut-être quelques averses. On en reparlera d'ici là. Bon, bon début de soirée, c'est le retour de Vince et c'est la playlist.
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0: aura de playlist de ce mardi 12 mai avec Jake et Carla à la recette.
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0: dépanneur Skyrock, le point de départ sur Béziers, d'un peu partout sur les villages, le littoral, et vous embarquez avec nous pour ces quelques minutes encore. La playlist, jusqu'au bout, on la consomme, on l'a démarré ensemble depuis 15h cet après-midi. Alors allons-y, voici Teddy Swims, Lost Control.
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0: maximum. On écoute Radio Open Air Skyrock dans la région, forcément, et puis aussi d'embarquer l'application avec soi. C'est l'appli Radio Open Air à télécharger sur les stores mobiles. N'hésitez pas, elle est gratuite, dispo, les amis. Voici les Naïgs, rien à carrer sur Radio Open Air.
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Alors du Pénard Skyrock, merci de nous avoir choisi de traverser effectivement la région d'est en ouest, du nord au sud, et puis de pouvoir capter le 100 FM, la fréquence officielle du Grand Biterrois. Voici Ed Sheeran et Beyoncé, c'est perfect.

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1: Radio Pénard Skyrock, bon mardi avec la seule radio locale. En tout cas, ce qu'il en reste, et vous aurez tout de même une belle soirée durant laquelle vous profiterez avec vos amis, l'entourage. Et puis en attendant avec impatience le coup d'envoi du week-end de l'Ascension dès demain soir. Patience jusque-là. 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Petite pause et puis c'est le retour d'Oshi avec Bonjour Docteur.
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0: Alors du Penner Skyrock veut décider enfin de rester avec nous jusqu'au bout. Vous pourrez également profiter du bonus avec Maxime. Ça démarre à 19h et puis là tout de suite c'est James Morrison, Nelly Furtado, Broken Strings.
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0: Bon début de soirée à l'écoute de Radio Pénard Skyrock, votre radio locale pour cette fin de journée. Merci de vous être posé dans la playlist avec Mima, Obsession, tout de suite.
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1: Ici, on se pose en Sur-Bazier, une occasion pour sillonner la région. Et vous le savez, à cette occasion, vous récoltez des infos loisirs. Les prochaines sont à découvrir avant de débarquer du côté de la playlist. Le bonus, ce sera donc avant 19h. La musique, elle continue. C'est Christophe Maé tout de suite avec La Lune sur Radio Pénard Skyrock.
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0: Et on vous souhaite de passer un bon moment sur Radio Ben Hur Skyrock. Moi, je vous retrouve du lundi au vendredi, en tout cas pour la semaine, week-end compris. Ça nous rajoute un peu de taf, mais très heureux dans tous les cas d'être avec vous. Chaque jour, 15h-19h, voici Avamax, Out of Your Mind sur Radio Ben Hur Skyrock.
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0: depuis Béziers, on est connecté, vous le savez, tous les jours, 15h-19h. Vous êtes aussi connectés sur nos réseaux sociaux pour suivre nos dernières infos et puis nous laisser vos messages sur Insta, mais aussi depuis Facebook, la page de Radio Pénard Skyrock. Sous peu, c'est l'agenda. Je vous proposerai eh bien, une nouvelle sélection d'infos loisirs et Bébé Rexa pour y arriver.
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1: 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Votre guinguette préférée vous attend, la Gambille. Un vrai petit havre de paix au bord du canal du Midi, ouvert tous les jours, midi et soir, avec cette ambiance chaleureuse, simple et authentique qu'on adore sur le Biterrois. Et puis pour lancer votre week-end comme il faut, c'est concert live tous les vendredis. Alors sur place, de quoi profiter, trinquer, manger, rire, bref, passer un bon moment. Pénard, c'est du côté de la Gambie, c'est à Villeneuve-les-Béziers. Et puis le retour des tubes, ce sera avec Take, Girlfriends.
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playlist radio Open Air Skyrock, elle se termine pour aujourd'hui. Elle sera de retour demain, mercredi, veille de jour férié d'un long week-end. Voilà de quoi faire. Et puis, bien sûr, de vous retrouver entre 15h et 19h, comme chaque jour. C'est Maxime qui va prendre le relais dans un instant. Je vous souhaite une excellente fin de journée, une belle soirée. Prenez soin de vous, restez fidèles, vivez heureux. On se quitte avec le son de Quevedo. Scandic sera d'Open Air Skyrock. Je vous embrasse.

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2: Bonsoir tout le monde et merci d'avoir choisi Radio Pénard Skyrock en ce mardi 12 mai, il est 19h.
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2: Bonsoir tout le monde et merci d'avoir choisi Radio Pénard Skyrock en ce mardi 12 mai, il est 19h et pour YouTube.

Allez, c'est parfait copains, on démarre officiellement la Place Bonus. Comment ça va? Très heureux de vous retrouver pour ce deuxième rendez-vous la semaine, en ensemble jusqu'à 21h. Max pour vous accompagner avec les cadeaux du Club Pénard, de l'info, un CT pour YouTube. Place au dernier morceau de Wenty. Je peux vous dire que ce petit

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0: Sur le 100 FM, j'adore ce morceau. À l'instant, j'avais pour vous le J. On va écouter son dernier morceau, Parasite, sur Radio Penas. Kerok, les amis, je vous rappelle que son nouvel album sortira ce vendredi, intitulé Oublie-moi. Et dessus, on retrouvera pas moins de 21 morceaux. Autant vous dire que ça va promettre. On sait comment il est, le J. Il charbonne. Allez, repas en musique. Place à Théodora sur Radio Penas Kerok.
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0: La radio locale, la radio d'ici, c'est Radio Pénard Skyrock. 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Et nous reprenons en musique, place à Gambi.
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Oui, ça, j'adore les copains. À l'instant, j'avais pour vous le classique Radio Pléna Skyrock. C'était Amine, Je voulais. Morceau qui était sorti en 2006. C'était son second single, extrait de l'album Au-delà des rêves, qui s'était vendu à plus de 300 000 exemplaires, classé numéro 27 au top des charts en Suisse, 10 en Belgique et numéro 1 en France. Allez, on repart aux musiques. Place à Gambino sur Radio Pléna Skyrock.

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1: 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Allez, on part en musique. Place à Gims sur Radio Pénard Skyrock.
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Merci les copains d'avoir choisi la plus bonus sur le son FM du côté de Magalas avec la remix d'Impossible. Et puis vous le savez qu'ici sur Radio Pelin Skyrock, rien n'est impossible. Ouais, c'est moi qui vous le dis. Allez, repas en musique. On va parler sortie loisir dans les prochaines minutes. Mais avant ça, place à NASA sur Radio Pelin Skyrock.

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1: 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Et c'est quoi? Histoire de se mettre un peu dans l'ambiance, eh ben Naps, on va l'écouter avec la danse du Roro sur Radio Pénard Skyrock.
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0: Allez, c'est reparti pour un tour les copains. On a encore une heure à passer ensemble. Et pour les tubes, Hardwell arrive. Mais avant ça, place au tube de Gims, le soleil sur Radio Pénard Skyrock.
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J'adore ce morceau en mode progressive house. Oui, c'est bien de l'allemand. C'est signé Hardwell et Fleming. On va écouter Thunder Juice sur Radio PNR Skyrock. Les amis, pour tous les fans d'Hardwell, et ben, je vous rappelle qu'il sera du côté de Toulouse le 10 juillet prochain. Seule date en France et seulement à 2 heures de route depuis Béziers. Et je dis ça, je dis rien. Et nous reprenons en musique avec le dernier morceau de Cachemire sur Radio PNR Skyrock Ultra Love.

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0: Les tubes que vous aimez sont forcément là dans la playlist bonus. On va écouter le dernier morceau de Martin Garrix intitulé Katharina sur Radio PNR Skyrock. Et Martin, lui, on va pouvoir le retrouver cet été au festival Les Déferlantes à Port-Barcarès. Allez, on repart musique. Place à DJ K-West, Bad Boy sur Radio PNR Skyrock.
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0: 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Et puis nous, et bon, on repart en musique avec la remix de Replay sur Radio Pénard Skyrock.
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Je sais pas vous, mais moi je suis toujours aussi fan de ce morceau. Hein. À l'instant, j'avais pour vous le classique Radio PNR Skyrock. C'était Faflara, j'ai pas le temps. Morceau qui est sorti en 2007. C'était le générique de la série Prison Break. Vendu à plus de 300 000 exemplaires. Classé numéro 9 au top des charts en Suisse et numéro 1 en France et en Belgique. Allez, on reprend en musique avec le YouTube de Sweet Nothing sur Radio PNR Skyrock.

0: 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Les copains, est-ce que vous en rendez compte que la Coupe du Monde, là, débute dans 31 jours, tout pile? Et oui, en tout cas, moi, je suis comme un fou. Je croise les doigts pour qu'on puisse aller récupérer cette troisième étoile. 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Et nous, repas musique, place à Ugel, One Night sur Radio Penar Skyrock.
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0: Sur le chemin du retour de la plage, merci les copains d'avoir choisi la playlist bonus. À l'instant, j'avais pour vous Warvana Casanova. Allez, on va repartir en musique. On va parler sorties loisirs dans les prochaines minutes. Mais avant ça, je vous ai calé une remix de Bruno Mars sur Radio Pénard Skyrock.
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1: 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Et là, les amis, on est déjà à J-8. Et oui, avant le retour de la souris, hein, incontournable de chez nous, vous avez deviné, je parle bien de la souris, du vin, c'est le vin. On va fêter cette fois-ci la 192e édition. Donc, on vous attend nombreux le mercredi 20 mai sur la place de la Madeleine à Béziers. Une soirée qui est faite de sourires, des clins d'œil, des belles rencontres, des retrouvailles. Il y aura peut-être même votre future moitié. Donc, ça serait bête de passer à côté. En tout cas, les amis, pour pouvoir réserver, 06 42 40 20 20. 06 42 40 20 20 et on se retrouve tous le mercredi 20 mai sur la place de la Madeleine à Béziers. Je compte sur vous et nous reprenons musique. Place à Gims.
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4: Eh oui, 21h minuit sur Skyrock, c'est Radio Libre. On est en direct, vous profitez de la soirée. Vous nous appelez, vous réagissez quand vous voulez,
0: ouais.
4: Vous nous parlez de tout ce que vous voulez. Eh bien oui, liberté totale sur Skyrock. Bon, on parle de tout, hein. Vous profitez donc du 01 53 40 30 20, ça, c'est pour nous appeler dès maintenant. Je vous le disais il y a un instant, c'est gratuit, c'est bien pratique. Pourquoi t'appelles pas? C'est gratuit.
2: Parce que je t'ai déjà expliqué, j'ai un coup devant la gueule.
4: Non, tu pourrais prendre ton téléphone.
2: Mais qu'est-ce que j'appelle pour tomber sur Cédric, hein? Merci. Non.
4: Oui, parce que vous tombez sur tous les membres de l'équipe si vous appelez.
2: Ah, ça va, ouais.
4: 01 53 43.
2: Je vais m'en passer, je te remercie bien.
4: Vous avez l'appli, vous avez 41 759, le skyrock.fm. Tout est possible tous les soirs. Vous avez un truc à nous raconter, je vous le disais. Un petit service à demander, un problème à gérer, une question que vous vous posez. On est là pour tout et pour en parler avec vous jusqu'à minuit. On a plein de choses à faire ce soir. Bonsoir donc, Romano.
2: Bonsoir tout le monde.
4: Tu peux appeler, c'est gratuit. Et l'appli aussi.
2: Ouais, mais je sais, je l'ai.
4: Allez, parce qu'elle est gratuite aussi. Avec vous jusqu'à minuit, on a plein de choses à faire ce soir. Bonsoir donc, Romano.
2: Bonsoir tout le monde.
4: Bah, tu peux appeler, c'est gratuit. Et l'appli aussi, on peut la prendre.
2: Ouais, mais je sais, je l'ai.
4: Allez, parce qu'elle est gratuite aussi. Vous
2: en avez bien sûr.
4: Tous vos messages.

0: bonnes nouvelles, là. Ça fait plaisir.
1: Je suis pleine de vous... cul.
0: Oui, ça fait plaisir.
1: Arrête, immonde.
0: De vous retrouver en pleine forme tous les soirs. Bonsoir Cédric, ça va bien aussi?
2: Cédric.
3: Ouais, ça va, pas trop fort, tu vois.
0: Là, c'est à moins bien, là, déjà.
3: Ah non, je suis au standard, du coup,
4: excusez-moi. Il reste du régime.
0: Ouais, c'est waouh.
3: Non, non, je prenais juste des nouvelles d'Alex qu'on a eu hier soir.
0: Très bien. Ah, oui, c'est vrai qu'on a géré Alex, grosse embrouille. Parmi les gens du voyage, ça part en couille, mais j'espère qu'on va pouvoir l'aider. En tout cas, ça a été nombreux à réagir hier soir. Même des keufs qui nous ont appelés pour lui filer
1: un coup de main.
0: Donc, merci à vous. Même la police, écoute Skyrock, faites attention, n'écoutez pas la police ce soir. Enfin bon, on fait ce qu'on veut quand même. 01 53 40 30 20. Vous pouvez tomber sur Cédric également. Vous nous envoyez vos messages. Je salue Aldo, qui est triste. On n'entend plus Guigui, mais on ne l'a pas encore salué. On n'entend plus Guigui. Ça me rend triste. Eh bien, il est là. Écoute bien cette voix.
3: Me voilà, me voilà. Bonsoir tout le monde.
0: Profite bien de la voix de Guigui, Aldo.
1: Ouais, c'est ça.
0: Tu vas pouvoir en profiter jusqu'à minuit, comme tous les soirs. Et puis, Samy est là aussi. Comme ça,
3: on aura fait le tour de l'équipe. Bonsoir tout le monde. On est là.
0: Tout le monde est là. Profitez-en. Ça va, Samy?
3: Ouais, ouais, pépère, hein, tranquille. Hein.
0: Bon, profitez de cette soirée. Plein de choses à faire. Donc, bah, évidemment, c'est vous qui décidez du programme. C'est vous qui nous parlez de tout ce que vous voulez, comme tous les soirs, en direct sur Sky. Et puis, on a aussi besoin de vous pour les numéros, pour les doubles appels. Vous nous envoyez les numéros des doubles appels là tout de suite sur Skyrock. Et on vous retrouve en direct, évidemment.
3: Ouais.
0: Et puis, on fera une petite pause pour nos doubles appels pour laisser la parole aux Français. Parce que les Français ont des choses à dire. Donc, des numéros à nous envoyer. Vous connaissez quelqu'un. Vous avez envie de le pranker, de le retrouver en direct sur Skyrock avant minuit. Laissez-nous juste les numéros, le prénom. Et puis, nous, on appelle tout le monde. Je remercie d'ailleurs DJ Val qui nous envoie un message. DJ Val 49 qui nous laisse le numéro pour double appel. T'as pas laissé le prénom, mais on va le prendre quand même là. On va le prendre quand même et on va tester tout ça en direct ce soir. Et puis bon, des questions que vous nous posez avec votre appli. Je salue tous ceux qui sont là.
3: Il y a une question d'El Porto.
0: Lolo, qu'est-ce qu'il dit El Porto?
3: Il y a El Porto qui veut des conseils pour se débarrasser d'un collègue.
0: Débarrasser, c'est-à-dire, mais définitivement.
3: Il aimerait bien parce que son collègue pue la transpiration et la bouffe.
0: Ah ouais, puis t'arrives en.
4: Je veux bien lui prendre les conseils aussi.
3: Ah, on va tous les noter.
0: T'arrives dans la bonne saison, dis donc.
1: Ah bon?
0: Non, mais la transpiration,
3: comme ça, je sais pas.
0: La transpiration, c'est la saison, c'est pas très c'est pas très bon ça.
4: Déjà faut qu'il se lave.
0: Bah ouais, mais bon, c'est difficile à dire à quelqu'un.
4: Ah non, mais ça dépend dans quelles circonstances, genre je sais pas.
0: La semaine dernière, tu nous parlais d'haleine dans les conseils pas chers le matin, avec des gens qui n'osent pas dire, notamment aux collègues de travail, qu'ils ont mauvaise haleine. Alors c'est vrai que le matin, tu vas travailler, tu te réveilles, et tu as un collègue ou une collègue ou un pote de classe, tout ça, qui refuse.
1: C'est un peu gênant, quoi.
0: C'est pas facile à dire.
4: Non, mais admettons, t'es dans un bureau à deux.
0: Oui. Tu as tête à tête, face to face.
4: Ouais, t'as un collègue, il pue la transe. Ah, moi je lui dis. Hein.
0: Mais tu lui dis comment?
4: Ah, mais je lui dis.
0: Il dit, tu pues la transe.
4: Non, mais je lui dis, écoute, il faut faire quelque chose.
3: Fais quelque chose.
4: Franchement, ça me gêne de te le dire, mais ça me gêne également mon nez. Non, mais c'est invivable, tu vois. T'es dans un bureau. Bon, à la limite, quand t'es dans une usine ou un truc, il y a quelqu'un qui pue. Bon, allez, tu peux te dire qu'avec un peu de chance, t'es pas à côté de lui quand tu bosses. Mais dans un bureau où, je sais pas, t'es dans un camion. Tu vas sur un chantier et t'as le collègue qui pue la mort dans le camion. Ah, moi je dis,
1: c'est clair.
4: Bah, tu sais qu'une odeur trop forte, ça peut me faire dégueuler. Hein. Ah, bah,
0: je suis très sensible du nez. Je ne sais pas pourquoi je suis sensible du nez comme ça.
4: Bah, il manque la pluie qui fonctionne pas, le machin.
1: Ah, ouais, t'imagines
4: la taille. Le machin des disproportionnés.
0: Donc, mais je suis très sensible moi, je suis très sensible aux odeurs. Je vomis. Je peux vomir facilement. Oh, t'as oublié, Médéline. Bonjour, Médéline.
4: Bonjour, boule puante.
0: Médéline. S'il y a un truc si vous voulez un chien qui pue pas, prenez un staff. Alors je sais pas si c'est tous les staffs comme ça, mais moi, tous les staffs que je connais, ils sentent pas mauvais. Ils sentent pas le chien, ils sentent pas de la bouche.
1: C'est quoi, c'est parce que les poils sont courts?
0: Peut-être, je sais pas.
1: Ouais, c'est possible.
0: Peut-être, je sais pas du tout. Alors, en tout cas, bon voilà. Donc,
1: elles sentent tes chiennes?
3: Pour les la petite, ouais. Non mais après ça dépend, Diffoul, c'est pas tous les staffs, hein, ça dépend du. Bah bien sûr, ça dépend du maître. C'est un crasseux, frérot, le chien.
4: Est-ce que tu lui donnes à manger?
0: Non mais t'as des chiens, ils sont. Les maîtres, c'est pas des crasseux, mais il y a des chiens, des races qui puent.
3: Oui, mais parce qu'ils les laissent peut-être dehors et que le chien, il se roule, tu sais, tout
4: ça. Il se roule dans la mer. Marde.
0: Bah si oui, si tu
3: il lave pas forcément tout le temps son chien.
0: T'as des chiens qui sentent mauvais de la bouche, par exemple. Médéline, elle sent pas mauvais de la bouche. Ça veut dire elle a une très très grande bouche, Médéline.
1: Ouais, c'est clair, ouais.
0: Ce truc,
1: c'est une gueule, même.
0: Oui, c'est.
1: Ouais.
0: Non, c'est une bouche, Marie.
1: Non, c'est une gueule pour un chien.
4: C'est une gueule, ouais.
1: Bah ouais.
0: Bah non, il y a une bouche, regarde.
4: Putain de gueule.
0: Ouais, donc pour ton collègue.
1: Ferme ta gueule, souvent,
4: c'est ça. Bah
1: c'est ça. C'est pas méchant.
4: J'ai une gueule.
0: Le pire, c'est quand tu travailles en binôme et que tu es dans la même voiture.
4: Ah non, mais c'est ça, c'est un enfer.
0: Ah ouais,
4: mais ça, tu le dis, tu vois.
0: Vous venez juste d'arriver, on parle des gens qui puent, là, c'est pour El Porto, qui sait pas comment gérer un pote à lui, qui sent la transe. Et la bouffe. La bouffe, c'est-à-dire qu'en fait.
3: C'est ça, ouais, les deux.
0: Mais sentir la bouffe, ça arrive à ceux qui bossent dans les restos, dans les kebabs, non, par exemple.
4: Ouais, mais ils se lavent,
3: tu sais. Non, mais ils mangent peut-être gras et tu sais, ça ressort par les
4: plats. Non, mais ou alors ils cuisinent chez lui, tu sais, ils changent pas, ils puent le graillon.
0: Puent le graillon.
4: Ah, c'est bon, t'imagines.

0: à 8h du matin.
1: Non, hein, tu penses pas que la bouffe, c'est un peu comme, tu sais, quelqu'un qui va boire beaucoup d'alcool. Tu sais, à un moment donné, sa peau va goûter, elle aura le goût de l'alcool.
2: Oui, oui.
1: Tu vois.
0: Ah, ça peut jouer, ouais.
2: Les gens qui boivent trop d'alcool.
0: Il a sacrément bouffé de la merde, le collègue, là.
1: Ah,
0: de la
1: merde, faut lui dire d'arrêter.
0: Le mec, putain, mais il pute partout, quoi.
2: Ah. Vous pouvez nous dire si vous avez un collègue, on peut en parler, là, ce soir, si vous voulez. Un collègue qui sent fort. Une collègue qui sent fort, d'où, comment vous faites, comment vous gérez, est-ce que vous lui dites?
0: Bah Cédric, nous on te l'a dit.
2: Bah c'est un prof, ouais, c'est plus compliqué. Il y a, attends, viens revenir, Romano, tu voulais parler à un collègue de travail.
3: Pas, fait pour
2: non mais attends, Cédric, on va en parler.
0: J'attendais la réplique. La réplique culte.
3: Ça, parce que c'est la vérité.
2: Il y a Mans qui nous dit, moi c'est un prof, alors là c'est plus compliqué de dire à un prof qui pue.
4: Ouais, là c'est plus délicat, ouais.
2: Après, on a tous eu plein de profs. Sur le nombre de profs qu'on a eu, on a eu des profs.
1: Genre, si vous écrivez une lettre, toute la classe, pour dénoncer que le prof il pue. Et que vous pouvez pas suivre les cours parce qu'il pue trop.
2: C'est chaud.
1: Et que c'est trop pour vous.
2: C'est chaud. Enfin bon, il y a peut-être.
0: Allez, on avait un prof, il puait de la gueule, mais il nous avait expliqué pourquoi.
1: Pourquoi?
2: C'est qu'il vous avait fait. Il est arrivé en début de cours. Bonjour, il était bourguignon.
0: Non, il était. Je sais même pas d'où il était d'ailleurs.
2: Il parlait pas bonjour,
0: pas du tout, non.
2: Et il y a un jour, il vous a fait un début de cours.
0: Au début d'année, il nous a expliqué qu'il puait de la gueule, quoi.
2: Début d'année.
1: Ah, comme ça, dès le début, je vous explique. Non, mais. De la gueule.
2: Attendez, vous étiez pas mort de rire?
0: Non, mais un peu, mais tu sais, il faisait un peu de peine, tu vois, parce que le mec, tu voyais que ça lui tenait à cœur, quoi. Et le mec, il faisait de l'aérophagie, en fait.
2: Par la bouche.
0: Et ouais, mais c'est par la bouche l'aérophagie, pas par le cul.
2: Moi je connais par le cul l'aérophagie.
0: Et en fait, il avait des remontées gastriques et effectivement, il puait de la gueule, c'était terrible quoi. Il se penchait vers toi, mais.
2: Mais il sentait quoi?
0: Bah, je sais pas, tu vois une odeur de rot?
2: Oui.
0: Bah, il sentait le rot constamment.
4: Ah, sympa.
0: Comme si le mec il rotait constamment, tu vois.
2: Mais il rotait en parlant?
0: Non, mais il rotait pas, mais il y avait une odeur de rot. Il avait un problème quoi.
4: Ça va être chelou ton nouveau prof qui te sort ça en début d'année.
2: Ah ouais.
0: Bah. Ouais, mais dans un sens, tu vois, derrière, tu peux pas trop traquer, parce que tu te dis, ouais, tu sais, lui, il avait passé le truc, c'est une maladie, tout ça, donc, forcément, t'as moins envie de te foutre de sa gueule, parce que.
2: Moi, il y a un prof qui me raconte ça en début d'année, mais je suis mort.
0: Non, mais on avait quand même rigolé, tu vois, après, pendant l'année, tu rigoles pas, parce que tu te dis, ouais, le mec, il est malade, en fait.
2: Oui, t'as un peu de compassion, quoi.
0: Non, mais c'était pas une mauvaise technique. Bon, alors, pour revenir à toi, Cédric. Oui, nous, on
3: t'avait. Alors, vas-y, sur la QPT.
0: Non, mais nous, on t'avait dit.
2: C'est moi, je me rappelle.
0: Bah, quand tu sens mauvais, on te le dit.
3: Mais je pue pas, moi.
2: Non, mais tu sais, quand tu sentais l'oignon.
3: Mais c'est pas sentir mauvais, ça, sentir l'oignon.
2: Ah, sentir l'oignon, c'est pas sentir mauvais.
3: Sentir la transpiration, oui, ça pue.
2: Ouais, mais quand t'as de la transpiration qui sent l'oignon, Cédric. Et toi, tu nous avais expliqué. Je t'avais dit un jour, comment ça se fait, Cédric, tu sens l'oignon. Et tu m'avais dit de la bouche, je t'avais dit oui, mais pas que.
3: Ah, parce qu'en fait, quand tu bouffes beaucoup d'oignons, je pense que ça ressort par les.
0: Mais tu bouffes des champs d'oignons?
3: Non, mais j'aime bien les oignons.
0: Des champs. Mais tu bouffes des oignons, genre comme une pomme, tu croques des oignons.
3: Ouais, ça m'est déjà arrivé, ça, ouais.
0: Ah, mais t'es un ouf, en plus, ça t'arrache la gueule.
3: Ouais.
2: Bah, chacun ses goûts, faut respecter aussi.
3: C'est
2: hein.
3: Vrai que, tu sais, une tranche de jambon.
1: Non, mais si, voilà, il a super bon. Raison, hein, gros. Tu sais qu'avec du pain, c'est grave bon, gros.
3: Ouais.
2: Ouais. Karim, il va s'y mettre,
0: on a la merde. On a des
1: cuisines, là.
3: Jambon d'un d'oignon.
1: Non, moi, en fait,
0: tu fais vraiment rêver.
1: Non, moi, tu sais pourquoi j'aime
0: bien. C'est vrai que tu nous as dit que tu voulais ouvrir un resto, t'as vraiment raté ta vocation.
3: Bah, ouais.
0: S'il te plaît,
1: ferais des sandwichs à l'oignon.
0: Jambon d'un d'oignon.
3: Non, mais bon, que tu te fais un steak avec des frites.
2: Mais à côté du resto, installe, je sais pas, un karcher pour humain.
3: Tu fais cuire un oignon avec.
0: Ah, c'est à l'hôpital ou une morgue.
3: Non, même pas. Tu sais qu'un fois, j'ai fait un sandwich pour une copine à moi qui est passée à la maison.
2: Un sandwich.
3: Ouais, un sandwich, ouais. Je lui fais mon sandwich spécial oignon merguez. Elle a kiffé, gros. Tu fais revenir un oignon coupé en tranches.
1: Tu fais revenir des merguez.
0: Mais la meuf, j'ai compris pourquoi elle l'a bouffé. Elle a dû se dire, bon, comme ça, elle essaiera pas de me baiser tellement je vais puer.
3: Non, même pas, rien à voir. Moi, même pas, je connais son mec, je m'en bats les couilles.
2: Il y a Jade qui me dit, moi, je déteste quand ça sent le graillon, ça me donne envie de vomir. Ah, le graillon, ouais. Alors, ça sert à rien aux gens. Gens qui bossent dans les restos, par exemple.
3: Je sais pas si souvent, ça.
2: Tu fais des frites toute la journée, c'est.
3: Tu sens bien la frite,
2: ouais.
3: Bah, normal, ouais.
2: Moi, c'est les odeurs de poisson qui me dégoûtent. Pareil, si tu bosses dans une poissonnerie.
1: Ça dégoûte un peu le poisson.
2: Ouais. À Marseille, t'as déjà des collègues qui sentaient le poisson.
1: Non, ça me dit rien. Non, j'ai pas de collègues qui.
2: Une meuf avec laquelle tu es sorti qui sentait le poisson.
1: Non, poissonnière. Poissonnière avec son sardine.
2: Oui, mais.
0: Non, les sardines, bah, ça c'est horrible, c'est quand tu les fais cuire.
2: Là, ça pue,
0: à l'intérieur,
1: ça
0: c'est.
1: Plus sa mère.
0: Ouais. Ah ouais. C'est grave bon, mais alors qu'est-ce que ça pue, hein.
2: J'ai un collègue qui a une haleine qui sent le rat mort. Son horreur reste. Ah, son horreur, excusez-moi, lapsus. Son odeur reste au moins 30 minutes après qu'il ait quitté une pièce.
4: Ah,
2: c'est
4: rat mort,
2: c'est Crazy Rabbit. C'est-à-dire que la personne te laisse une trace de son odeur.
4: Oh.
2: C'est terrible. Et là, j'ai une pensée pour tous les animaux, les chiens, les chats, qui a un odorat qui est.
4: Surdéveloppé
2: par rapport aux autres. Ouais. Je travaille en binôme avec lui sur une nacelle. Comme c'est le patron. Ah ouais. Comme le patron, c'est mon frère, il me met tout le temps avec lui. C'est un enculé, ton frère. Donc ton frère, c'est El Porto.
4: Il s'amuse, en fait.
2: Petit complément de El Porto pour son message qui a déclenché notre grand débat sur les odeurs. Et il y a Adrien aussi qui voulait réagir, on va le prendre. Adrien, en direct du 95. Salut à toi, Adrien.
5: Ça va l'équipe, la forme?
2: Ça va bien.
0: Salut.
2: La forme. Premier problème de la soirée. Je pensais pas qu'on allait parler de ça hier. C'est marrant parce qu'on a démarré la soirée avec toi, Romano, qui avait eu un problème de trouble panique anal.
4: Exact.
2: Tu contrôlais plus ton anus.
0: Ah ben non, mais j'ai réussi à contrôler quand même. Je me suis pas fait dessus. Donc,
2: Et aujourd'hui, on démarre la soirée avec des gens qui puent. Donc, et des profs qui puent notamment. Et Alexia, là, qui nous laisse aussi un message. Ouais. Et qui nous dit qu'elle avait une prof qui sentait super mauvais, qui avait des poils sous les bras l'été. C'était l'enfer. Ah ouais. Les poils sous les bras, bah oui, ça retient.
0: Ah, dégueulasse, ça retient, ouais.
2: Tiens, Adrien, t'as eu des profs qui sont très mauvais, toi?
5: Moi, c'est pas un prof, moi, c'est un collègue au travail.
2: Ouais, mais quand t'étais au Bahut pour venir à Alexia, là, t'as des profs qui puaient?
5: Non, pas au Bahut, non. Ah, non, ouais. J'étais dans des Bahuts privés, c'était plutôt strict, donc.
2: Ah bah, tu peux avoir des. La puanteur, c'est pas réservé aux gens qui.
4: Ouais, privé ou public, c'est la même, quoi.
2: Ouais, il y en a partout. Ah ouais, t'as pas
0: une. Dans le privé qu'il faut, c'est vrai, ça.
2: Parce que moi j'ai l'impression que tout le monde a eu des profs qui puaient. Moi, il y a mon prof qui puait de la transpiration de la barbe. Il y a l'autre qui puait la bouffe parce qu'il avait de la bouffe qui restait dans la moustache.
4: Enfin, oui, c'est vrai.
2: J'en ai eu plusieurs. Je l'avais l'après-midi.
5: Non, j'ai jamais eu de problème. Ça va
2: de ce côté-là. Le mec revenait de la cantine et il avait une grosse moustache.
4: Savais ce qu'il avait bouffé.
2: Il gardait un peu de la bouffe dans la moustache. Il avait des bouts de spaghettis.
0: C'est sympa.
2: Un peu de sauce. Peut-être qu'il en gardait pour le 4 heures. Marie, t'as eu des profs qui puaient, toi?
4: Mais j'en ai pas le souvenir, tu vois.
2: C'est ouf, ça.
3: Salut, c'est le prof d'allemand, moi.
2: Ah, t'as un prof d'allemand, il puait de la gueule.
3: Ah ouais. Il puait de la gueule. Il avait les lèvres blanches sur le côté. Il avait tout le temps la même chemise. Il y avait des oreilles en dessous de
2: bras,
3: c'était un truc de fou.
2: Il faisait de l'hypersudation. Comme le dit JM
0: Il faisait des économies aussi de lessive.
3: Ses vêtements, autour de lui, il y avait une odeur de vieux. Les vêtements qui sont vieux là.
0: Peu d'humidité.
3: Lui, quand on l'avait, on était dégoûté, je m'en souviens. C'est un truc de ouf.
2: JM, lui, il a un pote qui fait de l'hypersudation. Quand on part en vacances, tout le monde se bat pour ne pas être dans sa voiture. Si tu fais.
4: Parce qu'il y a transpiration quand ça sort de base, ça pue pas forcément. C'est
0: quand ça rit, elle adore.
4: Non, je la lèche.
0: Ah, c'est trop bon.
4: Non, je la lèche pas.
0: Ça m'hydrate. C'est Diffoul qui lèche les aisselles.
4: Ouais, il adore. Allez, c'est reparti.
0: C'est un mangeur d'aisselles.
2: Mais des aisselles propres.
0: Mangeur d'aisselles, va.
2: Juste un petit truc sur les. Parce qu'on a énormément de gens qui bossent, mais il y a aussi beaucoup de gens qui ont été à l'école ou qui sont au Bahut actuellement et qui ont des profs qui puent, comment leur dire? C'est vrai que c'est pas super super simple.
0: Ah, tu peux pas, tu es obligé de subir.
2: T'as un mec qui sentait mauvais, toi, Karim?
0: Des mecs qui sont.
2: Des profs.
0: Prof. Moi, c'était plus. Si vous remarquez, c'est pas souvent les profs, tu sais, dans leur matière. Pas des matières genre français, maths ou quoi qui puent. C'est plus les profs de dessin, techno. Et musique.
2: C'était
0: prof de maths, moi, qui prenait de la gueule. Moi, c'était prof de dessin, gros, et de physique.
2: Moi, prof de physique et prof de SVT. Et j'avais aussi un prof d'anglais qui ne comprenait rien de ce qu'il disait. D'ailleurs, il parlait un petit peu comme. Vous savez, Didier de l'Aveyron. Pour te donner des anglais, c'était pas simple. Il avait un problème d'articulation. Et lui, il sentait très, très, très mauvais. C'est peut-être parce qu'il voulait pas ouvrir la bouche quand il parlait, tellement que.
0: Et mon prof de maths, là, qui pleut de la gueule, sa femme, elle essayait de le tuer après moi.
2: C'était pourquoi?
0: Non, parce qu'en fait, moi j'étais plus au Bahut, j'étais déjà à Skyrock et une histoire de. Une histoire de zinzin. Et en fait, a priori, lui, il voulait se séparer d'elle et elle a simulé un cambriolage, donc c'est-à-dire qu'elle avait pété la porte d'entrée, elle s'était mis un collant sur la gueule.
4: Dans les films,
0: il a passé la porte, elle lui a foutu un coup de barre de fer dans la gueule. Et derrière, forcément, tu sais, il y a eu une enquête. Mmh. Et a priori, dès le début, ils ont trouvé ça chelou, tu sais, comment c'était. Il n'y a rien, ça paraissait pas clair, le truc.
2: Non, mais elle est pas foutue non plus, parce que moi, regarde, par exemple, si je mets une cagoule et si je vous agresse, vous allez me reconnaître quand même.
4: Ah bah ouais.
0: Non mais lui, il l'avait pas vue, parce que tu sais, elle était cachée derrière la porte. Ah. En fait, il est rentré, bam, il s'est pris un coup de barre de fer dans la gueule, quoi.
2: Bam, coup de barre de fer.
0: Et en fait, l'enquête a révélé que c'était elle. Après, elle est partie à l'asile un peu.
2: Elle est même pas là en prison.
0: L'asile, et puis bon, lui s'est barré définitivement plus vite que prévu encore.
4: Tu m'étonnes, tu fuis.
2: Nous, c'est dans les vestiaires du sport. Quand il y a un mec qui pue des pions, on sait jamais qui c'est.
4: Ah ouais, non, mais même les vestiaires, déjà, ça pue.
0: C'est les murs, ils sont déjà imbibés.
4: On est d'accord, ça pue déjà.
0: Le truc le pire, les vestiaires de douche, de piscine.
3: Ah, l'odeur un peu de javel.
0: Ah, non, mais c'est atroce, ouais.
4: Bah, je préfère ça que les vestiaires de gymnase. Hein. Sans déconner.
1: Les tapis aussi qui puent.
2: Les odeurs de pieds, c'est horrible. Ah oui, les tapis du bahut.
4: Ah ouais.
2: C'est vrai, quand ils sentent les tapis, je sais pas, ils les lavent jamais, ça pue les pieds.
4: Ah ouais, ouais.
1: Et après, tu fais des roulades dessus.
2: Ah ouais, c'est horrible.
1: Et horrible. Tu roules.
0: Roule les boulets.
4: Roule les boulets.
2: Bon, Adrien, c'est un collègue de travail qui fouette, tu nous as dit, c'est ça?
5: Ah ouais, franchement, c'était hardcore, tu vois, on est dans un petit open space au travail, quoi, un petit 80 mètres carrés, et le gars, c'est un vieux garçon, en vrai, hyper négligé, et...
2: Je comprends que tu es célibataire, comme tu dis.
5: Comment?
2: Tu nous expliques qu'il est célibataire.
5: Ouais, célibataire, vieux garçon, la cinquantaine, tu sais, vraiment, voilà, déjà sur lui, tu vois l'aspect, ça fait vraiment crasseux, et à la longue... On a peut-être 2 semaines, je l'ai gardé, même pull, même pantalon. Jusqu'au jour où je lui ai bien dit, bon viens, on va discuter vite fait, en salle de pause.
2: Ouais.
5: Et je lui ai dit un petit peu les 4 vérités, je lui ai dit écoute.
0: Tu lui as dit,
1: c'est obligé.
4: Tu
1: lui quiches
4: dessus.
2: Tu lui quiches dessus.
5: Franchement, je lui ai dit écoute, mon ami, ton odeur, elle n'est pas sympathique et c'est le parfum d'ambiance de la salle de travail, donc... Il va falloir faire quelque chose.
1: Non mais c'est invivable.
2: Le mec en fait c'est un fébraise, mais sur un fébraise humain.
1: Ouais, un fébraise mais qui pue. Ouais.
4: Ah bah ouais, c'est plus ça. Ouais.
2: C'est un un arbre magique, mais un arbre magique qui sent mauvais.
5: Ah c'est ça. Et le problème c'est qu'il est juste à côté de la clim et du chauffage.
2: Ah ouais, ça dissémine l'odeur.
5: C'est un amplificateur le truc, ça diffuse ça partout dans la pièce et c'était intenable en fait.
2: Et comment comment il a réagi?
5: Bah, il l'a pris, il était gêné, il est devenu rouge, mais de ouf.
2: Ah, c'est gênant, ouais.
5: Et puis dès le lendemain, on n'a plus jamais eu de problème, en fait. Il s'est racheté des vêtements, et voilà, il n'y a pas de problème.
2: Bah oui, oui.
4: Ouais, donc tu l'as dit, ouais.
1: Non, mais déjà, le mec a été un jour avec les mêmes vêtements, c'est chaud quand même.
2: C'était efficace. Bah, voilà. Pour revenir au prof, moi. Le prof, moi, que.
5: Là, le dernier problème qui reste avec lui, c'est la laine. Mais bon, ça, malheureusement, tout à l'heure, comme vous disiez,
1: c'est. Ah, tu peux pas les couper de la bouche, ouais, là, en fait.
2: Ouais. Le prof qui pue, c'est toujours difficile à le dire. Il y a Dero, là, qui nous envoie un message.
4: Bah, c'est délicat,
2: quoi. Qui est du 59, lui, c'est son prof principal qui pue, comment je le dis. Ouais, le problème des profs, c'est que c'est toujours compliqué.
1: Ah, bah, faut espérer que dans la salle des profs, il y a un collègue qui lui dise, quoi.
2: Non, on a un prof qui.
1: Tu comptes sur les autres,
2: ouais. Qui change jamais. C'est qui nous envoie le message KR sur l'appli Skyrock. Ah, si tu veux pas lui dire, faut changer d'avis. Moi, j'en avais un, il prenait des chemises blanches en début de semaine, il gardait la même jusqu'à la fin de la semaine. Et à la fin de la semaine, c'était marron.
4: Il avait le col dégueulasse.
2: Ouais, c'était marron. Rien de m'en souvenir.
4: Ça donne envie de gerber.
2: Tiens, Noé, 17 ans, lui, elle est un prof de techno, il fait que mater des culs. Mais peut-être qu'il pue pas.
1: Ah, ouais, il est un peu pervers, par contre.
2: Oui,
1: c'est à l'époque qu'il achète, quoi.
4: Ouais.
1: Oui, on est au collège, en 6e.
4: Séparation.
2: Ah, il a 17 ans, Noé.
1: Ouais, bah, oui,
2: Noé,
1: bah, même.
2: Ouais, Noé. Qui a 17 ans. Bon, les maillots de basket, ils puent, nous dit Sony du.
1: Ah, au bahut, ouais. Ouais, les chasubles.
0: Ouais, les chasubles, gros. Ils sont jamais lavés.
2: Mais c'est vrai, mais pourquoi ils les lavent pas?
1: Ah, parce qu'il n'y a pas de laverie.
0: Ouais, il n'y a personne qui est chargé de faire ça, en fait.
2: Ouais.
0: Bon. C'est vrai que c'est scandaleux.
2: Donc, ton collègue, tu as trouvé la solution, Adrien. Tu lui as dit cash. Et au final, il a compris.
5: Et il a compris, et maintenant ça va bien mieux, et puis voilà, tout le monde est content.
4: Comme quoi, tu vois, il faut parler.
2: Ouais, non, mais faut pas l'afficher, tu l'as fait. Tu l'as fait bien, toi, en fait.
4: Exactement, ouais, tu l'as pris à part, donc.
1: Ouais, non, mais même pour lui, je sais pas, c'est quand même plus agréable de sentir bon que de puer la merde.
2: Ouais.
5: C'est mon petit frère. D'abord le respect de toi-même, après le respect des autres, quoi, et puis là, il a bien entendu, donc bon.
2: Il y a Mathis qui l'a dit.
5: Qu'il pouvait se mettre en cycle et puis être mal à l'aise après. Mais pas du tout, et ça s'est bien passé, quoi.
4: Heureusement.
2: Après, quand ces gens que tu connais bien, il y a Mathis qui nous parle de son petit frère qui puait, qui se lavait pas. Il lui a dit, t'arriveras jamais à trouver de meuf. Et depuis, il se lave tout le temps.
4: Ah, bah tu vois. Donc, ah ouais, c'est ça.
2: C'est vrai que c'est plus facile à dire à son petit frère.
4: Ça l'a motivé, en fait.
2: C'est qui là? Est-ce que vous l'avez déjà dit à une personne qu'elle puait? Marie, tu l'as déjà dit? Un mec, une copine, quelqu'un de la famille, ta sœur?
4: Oui, je suis pas sûr.
2: Si. Ah, quand même.
4: Si, j'ai déjà dit.
2: À qui?
4: J'ai déjà dit, et comme pareil, tu sais que si quelqu'un a de la salade entre les dents et tout ça, mais je le dis même si je connais pas la personne.
2: Ah ouais, donc tu vas voir les gens dans la rue.
1: C'est bien gênant, ça.
6: Bonjour, monsieur, excusez-moi. Vous avez de la salade entre les dents.
1: Non, mais vous avez une laitue entre les dents.
4: Non, mais je le dis pas à tout le monde dans la rue, tu vois, mais ça m'est déjà arrivé, ouais, de dire.
3: Ouais, moi aussi, ça m'est déjà arrivé.
2: Ouais, ça, c'est moins gênant.
3: Ouais,
4: c'est ouais, vrai, ouais.
3: Non, mais un mec qui pue dans la rue, tu vas pas aller voir pour dire ouais, tu pues, tu vois, par exemple.
2: Toi qui s'en gêne, tu l'as déjà dit à quelqu'un qui puait?
3: Des gens que je connais, oui.
2: À qui tu l'as dit?
3: J'avais un pote qui se lavait pas trop, en fait, c'était un geek. Et le mec, il se lavait vraiment jamais, tu vois, s'en battait les couilles.
2: Et un jour, tu l'as dit, tu
3: vois. Bah, j'ai dit, parce qu'en fait, on habite dans le même immeuble. Et souvent, si on prenait l'ascenseur ensemble.
2: Ah, et dans l'ascenseur, tu sentais que ça puait?
3: Ah, le matin, je lui disais, je fais, ah, gros, t'as pris ta douche?
2: Ah ouais, tu as dit carrément.
3: Non, la première fois, je dis, genre, tu t'es levé en retard.
2: Ouais.
3: Après, il me dit, non, pourquoi? Je fais, ah, je sais pas, on dirait, t'as pas pris ta douche. Après, il me dit, bah non, j'ai pas pris ce matin, j'ai pris hier. Tu sais, il fait genre, il l'a pris là, le soir, tu vois.
2: Ouais, bah, va en prendre une autre, là, tiens.
3: Ah, du coup, des fois, j'attendais de voir que l'ascenseur était déjà parti. C'est-à-dire qu'on partait plus ou moins à la même heure. Mm-hmm. Ou je partais un peu plus tôt, j'attendais qu'ils prennent l'ascenseur et je prenais celui d'après.
2: Il y a Idir qui.
3: Pas celui d'avant, parce que l'odeur, elle reste dans l'ascenseur.
2: Qui bosse dans un magasin, lui, il a un collègue de travail qui sent la poubelle. Il a été convoqué par le patron qui lui a dit faut te laver parce que sinon tu vas faire fuir les clients.
4: Bah, c'est normal.
2: Quand c'est le patron qui le dit. Ça peut être radical. C'est vrai que ça peut être.
0: Non, mais en plus, dans le commerce, ouais, c'est chaud quand même.
4: Non, mais évidemment.
0: C'est comme si t'es un serveur, il va te servir un plat, le mec, il pue la tête,
4: ah ouais,
0: mort.
4: Horrible.
0: Ou la merde. Ouais, non, mais voilà, il te coupe l'appétit.
4: Et
0: mec.
4: Puis la transpiration, tu sais, qui tombe dans les.
0: Ouais, c'est ça, la chemise dégueulasse.
2: Il y a Damien qui voulait réagir par rapport à ça. Damien en direct du 25. Salut à toi, Damien.
7: Salut les gars, salut à tout le monde.
0: Oui. Ouais, Damien.
2: Salut Damien, bienvenue sur Sky. T'avais un conseil à donner à El Porto.
7: Alors, conseil, non, mais à peu près la même histoire qu'Adrien, en fait.
2: Ouais, vas-y. Bah, tu vois, Adrien, tu vas te sentir moins seul, là, tu vois.
7: Ouais, grave. J'avais un collègue de travail, là. Bon, il est parti maintenant, donc tant mieux, un peu. Mais, voilà, ouais, pareil, la cinquantaine, vieux garçon. Voilà, toujours les mêmes habits. Et vraiment, il puait la mort, mais c'était horrible. Mmh. Et le matin, quand j'arrive au dépôt, on a un dépôt, il est immense, il fait 200 mètres carrés au moins, et quand il venait le matin avant moi, je pouvais te dire s'il était passé ou pas, quoi.
0: Ah ouais, 200 mètres carrés, le mec, il envoyait.
4: Ça fait beaucoup, hein, quoi.
7: Ah ouais, non, mais vraiment, non, on garde nos camions et tout là-dedans, tu vois. C'était un grand dépôt, quoi.
2: Donc t'arrivais, tu savais si le mec était déjà là, rien qu'à l'odeur.
7: Ah, je te jure, je pouvais te le dire, quoi.
2: Exceptionnel. Léa nous dit, il faut les afficher sur les réseaux de manière anonyme.
4: Mais non, faut leur dire.
2: Ah, ça peut marcher. Tu l'as dit, toi, à ton collègue, t'as fait quoi?
7: Non, en fait, je préfère, je le voyais pas souvent, je le croisais de temps en temps, parce qu'on avait pas du tout les mêmes fonctions. Mm-hmm. Mais quand je le croisais, j'étais pas bien, quoi.
2: Tu m'étonnes. Ouais. De toute façon, avant de le croiser, tu savais déjà qu'il était là.
4: Quand tu pars en apnée.
2: Ouais, c'est ça. Ouais.
7: C'est grave, c'est trop ça.
2: Ouais, l'été arrive, c'est vrai que ça va être.
1: Ça va être chaud, ouais.
2: C'est vrai que ça va être terrible.
1: On avait un Sky aussi, mais il est plus là, le mec. Hein. Mm. On avait un mec, il sentait pas très, très, très bon.
2: Je vois pas de qui tu veux parler.
1: Ah ouais, ouais. Si, c'est un mec de la Sécu, gros. Et même les mecs de la Sécu eux-mêmes lui ont offert un déo.
0: Ah oui, je me souviens.
1: Il a pas compris.
2: Ah, je vois de qui tu veux parler.
1: Ils lui ont offert un déo, il a pas compris pourquoi, en fait, le mec.
2: C'est revenu pas mal, l'idée d'offrir des.
0: Non, mais là, lui, c'est vrai
1: qu'il
0: des parfums. C'est vrai, quand t'arrivais à l'accueil de Sky, mais ça puait la transe, mais c'était un truc de. Tu passais la nuit, mais ça puait, mais à dégueuler.
3: En fait, quand t'arrivais à la radio, tu voyais à travers la vitre, tu partais en apnée dans le hall.
0: Je
2: me rappelle.
0: Ah, mais il était gentil, mais
4: il était gentil.
2: Oui, ça n'empêche pas. Le dire, pas le dire, toujours compliqué. Il y a Gilles aussi qui voulait réagir. Gilles en direct du 9-5. Salut à Gilles. Salut à toi, Gilles.
8: Salut l'équipe. Ça fait trop plaisir de vous avoir.
2: C'est gentil de nous appeler, Gilles. C'est gentil d'aider El Porto et son collègue qui pue.
8: Oh, mais grave. Moi, j'ai eu trois affaires comme ça. En fait, j'ai eu une fois au lycée un prof de chimie et le mec, il puait le poivre et les produits chimiques. Quand il passait à côté de nous, il nous faisait éternuer.
2: Un mec était peut-être passionné, faisait des expériences chez lui tellement il kiffait son taf.
4: Éternu, carrément.
2: Il y a des trucs en chimie, on fait des trucs qui pulpaient. C'est comment ça s'appelle, l'espèce de truc que tu mélanges? Ah, le soufre.
4: Ouais, c'est vrai. Le soufre qui puait.
2: Le soufre, ça pue le paix.
1: Ouais, mais t'avais une clope électronique qui puait le paix aussi, Difoul.
2: Ah ouais,
4: tu l'aimais, c'est vrai.
1: Le fumier, le caca, mais sa mère.
2: Comment ça s'appelait ça? C'était les Icos, c'est ça?
1: Ouais, Icos, c'est exactement
2: c'est
1: ça.
2: C'est les Icos, tu mettais des cigarettes, tu allumais le truc. Moi, j'ai encore des potes qui le fument en Italie, l'Icos. Et c'est vrai que ça pue le paix.
4: Ouais, c'est vrai.
2: Tu allumes ta cigarette.
3: Ah, c'était horrible.
2: La cigarette, ouais, vous étiez là.
0: Ah, c'est toujours moins pire que ton odeur, Cédric, tu sais.
4: Allez.
3: Non, mais quand il fumait ça, je pouvais lâcher une petite caisse, t'as vu, ça passait crème, quoi, tu vois.
1: Ouais, ça. Ouais. Non, pas de changement d'odeur en vrai.
0: En fait, c'était pas l'Icos qui puait, c'était Cédric qui arrêtait pas de péter.
3: Ouais. Moi, j'ai putain du fou avec ta cigarette, t'es relou.
2: Mon Icos, en fait, il était pour rien. Donc, prof de chimie qui puait la chimie. Bon, pourquoi pas.
8: Ouais. prof de chimie, ensuite histoire d'après à l'armée, et on avait un gars qui se lavait jamais.
6: Ah, t'étais militaire.
8: Et c'était atroce, ouais, j'étais militaire avant, c'était atroce. Arrivé un moment, on a pété un plomb, parce qu'on était dans une chambre, en plus, on est pas de peau pour lui, il est tombé dans une chambre avec quatre maniaques.
6: Ouais.
8: Et arrivé un moment, on l'a chopé, on l'a balancé dans les douches, on l'a lavé avec du grésil et puis du cif au balai brosse.
6: Ah, le cif, c'est le truc blanc avec les petits gras à l'intérieur, ça lave... ouais, ça doit bien laver, ça.
1: Frotter un peu.
6: Ouais, ouais, en frottant un petit peu, ça doit bien.
1: Ah, c'est pour récurer, ça.
4: Ah, ouais, mais oui, c'est pour récurer.
8: On l'a récuré, il était white, le mec, il était tout blanc, ouais.
6: Mec, il était tout blanc après. Donc,
8: Il y avait ça, et la troisième histoire, c'est un collègue au boulot, on échange des voitures, et le mec, on est déjà deux, trois, là, à rigoler de ça, parce que c'est un peu grave, on n'ose pas trop lui dire pour pas le mettre mal à l'aise. Et en fait, le mec, il sent le poulailler.
6: Ah, mais toi, t'as eu.
4: Ah, la fiente, en fait, des poules, là.
0: T'as eu les... C'est quoi, ses parents, ils sont paysans?
8: Ah, je sais pas, mais c'est un poulailler. C'est le salon de l'agriculture, à chaque fois qu'on va au boulot, qu'on passe derrière lui dans la voiture.
0: Le mec, ils sont le purin, quoi. C'est purin man.
6: Ah, c'est horrible. Ouais, je comprends pas qu'on puisse sentir mauvais comme ça, c'est quand même ne pas se respecter. C'est Anso, là, qui nous envoie un message.
0: Non, mais des fois, tu sais, il y a des gens qui ne se rendent pas compte.
6: 28 ans.
4: Non, mais ils se sentent pas parce qu'ils sont habitués à leur.
0: Ah, mais pour avoir des poules en liberté chez lui, hein.
6: Ouais.
0: Ah mais moi, ouais, chez moi, y a... en Bourgogne, tu passes dans des villages pour vivre. T'as l'impression que c'est des villages.
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6: Qu'elle t'a sorti pour se séparer de toi. On va un peu rentrer dans ta vie amoureuse. Tu vas nous expliquer tout ça, Kevin. Tu bouges pas.
0: Tu veux que Cédric te câline un petit peu pour te consoler?
3: Oula, t'es sûr, ouais, de toi. Ça va aller, tranquille.
8: Je
10: préférerais toi, Romano.
6: Oh. Ah.
0: Allez, tu peux te mettre ta tête sur mon épaule. Hein,
1: ta tête sur mon sexe.
10: Ah, j'en aurais besoin.
2: Bon, bah, on va te filer un coup de main si vous avez besoin d'un coup de main. On est là tous les soirs. Et il y aura Léo, 17 ans, à Port-Vendres. C'est dans le 6-6. Dans c'est côté de Perpignan. Salut Léo. Ah bah oui, Léo va le retrouver dans un instant. Léo de Port-Vendres dans un instant avec nous. Et tout ça après. Michael Jackson.
4: Michael.
2: Vous avez vu le film de Michael Jackson?
1: Non, je suis pas
4: allé. Ah, j'ai pas vu moi encore.
0: J'ai vu que la bande-annonce moi.
2: T'as vu que, elle est comment la bande-annonce?
0: Ouais, ça a pas l'air mal.
2: Donc on écoute quoi? Billie Jean.
0: Allez, Billie Jean.
2: Allez, Billie Jean de Michael Jackson.
0: Ah, allez.
2: Dans la radio libre sur Skyrock. Donc je vous demandais ça parce qu'il marche bien.
1: Non, moi j'ai pas vu en vrai.
2: J'ai pas vu.
1: Pour de vrai, j'ai pas vu.
2: Après, c'est la partie la moins intéressante de la vie de Michael Jackson. Quand il part en couille, ce sera l'épisode d'après.
1: Ouais, justement, j'attends celui d'après moi.
2: Ça sera la partie 2.
1: Ouais, c'est ce que je veux moi.
2: Michael Jackson, qui fait partie des sons les plus écoutés en France actuellement.
1: Ouais.
2: Et qu'on écoute tous les numéros 1 sur Skyrock et qu'on écoute pas souvent des vieux trucs dans la radio libre, bah on se fait plaisir.
4: Tant mieux.
2: Un petit Billie Jean et vous tous et vous toutes en direct jusqu'à minuit.

0: Michael Jackson, parmi les sons les plus streamés en France. Il est classé dans les hits Skyrock. Michael, le retour, plein de décennies après. Et quand on écoute Michael Jackson, ça me fait penser au gars dont on avait parlé, vous savez, qui fait chier sa mère et qui parle comme Michael Jackson. On avait parlé dans le morning. Ouais. Le gars qui fait chier sa mère tout au long de la journée. Et là, yes, ma'am.
1: Oh non, putain.
0: Et tout au long de la journée, c'est ça. Donc.
2: Il fait la vaisselle, il fait.
1: Hi, hi, la vaisselle.
0: Le mec fait le moonwalk à la maison.
1: Ah oui, il marche.
0: Si vous avez un petit frère, une petite sœur, un fils ou une fille qui se prend pour Michael Jackson, transgénération. Michael Jackson.
1: Ah bah grave.
0: Dommage qu'il soit pas trans tout court.
3: Ah ah ah.
0: Il est décédé, Cédric.
3: Ah bah je sais qu'il est décédé.
0: C'est marrant parce qu'on parlait des relous de votre vie ce matin dans le morning. Pour la maman, il s'appelle Adam d'ailleurs. S'il nous écoute, Adam, on te salue et on te fait.
1: Hi hi
0: à toi et bon courage à la famille, aux frères, aux sœurs et à la maman aussi.
2: Y a Maïs, elle a vu trois fois le film. Moi.
0: Trois fois le film de Michael.
2: Ah ouais.
0: Michael Jackson. C'était Billie Jean sur Skyrock.
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2: Ça va, c'est Cédric.
3: Ouais, ça va tranquille, Pépère.
0: Mais Pépère, non mais bien,
2: tout va bien.
0: On est content. Ça va tranquille,
2: bonsoir, tout
0: Pépère.
2: Le monde.
3: Bah bonsoir.
2: Il a dit Pépère, c'est bon.
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0: C'est quoi les petites embrouilles que t'as avec ton frère depuis que vous cohabitez dans la même chambre, toi, Thibéo?
5: Bah, en fait, c'est pas trop des embrouilles, tu vois. C'est juste, je peux pas me branler comme je veux.
2: Ah oui, mais effectivement.
0: Alors, oui, en c'est effet.
2: Ça,
0: en effet.
2: Ah, c'est vrai que c'est problématique, le problème.
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0: Vous voyez, vous pouvez nous parler de tout ce que vous voulez, de problèmes de famille, de problèmes d'intimité, enfin, ouais. Tout ce que vous voulez tous les soirs, c'est Radio Libre. C'est sur Skyrock, 21h minuit, vous branchez sur Sky, c'est la plus grande radio libre de France. Vous faisiez des trucs qui rendaient vos parents dingues, comme Adam, là,
2: ah
0: qui.
2: Ah non, moi je faisais pas.
0: Qui parlait comme Michael Jackson.
2: Ah non, t'es ouf, quoi. Moi, m'aurait claqué, j'aurais fait ça.
0: Ah ouais, ils auraient pas aimé.
2: Ils auraient rendu ouf, moi.
0: Oh, c'est plutôt la joie de vivre.
2: Ah, ça rend ouf.
1: Bah ouais, mais c'est.
2: Ah, t'as
1: tout
2: ton fils qui
1: te
2: fait ça toute la journée, gros, je peux te dire que tu vas le baffer à un moment donné.
1: Ouais, je pense.
2: Ça te fatigue à un moment donné.
0: Vous pouvez nous dire si vous avez été relou avec vos parents, si vous êtes relou avec vos parents ou si vous avez des enfants qui ont été relous. Romano, tu faisais quoi qui faisait chier tes parents dans l'attitude de tous les jours,
6: hein, ouais, je mettais la musique à fond.
0: Ah, ça les énervait, ça?
6: Bah, de temps en temps, ouais, c'était vraiment très fort, ouais.
0: Hey, Sofiane qui nous envoie un message, moi, c'est le téléphone qui énerve mes parents.
1: Ouais, ouais, bah, ouais, ça donc mal.
2: Si tu passes ta vie, ouais, sur ton téléphone.
0: Tu veux les rendre dingues, c'est pendant que t'es en train de bouffer.
1: Ouais, c'est ça, quoi, à table.
2: Ça, ouais, ouais.
0: Tu
2: le mets devant tes yeux, tu sais, ils voient même plus la tête.
0: Oui, tu téléphone à table, ça se pense que les parents, ça les. Ça peut les mettre à bout de mer. Vous pouvez nous dire, hein, ce qui peut poser des problèmes à la maison. Marie, tu faisais quoi?
1: Ce qui les énerve, bah, souvent, je faisais des grasses mats. Ouais. Je voulais jamais me lever.
0: Oui, la semaine quand j'allais au bahut.
1: Non mais c'est vrai, je voulais jamais me lever. Hein.
0: Ouais. Les mots, moi c'est quand je leur réponds et que je leur parle mal.
1: Ouais, bah ça c'est normal.
0: Ouais, ça en général c'est vrai, les parents ils aiment pas trop ça.
1: Bah personne en fait.
0: Oui, c'est vrai que tu es
1: pas. De base, tu vois.
0: Quand on te parle mal, t'es pas forcément fan.
6: Oula, il y a Kiri Ramer, il est révolté sur.
0: Qu'est-ce qui se passe, Kiri Ramer?
6: De Michael Jackson.
0: Qu'est-ce qui se passe, dis-nous tout.
6: Le film pue la merde de ouf.
0: Ouais, les avis sont super partagés.
6: Ouais, il y a de très gros partis pris, c'est explosé. C'est pas sa vie, mais plutôt une canonisation de sa vie.
2: Une canonisation.
0: Ah, et dès qu'ils disent que c'est trop gentil, c'est ça.
6: Bah, a priori, c'est lui ce qu'il pense.
0: Bon, bah, vous pouvez aussi réagir là-dessus. Hein. On est là jusqu'à minuit, vous pouvez nous parler de tout ce que vous voulez.
6: T'as pas été le voir, Cédric?
3: Non, je voulais aller le voir, mais les séances, c'était complète, ça m'a saoulé, je lâchais l'affaire.
0: Ouais, il y a plein de gens qui sont allés le voir.
3: C'est pas grave.
0: Quand on le fait, Michael Jackson.
3: Bon, voilà. Oui. Tout le week-end prochain.
0: Allez,
6: on va y aller ensemble, mon bébé.
1: Vas-y, c'est mignon.
0: Vous nous raconterez, vous nous direz alors lundi.
3: Mais Cariole, elle va être jalouse.
6: Ouais, mais j'ai peur que tu vois pas beaucoup le film. Tellement tu vas me sucer la vie.
3: Ah, vu la taille du gag, ça va, quoi.
6: Tu pourras quand même t'amuser avec.
3: Bah. Ouais, ok.
0: T'as de la chance, Cédric.
3: Ah bah putain, ouais. Ah, putain.
0: Petite séance.
3: C'est un cadeau, quoi.
0: Ouais, petite séance, sympa.
3: Finalement, je crois pas que je vais y aller.
0: Bon, on écoutera du Gambi.
3: Dommage.
0: Tout à l'heure. Qu'est-ce qu'on écoutera aussi ce soir? Du Nono La Grinta, du Leto. Et puis on vous écoute, on s'écoute nous tous, ouais, ensemble. Vous avez un truc à nous dire, vous voulez faire les cons en direct. On est là jusqu'à minuit, c'est Skyrock. Vous pouvez nous dire tout ce que vous voulez. On était sur les gens qui puent il y a un instant. On vous attend. Ouais, le nombre de messages où le téléphone pose des problèmes à la maison. Dave qui nous envoie un message et qui nous dit ouais, mes parents ils détestent quand j'ai mon téléphone à table et pourtant j'ai des potes parfois qui m'appellent, je suis pas obligé de leur répondre.
2: Bah non, il a raison. Bah non, t'as
0: fait
2: faire ça plus tard.
0: Dave, c'est la moindre des politesses, un pote t'appelle, quelqu'un t'appelle, tu réponds au téléphone.
6: Des ah mais même avec tes amis, moi je trouve ça grave impoli, moi.
0: De quoi? De pas répondre à tes amis?
6: Non, de répondre au téléphone, tu vois, où t'es avec des gens, ils sont en train de regarder leur téléphone, t'as vraiment l'impression de les faire chier, quoi.
1: Ouais, t'as pas tort.
2: Je sais pas, genre au resto, je trouve ça insupportable. Quoi,
1: ouais, bah, bon, quelquefois, tu peux regarder des trucs, mais si tu restes le nez dedans, oui, forcément, bon.
2: Non, tu regardes rien, t'as pas le droit.
1: Eh ben bon. T'as pas le droit.
0: On peut en parler. Là, on va parler d'amour ce soir. On a qui au téléphone ? Il y a Kevin qu'on va prendre en direct avec nous. J'ai pas pris Damien ?
2: Non.
0: Si, j'ai pris Damien.
2: Ah ouais ?
0: Ben oui, j'ai pris Damien.
2: C'est vrai ?
0: Damien, il est passé. Damien, c'est Damien du 25. T'es passé à l'antenne, Damien ?
7: Ouais, je suis passé.
0: Ah bah voilà, tu vois, Karim, il faut écouter la radio libre. Alors, attentivement, tu as des grandes oreilles, il faut les brancher sur le rock. Tu branches tes paraboles.
2: Autant pour moi.
0: Que t'as de chaque côté de la tête. Bon, Damien, on te fait des bisous en tout cas. Merci
1: bisous
0: à toi,
1: Damien.
0: Ouais,
1: merci,
0: salut, Damien.
7: Je vous écoute tous les soirs, franchement, c'est une tuerie.
0: Bah, tu déchires, merci à toi.
2: Salut, Damien.
0: C'était pour les collègues qui puaient que t'es passé en direct ce soir. Tiens, il y a Likma aussi pour le problème d'odeur avant qu'on parle d'histoire d'amour et pourquoi on vous a largué. Vous allez pouvoir nous en parler, vous allez pouvoir tout nous dire. Pourquoi on vous a largué, pourquoi vous avez largué, on en reparle, c'est des choses qui arrivent dans la vie, donc c'est bien d'en parler pour s'y préparer.
1: Ah oui, les séparations, ça arrive, ouais. Oui.
0: Ah, il y a un truc dont je ne vous ai pas parlé, tiens, en parlant de parler d'un truc. J'ai retrouvé un double appel, mais un truc de ouf. Donc c'est un collector. Faut qu'on trouve 5 minutes pour se le remettre ce soir. On fera les double appels avec les numéros que vous nous envoyez là, qu'on appellera dans pas longtemps, d'ici un quart d'heure, une demi-heure, on appelle tout le monde. Et je vous collerai le collector juste derrière. Accrochez-vous. Je sais pas si vous en rappelez celui-ci, mais c'est du lourd.
1: Ouais. Ah ouais.
0: Je l'ai réécouté ce matin, juste après le morning. Je riais.
1: Ah, j'ai hâte de savoir. Non, mais l'autre, il écoute des doubles appels.
0: T'es mort de rire tout seul. Non, mais j'adore. T'es mort de rire tout seul en écoutant ça, là. Bon, il y a Likma qui voulait apporter sa pierre à l'édifice. Vous avez des collègues, des camarades, quelqu'un qui pue, quelqu'un de la famille également.
1: Ouais, dans l'entourage, quoi.
0: Vous pouvez tout nous dire. Il y a Likma du 26 et t'as 25 ans. Salut, Malik.
8: Salut.
0: Salut. Comment ça va, Malik ?
8: Bon, ça va tranquillement.
0: Bon, bah, c'est gentil d'appeler, Malik. Donc, les collègues qui puent, enfin, les gens qui puent en général, pas seulement les collègues. Tu voulais dire quoi, toi, Malik, par rapport à ça ?
8: Moi, dans l'histoire, c'est plutôt moi qui suis concerné.
0: Ah, tu pues ? Ah, tu pues ? C'est bien de le dire. Non, mais c'est bien, hein ?
8: Ah oui, je pue.
2: Ah oui.
1: Ah, mec, tu fais une déclaration.
0: Alors, on va jouer à qu'est-ce qui pue chez Malik ? Est-ce que c'est une partie de ton corps ? C'est tout le corps en général ? C'est quoi ?
8: C'est une seule partie qui est concernée. Alors, c'est fort. Hein.
0: Alors, dans l'équipe, juste un petit tour de l'équipe. Vos messages, vous pouvez nous les envoyer vous aussi avec votre appli Skyrock. C'est quoi la partie de votre corps qui pue le plus rapidement, Marie ?
1: Ah, ça c'est foutrement rien.
9: Je pense que c'est mon trou du cul.
2: Ah ouais, tu penses ?
9: Oui, je pense.
1: Avec le mucus.
9: Le mucus.
0: Tu sais que ça fait 3 ans qu'on a découvert ton mucus, on me disait hier.
1: Ouais, qu'on a découvert, qu'il m'a inventé
0: hier,
1: du mucus.
0: Hier, la découverte du mucus ouais. Avait 3 ans.
2: Que le docteur a déjà
1: 3 ans.
2: Eh
1: ouais,
2: le docteur
1: Romano,
2: un savant. Un savant qui a quand même découvert le mucus de Marie.
0: 3 ans qu'on a découvert le mucus de la Marie.
2: Et elle muque toujours autant.
0: Bravo à toi, docteur Romano.
1: Mucus, ça va.
0: C'est quoi votre partie du corps qui pue plus rapidement, Romano, toi, tiens ?
2: Je pense les aisselles.
10: Moi, je pense les mains.
0: Ah, les aisselles.
2: Ah ouais, les aisselles.
0: Ah,
2: les
0: pieds.
10: Moi, je t'aurais dit les mains, tu touches des trucs, peut-être, si tu vas prendre un morceau de fromage, si tu vas puer des doigts.
2: Bah là, il vaut mieux se laver les mains après, oui.
1: Ouais. Ah ouais, ouais.
0: Ouais, mais c'est vrai que les mains, ça fait partie, enfin, je crois même que c'est la partie du corps où il y a le plus de bactéries, la partie du corps la plus sale.
1: Ouais, c'est logique.
10: Tu touches toi avec
0: ça. Vous avez vu les mains de Guigui, il a des mains, mais elles font 10 mètres. T'as des mains énormes, Guigui.
10: Ils sont très très grandes, ouais.
0: C'est ouf. T'as complexé par rapport à tes mains ou pas ?
10: Non, jamais. Hein. Non, jamais.
0: On t'a jamais dit, putain, mais t'as des mains.
10: Bien sûr, ça aurait été chelou que t'aies
1: des mains. C'est ce que j'allais dire.
10: Des mains minuscules.
2: J'avais eu des mains tout petites.
10: Des mains bébés. C'est ça, j'ai des grandes, grandes mains.
2: Des mains d'un nourrisson.
0: Non, mais elles sont grandes, mais elles sont toutes fines en plus.
10: Ouais.
0: C'est des espèces de crochets.
1: Mais c'est comme si t'avais des petits pieds.
0: Oui.
1: C'est chelou. Bah,
10: ça aurait été chelou.
0: Ton bras, il serait
1: bien. Tu vois ce que je veux dire, ça ferait genre.
10: Tu veux me toucher la main, Marie ?
0: C'est vrai que sur un corps de 2 mètres, ça.
2: C'est comme si t'avais une petite bite.
1: Putain, ah merde, t'as les petites.
0: Mais Guigui, il a 2 phalanges quand tu mets la main face à face avec celle de la Marie, 2 phalanges.
1: Putain, c'était.
0: T'as vu, mes mains à l'école, il y a du mucus.
1: Lâche-moi. Putain, il me caresse. Caresse ce mec.
0: Il est en train de l'exciter, mon
10: con. Je suis emporté, Marie, je t'ai caressé la main.
1: Je suis emporté, je m'ai caressé ce con.
0: Bon, donc les mains, ouais, c'est des trucs où il y a le plus de bactéries, mais on pue rarement des mains.
2: Ah, je te dis, les dessous de bras, moi.
0: Donc les dessous de bras.
2: L'été, je sais pas, c'est là où je suis. Bah, je suis beaucoup, tu vois.
0: Samy, c'est quoi le.
2: Je pue les aisselles. En fait,
0: la partie de ton corps qui pue le plus rapidement.
10: Ben, moi, je dirais, ça dépend des chaussures, mais je pense plutôt les pieds selon
0: les. Moi, j'aurais pensé à ça.
10: Aux chaussures,
0: ouais.
10: Tu sais, par exemple, si tu. tes chaussures prennent l'humidité quand il pleut et que tu les fais pas bien sécher, ça peut extrêmement puer.
0: Ah bah oui. Ah,
10: les chaussures en cuir qui sont mal séchées.
0: Chaussures de sport.
10: Chaussures de sport, ouais, ou chaussures.
0: Les chaussures qui puent, c'est les
10: chaussures de cuir.
0: Non, les Converse, ça pue. Les Converse, ça pue rapidement.
1: Mais faut mettre des chaussettes.
0: Moi, j'avais une pote qui mettait des Converse sans chaussettes justement, mais c'était.
1: Ouais, c'est clair.
10: Non, chez moi, j'ai des Converse, j'ai pas l'impression que.
2: Ouais, comme c'est léger.
10: Alors moi, la toile, ça sent pas de fou.
2: À mon avis, c'est ta pote qui doit piler de ouf.
0: Je crois que c'est la semelle qui doit puer.
2: Après, c'est comme je sais pas le truc où tout le monde dit ouais les ballerines ça pue absolument pas quoi.
1: Non mais en fait à l'époque moi je portais des Ben Simon, on portait tous des trucs comme ça d'ailleurs. Ah, c'était moche, putain, je suis en train d'y repenser, le truc c'était hyper moche.
0: Simon, c'est marque de ballerine.
1: Ouais, tu sais, il y avait un espèce de
10: basket quoi, tu vois.
1: Ouais, d'élastique devant là, un petit bout blanc, je sais pas quoi. Et ça, putain, c'était à la mode.
2: Ah, j'ai pué des yep là-dedans.
1: Non mais tout le monde puait des pieds, c'était pire que les Converse.
0: Ouais, les Converse, je sais pas, je trouve que c'est. Enfin, voilà. J'ai une difficile expérience avec des. Avec des Converse. Bon, les parties du corps qui puent le plus, Cédric, tu nous as pas dit.
3: Je pense sous les bras. En été, ouais. C'est la transpiration, quoi.
0: Mais c'est même pas, moi j'aurais pensé que tu me dirais le cul, toi, parce que tu passes ta journée à aller aux toilettes.
3: Bah non, je passe pas ma journée à aller aux
1: toilettes. Ou un bourrelet.
3: Bah, Romano, il va plus que moi en ce moment.
0: Ouais.
2: Non, bah, j'y vais pas de l'émission, donc je. Tu sais, je ne bouge pas de ma place.
3: Non, mais hier, tu es arrivé au début de l'émission.
2: Oui, bah j'étais chié une fois dans la journée. Ah ouais, voilà.
3: T'as pas chié chez toi.
2: Non, j'ai dû prendre froid hier soir. Il y avait un petit vent frais.
0: Ah, ça t'a travaillé.
2: Je suis sorti sans veste et je pense que j'ai pris un petit coup de froid au bidou.
0: Et toi, alors Malik, c'est quoi la partie du corps? Tu nous as dit honnêtement, et c'est bien parce qu'on peut tous dire sur Skyrock. Tu nous as dit, bah moi je pue. C'est quoi qui pue chez toi?
8: Ah, c'est les pieds.
0: Tu pues des pieds. Ah. Ça, l'odeur des pieds, c'est horrible. Je me demande si c'est pas pire qu'une odeur de cul.
2: Plus les pieds, plus les yeux.
1: Ah mais c'est parce que t'as un problème.
0: Ah bah sans doute oui.
2: Ah bah si, quelle analyse, Marie. Vraiment, quel diagnostic, tu ne serais pas médecin.
1: Non, pas du tout.
0: Je viens d'appeler parce que Malik tu sais que la Marie est la spécialiste des odeurs de pieds qui puent. Elle est sortie avec un mec, mais qui.
1: Il avait un souci, ouais.
0: Et c'était quoi qu'il avait?
1: Bah je sais pas, il transpirait trop. Je sais pas, ça avait un nom en plus.
0: Il avait les mermoites aussi.
1: Bah non, que les yep.
0: Ah ouais, chelou. Mais toi, Malik, c'est quoi alors tu sais ce que t'as? C'est des champignons. Il y a Romain là, qui nous envoie un message et qui nous dit, Romain du 27, qui nous dit c'est des champignons. T'as fait une analyse de tes yep, toi?
8: Non, pas du tout. Mais c'est pas si spécial parce que à l'époque, quand j'étais au collège, lycée, ça allait, tout allait bien. Mais depuis que j'ai commencé la vie active, encore ça allait à peu près. Mais quand j'ai commencé un taf où j'ai commencé à mettre des chaussures de sécu, bah alors là.
0: Ah, c'est ce chaussette.
1: Ah, parce que c'est enfermé. Mais tu mets des chaussettes en coton, parce que si tu fous des trucs en polyester ou je sais pas quoi, là, c'est horrible, il paraît, pour les yep.
8: Bah, peu importe, un coton ou même les chaussettes, les soquettes fines, c'est.
2: Mais par exemple, tu pues des pieds dans tes pompes de sécu, mais le week-end, ou je sais pas, il y a bien des moments que tu ne vis pas en pompes de sécu, tout H24. Rassure-nous, tu les poses.
0: Tu dors avec.
2: Ah, merde, oui, mais ça vient de là. Je n'en ai jamais.
0: Merci Skyrock.
2: C'est pour ça.
0: Non, vous êtes vraiment trop fort sur Sky.
2: Là, c'est pas super agréable quand je dors avec. Ma femme se plaint quand je lui mets un coup de pied, je lui brise le tibia. Non, mais quand tu remets des pompes entre guillemets normales, tu pues aussi des pieds?
8: Ça arrive, mais c'est moins puissant.
2: Ah, bah non, bah donc ouais, ça vient des pompes de sécu.
0: Ouais, ouais bah oui. Mais si ça arrive quand même, c'est que peut-être t'as chopé des champignons dans tes pompes de sécu.
2: Il faudrait peut-être les faire désinfecter.
0: Ouais. Il y a Sexman, il a raison, Sexman du 13, qui nous dit qu'il faut faire tourner les pompes. C'est-à-dire, on fait
1: ça, c'est vrai.
0: Tu prends pas les mêmes paires de chaussures.
10: C'est ça qui fait que ça pue, en fait.
1: Ouais, ouais et puis il faut bien s'essuyer aussi entre les doigts de pied et tout ça. Parce qu'il y a des gens
2: parce
1: qui.
2: Parce que moi, j'ai plus des pieds.
1: Ah alors, non, ça va, mes pieds. Hein.
2: Alors, je faisais du Roquefort Société.
1: Putain, l'ancien Roquefort
2: Société.
0: Ça, c'était Roquefort Mucus que j'aime
1: bien. Non, mais c'est vrai, faut faire gaffe, parce que comme ça, tu peux avoir des champignons et tout ça, tu vois.
0: Ouais, champignons, vous me laissez beaucoup de
2: mes champignons. J'avais eu champignons, moi.
0: Sur les pieds, non plus. Dans mon assiette, si, parfois.
2: De toute façon, moi, l'été. Je vis en tong.
0: Voilà, super.
2: Là, je voulais d'ailleurs. Bon, là, j'attends le beau temps, là, en ce moment. Bon, c'est pas.
1: Non, c'est pas super, là.
2: Puis là, a priori, le week-end qui arrive, c'est pas non plus phénoménal.
0: Ah, il est pas beau.
2: Ça dépend où, hein, mais je crois
1: ça
2: que c'est pas.
1: Super, hein.
0: Même dans le sud, Samy, c'est pas beau.
10: Non, il y a bloc. En fait, je crois qu'il y a vent à bloc devant, ouais.
0: Ah ouais.
2: Ouais, genre des 110 km/h
10: ouais,
2: en compagnie.
10: C'est ça, ouais. Mistral, ouais, j'ai vu.
2: Le seul endroit où c'est à peu près potable, je crois, où vraiment il fait beau, c'est en Corse. De toute façon, on est en dessous des normales saisonnières en ce moment.
0: C'est les Saintes Glaces, elle m'a dit ma mère.
2: Ouais, c'est ça. Ouais.
0: Saintes Glaces, c'est quand il refait froid, après qu'il fait beau.
10: Ouais, mais 5 fois quoi, du coup.
0: Les darons, ils savent des trucs, c'est ouf.
10: Et après ça, c'est là où tu peux faire tes plantations dans le jardin.
9: Ça y est, apparemment, ils sont passés là.
10: Non, c'est ce week-end, je crois.
9: Ah, j'ai vu jusqu'à aujourd'hui.
10: Ah, peut-être, non, je sais
9: pas. Ça doit dépendre peut-être des coins.
0: Mucus d'or, il te donne un conseil, Malik, pour tes pieds qui puent. Les chaussures de sécu, c'est l'enfer, surtout si elles sont mouillées. Donc, en fait, faudrait que tu aies des chaussures de sécu, que tu les fasses tourner, Malik.
3: Bah, t'as au moins deux paires, quoi.
10: Ouais, mais bon, le taf. Le taf, il te les paye peut-être pas, les deux paires.
3: Ah bah ouais non.
9: Ouais, mais bon après c'est toi qui pue des yeb, donc t'as acheté une paire quoi.
10: Bah ça coûte cher hein.
9: Ouais je sais mais bon vaut mieux ça que puer des yeb quoi.
0: Dalila Leila.
3: Mais c'est pour le long terme de toute façon.
0: Note bien Malik, on a peut-être un petit conseil. Dalila Leila elle te dit il faut prendre du Pévaril ou Pévaril avec un Y ou avec un I, je sais plus pour l'orthographe, elle nous dit. C'est une espèce de petite poudre, tu te mets sur les pieds, il paraît que c'est super.
1: C'est quand même un truc de Pierre d'Alain et tout ça là, non?
0: Non c'est une poudre, Pierre d'Alain c'est pas une poudre.
10: C'est sainte glace, ça va être demain.
0: Merci. Ah, voilà, c'est ça, ouais, c'est premier ça. Sur la météo.
10: Et puis pour les jardiniers éventuellement. Ouais, si, vous planter, si vous faites du jardinage.
1: Il y a Loïc qui dit frottez-vous. C'est bizarre. Frottez-vous l'arrière des oreilles, puis sentez-vous, vous puez tous.
0: Non, pas moi.
1: Bah, non, pas moi.
3: Faut se frotter sous la douche.
0: Ouais. Ah, bah, je le fais ça. Moi. Faut se laver l'arrière des oreilles.
3: Ouais. Ça
0: veut dire que tu ne sèches pas les oreilles. C'est le même truc qu'avait eu Cédric avec ses ongles des pieds quand c'était jaune. Tu te rappelles Cédric quand t'avais les ongles des pieds jaunes et que ça sentait le fromage?
3: En fait, je séchais mal mes pieds. Ah, je te jure.
1: Ah oui, il avait.
0: Un jour, t'étais arrivé en démission. Oh là ! Je voulais vous poser une question. Tout le monde, il a de la pâte jaune sous les pieds.
3: Ah, mais je
0: là, on avait halluciné. On a fait mettre de la pâte comment ? Oh là, comme de la pâte à fixe.
3: Là, ouais, non.
0: Mais jaune. Et donc, t'avais découvert qu'on n'avait pas tous de la pâte jaune sous les ongles.
3: Ah, là, mais je me suis renseigné après auprès de mon dermato. Il m'a expliqué qu'en fait, c'est parce que je me séchais mal les pieds. Tu vois.
10: C'est un porc, monsieur. Tout ça.
1: Ah, voilà, tu vois. J'ai bien fait de le
10: quittez
1: dire.
10: Mon cabinet, vous êtes en train de le polluer.
3: Ça va. Tu vois, je fais plus attention et j'ai plus cette pâte, tu vois.
0: Non, moi, je pue pas derrière les oreilles. Non, je sens le.
1: Ah, moi non plus. On nous parlait du nombril aussi.
0: Ah ouais, c'est Jojo qui dit ça. Mettez-vous le doigt dans le nombril, tout le monde pue
10: au moyen. Mettez-vous le doigt dans le cul après.
1: Ça va être super.
10: Hein, mais bien profond, genre, je veux dire jusqu'à la base de.
1: Non, mais ça dépend des nombrils.
10: De la main, hein. Pas genre un bout de phalange.
0: Ouais, toi, non, ça passe, t'as des tout petits doigts, contrairement à Guigui qui a des grands doigts.
10: Ah ouais, bah, Guigui.
9: Moi, je vais bien me chatouiller la prostate, là.
10: Ah bah là, tu peux te chatouiller même jusqu'aux amygdales.
0: Ah ouais, c'est Guigui, tu te mets un doigt dans le cul, il sort par la bouche.
10: Ouais. Tu sais, il peut s'appuyer sur la langue.
1: Mais ça dépend, il y a des gens qui ont le nombril qui ressort, tu vois.
10: Ah ça me dégoûte.
0: Ah ouais t'aimes pas?
10: Ah putain franchement j'aurais une meuf comme ça je l'aurais fait.
0: J'avais une copine qui avait le nombril qui ressort. Elle m'avait expliqué c'est parce qu'il lui avait coupé le cordon ombilical trop haut.
1: Ouais.
0: Donc elle avait pas de trou à la place du nombril.
10: Ah non mais ça c'est horrible.
0: Ouais. Et j'avais un pote.
1: Mais toi tu bloques sur ça?
10: Ah ça me dégoûte. Et j'ai un blocage sur les gens. C'est je regarde maintenant j'ai un blocage sur les trous de nez.
0: Regardez bien,
1: c'est bien.
0: Ils ont
1: trous
0: de nez.
9: C'est énorme, tiens.
1: Oui, parce que les nombrils, c'est quand même compliqué à voir sur les gros,
10: jours.
1: Comme
10: bah,
1: ça,
10: si, l'été, les nombrils, tu les vois.
1: Ouais. L'été, quoi.
0: C'est le nez qui est gros, c'est pas les trous,
9: Oui, mais du coup, les trous, par conséquent, ils sont un peu plus grands que la moyenne.
0: Quoi. Ah,
10: bah
0: oui.
10: Ah, bah ouais, t'as des putains de trous de nez.
9: Ah, bah
10: ouais. C'est clair.
1: Bah, c'est normal en même temps, si t'avais des tout petits trous, tu sais.
0: Pour moi, ils sont normaux.
3: Ils sont pas à l'aise, ouais.
9: Hein ah, okay. J'avais pensé à trop faire le nez.
3: Tu mets un wag,
9: t'aurais pu.
10: Bah chez les meufs, bon, je regarde ça souvent à la télé, quoi.
0: C'est les nez.
10: Ouais, les nez. Alors ici, les deux narines sont pas parfaitement symétriques.
0: T'as un problème.
10: Ben non, mais ça me pose un problème, tu vois. Si j'ai remarqué, il y a des meufs, elles ont des narines. Non mais quand tu les vois visuellement, tu sais, tu bloques pas dessus, tu fais pas gaffe. Mais je bloque
1: dans
10: dessus.
1: Dans le détail. Ouais.
10: Ah ben la meuf, je la trouve beaucoup moins jolie. D'ailleurs, j'ai regardé le nez de carriole.
1: Ah mais moi, j'avais demandé.
10: Elle a les trous de nez bien parallèles.
0: Ça va. Mais pareil qu'on est, on est pas symétrique.
3: Ouais. Ah, moi, mes trous de nez sont pas symétriques. Quoi.
10: Ouais, ben ta gueule non plus. Mais de toute façon, t'as bien les symétriques.
0: T'as la gueule en biais.
10: Non mais de toute façon, tous les jours, on dit que t'as la gueule bancale.
3: Mais non, mais le
10: mec, à un moment donné, est-ce qu'un jour tu vas nous croire? Mais putain, j'ai ta putain de miroir, quoi.
3: Non, mais celui-là, quand tu sais, le côté gauche, il est plus petit que.
10: Non, mais t'as un œil aussi qui tombe plus que.
0: Ouais,
10: t'as la gueule, mais t'as la gueule défaite.
1: En biais,
0: Non, mais c'est vrai, t'as l'œil gauche, il est plus bas que l'œil droit.
3: Mais n'importe quoi.
10: Non, mais sérieux, t'as des yeux.
3: N'importe quoi, ils sont au même endroit.
10: T'as des yeux de cocker. Non, mais non, l'angle extérieur.
0: Ouais.
10: Je jure, t'as un œil.
3: Non, ils sont au même endroit.
10: Non, mais je t'assure, t'as la bouche de traviole, t'as rien qui va, quoi.
0: Bon.
10: Non mais justement, tu sais que d'après des études, la beauté absolue, c'est les visages les plus symétriques possibles.
0: Bah ouais, mais c'est rare quand on est super super symétrique.
10: Bah il y avait l'ex de Johnny Depp là.
0: Ouais.
10: Amber Heard là.
0: Ouais, Amber Heard.
10: Tu sais, avec la meuf.
1: Ah ouais, où il y a eu le problème.
10: Ouais, bah oui, il s'est tapé sur la gueule et
1: il a chié dans le lit là. Ouais, c'est vrai, c'était ça. Elle avait chié dans le lit.
10: Bah, elle a. Il y avait une étude qui avait été faite sur son visage et elle a le visage ultra symétrique. Et c'est vrai qu'elle est plutôt jolie. Bon, cinglé, mais
0: oui. Après, on n'est pas super symétrique. Regardez, moi, j'ai une couille qui est plus basse que l'autre.
1: Hein. Oui, mais ça, c'est normal. Voir.
10: Non, mais on parle du visage. Donc,
0: non, mais je parlais du corps entier, moi.
1: Les, mais ça, les
0: filles,
1: normal.
0: Avez, tu veux, qui c'est qui veut voir ma couille? Les filles, vous avez un sein qui est
1: je
0: pas.
1: Je les ai déjà vues, tes couilles, mais
0: pas exactement comme l'autre.
1: Ouais, ouais, je te confirme.
0: Donc,
10: en fait, c'est vrai, Cédric, c'est un visage de Picasso, on nous dit.
1: C'est vrai, il est parti. Tu l'as fait fuir.
10: Là, il était dans le miroir.
0: Ouais, il allait se regarder, Cédric.
10: Là, il est en train de claquer la valise.
0: Cédric, c'est un Picasso. Il y a M37 qui va offrir un miroir déformant. C'est très gentil. Un miroir déformant à Cédric pour qu'il se voit normal. C'est gentil.
10: Cédric, il y a des cadeaux qui arrivent pour toi.
0: C'est sympa. Hein. Et pour les pieds.
10: C'est vrai, c'est plus à nous le dire. Hein. Cédric, c'est un Picasso vivant. Non, mais c'est vrai, Picasso, il était peigné avec des gens bizarres, tu vois.
0: Et. Ouais, oui, c'était pas symétrique, ouais. Bon, pour revenir à toi, Likma, tu vois, tu changes de. Ah, les couilles, c'est normal, dit Foul.
1: Bah oui, c'est normal.
0: C'est pour pas qu'elle s'entrechoque, nous dit Estelle.
1: Mais oui.
0: Salut Estelle.
10: On avait déjà parlé.
0: Ouais. Oui, c'est vrai, on avait dit dans l'émission.
1: Après, les seins, je sais pas pourquoi.
0: Bah, parce qu'on n'est pas tous symétriques.
1: Ouais. Ouais. Je sais pas, c'est bizarre.
0: Alors, qu'est-ce que. Oui, Likma, un petit bilan. Donc, il y a l'espèce d'eau poudre, je sais pas si t'as noté, hein. L'espèce d'eau poudre dont tu parlais d'Aïla et Leïla. Dalila.
1: Ouais, ça doit être un truc style talc.
0: Donc tu peux mettre cette espèce de poudre dans les pieds. Prévoir plusieurs paires de chaussettes quand t'as une longue nuit de sécu. Ça, c'est le message
1: et en coton.
0: De Securis sur l'appli Skyrock. Salut Securis. Chaussettes en coton, tu dis, Marie?
1: Bah ouais.
0: Ouais,
1: vous avez des sous-vêtements.
0: Vous avez des conseils pour les pieds qui puent?
1: Ah bah moi j'avais
10: lave-toi les pieds. Bah change de chaussures.
0: Ouais ouais, Sexman il disait ça.
10: Lave-toi les.
11: Il y a des semelles aussi je crois.
0: Ouais, il y a des semelles et des.
10: Alors, on nous a mais sont plusieurs.
0: Des noms de semelles. Non mais tu vois tu.
10: Mais sont plusieurs les gars. Mec qui met sur des échasses.
12: Non mais le spray c'est le déo là, tu mets dans les baskets.
10: Ça existe aussi.
0: Ah le spray, t'as le spray pour pieds aussi Malik.
1: Ah ouais,
10: c'est un déodorant ouais.
0: Ouais
10: mais Cédric.
0: Et
1: sinon faut mettre des chaussures sol.
0: Ouais non mais en sécu c'est pas super.
1: Et
0: puis c'est pas super fashion non plus.
12: Non,
0: mais tu peux déjà faire tourner les pompes. Tu te prends deux paires de pompes, tu les fais tourner.
10: Après, tu fais tourner les serviettes.
1: Oh non.
0: Tu disais quoi, Malik?
11: J'ai ma conjointe, elle m'avait parlé de voir carrément un spécialiste des
0: pieds. Ah, ouais, aussi, ouais. Ouais, bah si t'as des champignons, toi, t'as beau faire tout ça.
1: Ouais, bah ouais.
0: T'as beau faire tout soigner, ça va rester.
1: Si t'as ça, faut se soigner, oui.
0: Bah oui. Bon, bah en tout cas, c'est bien d'en avoir parlé. Y a qui t'a fait la remarque, ta copine, ça l'a. Ça la dérange ou elle t'aime, elle te dit c'est comme ça?
11: Bah, déjà ma copine et puis il y avait ma mère aussi une fois avant de partir de chez eux.
1: Ouais, mais il faut se laver les pieds. En fait, tu te laves les pieds quand t'arrives. Moi, mon ex qui avait il se lavait les pieds en arrivant chez moi.
0: Direct, il arrivait à la maison.
1: Ah ouais, puis il foutait les pompes sur la fenêtre.
0: Et c'était content les voisins, tiens. Bon, ça pue dans le quartier là. Dès qu'il y avait ton mec, il trouvait qu'il y avait une odeur dans le quartier. Ils ont fait une usine de boules puantes.
1: Il y a Elbil qui dit qu'il faut que tu mettes tes pieds dans de l'eau avec quelques gouttes de javel.
0: Ouais. Et on nous dit des sachets de thé dans les chaussures. C'est message de Pins.
10: Voilà, comme ça, en plus, si t'as soif, c'est pratique.
0: La javel, je suis pas sûr, hein, parce que moi, j'ai déjà mis des pompes après être allé à la piscine ou quand tu vas à la piscine. C'est peut-être pas la javel, c'est peut-être le chlore ou je sais pas. Mais quand tu mets des pompes et que tu marches avec et que tes pieds ils sentent la javel, je sais pas.
1: Il a dit quelques gouttes.
0: Je suis pas sûr que ce soit super.
12: Je suis pas sûr que ce soit très.
0: Ouais, je suis pas sûr que ce soit dément, ça. Bon, bah voilà, Likma, t'as bien fait de nous appeler en tout cas. Merci de ton témoignage.
11: Ouais, pour parler des pieds qui puent.
0: Bah exactement, on parle de tout. Hein, on a tous des pieds. Hein, c'est
1: super.
0: On a tous connu des pieds qui puent. Et Lula, elle te dit de faire un bain de pied avec de l'eau tiède, du vinaigre ou du bicarbonate ou alors du sel quand tu rentres chez toi.
10: Oh mais tout va.
0: Ouais, toi tu peux tout mettre.
10: Je vais peut-être avoir de javel et puis d'acide.
11: Même moi je supporte pas que ça sent la chaussette humide.
0: C'est horrible. Bon, bah écoute, voilà Likma, s'il y a d'autres conseils, on te donnera. Merci de nous avoir appelé. Tout ça est démarré avec El Porto tout à l'heure, qui avait un collègue qui puait.
1: Ouais, c'est ça.
0: Des
10: yep,
0: qui puait avec lui. Non, pas des yep, qui puait.
10: Qui pue du tout court.
1: De partout.
10: Du corps et il sent la bouffe aussi.
0: En parlant de puer des yep, c'est qui nous a envoyé un message tout à l'heure? Attendez, j'ai vu. On nous redit le Péraville hein, pour tes pieds. Il n'y a pas quelqu'un dans l'équipe qui sentait les pieds de tout le corps?
10: Ah oui, si, c'est Cédric.
0: Ah oui, c'est toi Cédric. Un jour,
12: n'importe quoi.
0: Mais si un jour tu t'avais fait remarquer, tu sentais pieds de ton corps. Je sais plus ce que tu nous avais sorti comme argument.
12: Mais aucun argument, je ne paye pas des.
6: Ah, j'ai dormi dans une chaussette.
1: N'importe quoi, sale. Moi, j'imagine la taille de la chaussette.
6: Sous un sac de couchage, mais en fait, c'était une chaussette.
12: Ah, ok, ouais.
6: Tu rentres pas. Mais ça, vous aviez cherché, j'ai revenu d'Iski, donc. Vous m'avez cassé les couilles, vous vouliez que j'enlève les pieds. Bah, je les ai enlevés. Bah, j'ai pas. Écoute, excuse-moi, j'ai pas de salle de bain dans ma voiture, des cons.
12: Elle va te laver les pieds avant de prendre la voiture.
6: Non, il n'y avait pas de salle de bain disponible.
0: Il y a Thomas qui s'en rappelle. Vous vous rappelez l'odeur de pied de Romano quand il est rentré du ski?
6: Bah, ouais. Mais
12: à vomir.
13: Ouais, c'est vrai, ouais.
6: Bah,
13: c'est
6: en même temps, vous l'aviez cherché. Hein.
0: Et Fléchette qui nous dit, vous aviez vomi quand Romano avait enlevé ses pompes de ski.
1: C'est vrai que ça puait.
0: Ouais, moi j'étais limite.
1: Il y avait le plâtre pardon, de Karim aussi et celui de Romano.
13: Ah, Romano, c'était quelque chose.
0: Ah ouais, les plâtres, ça pue.
13: Les plâtres, ouais, ça pue sa mère. Parce que souvent, en fait, tu te laves un peu, tu sais, les doigts, tu sais, qui dépassent et l'eau rentre souvent,
0: ah, moi,
13: ça rentre
0: à l'intérieur. Ah, ouais. Ah, il s'aboisit à l'intérieur.
13: Ouais, ouais, c'était que là.
1: Ouais, tu te souviens, ouais, la peau de Karim, elle était toute chelou quand
13: même. Ouais, moi, ça m'a fait
6: de la fripée, ouais.
1: Ouais, c'est ça, ouais.
0: T'avais une peau de lézard.
13: J'avais de la peau morte,
6: ouais. Ouais, ouais. En plus, parce que moi, je me rappelle plus le tien, mais le mien. Parce que maintenant, tu sais, ils font des plâtres où normalement, tu peux te laver avec. C'est, ouais. Tu sais, c'est plus du plâtre, en fait, c'est de la résine, quoi.
13: Ah, moi, non, moi, non.
6: Ouais. Et c'était ça, mais le problème qu'il y a, c'est que l'eau, ouais. Tu sais, t'as beau te secouer le bras. Moi, c'était au bras que je l'avais. Et en fait, bah, à l'intérieur, t'as quand même de l'eau qui stagne.
0: Ouais,
6: même,
0: tu transpires.
13: Ouais, c'est ça. Ouais, c'est exactement.
6: Ouais, bah, moi, j'étais en hiver, donc je transpirais pas des masses, mais. Non, mais surtout l'eau de la douche, tu vois. Ça, t'arrives pas à bien te sécher, ça s'incruste dans le truc. Ça pue la mort. mais à dégueuler. Hein.
1: Bon. Ah ouais, ça, je m'en souviens.
0: Putain. On va parler d'amour, je vous en parlais tout à l'heure. On a Kevin qui est en ligne avec Kev. Nous. Malik, on t'envoie ton t-shirt Skyrock dans le 26. Hein. T'envoies ça à la maison.
1: Bisous.
14: Bonne soirée.
0: Bisous Malik, bonne soirée à toi.
12: Ciao.
0: Et merci du coup de fil, salut Malik. Donc Kevin, viens voir.
14: Ouais, je suis là.
0: Kevin.
14: Bonne soirée.
0: Bisous Malik, bonne soirée à toi.
12: Ciao.
0: Et merci du coup de fil, salut Malik. Donc Kevin, viens voir.
14: Ouais, je suis là.
0: Kevin du 6.

0: Imagine, ouais, c'est pour ça que ça va pas. Je vous demandais tout à l'heure, c'était quoi les raisons pour lesquelles vous avez largué et vous avez été largué? Dites-nous avec votre appli, le 41759 et le skyrock.fm. Donc 7 ans de relation, vous habitiez ensemble, vous aviez une...
1: Ben, pour le moment, le temps que je puisse partir, on habite toujours ensemble, et puis ben, deux petites filles.
0: Ah ouais, donc des enfants, une vie commune.
1: On s'est mariés l'année dernière.
0: Vous êtes mariés l'année dernière?
1: Ouais.
0: Pour vous séparer un an après, ça arrive souvent, ça.
2: Putain. Ils ont quel âge, vos enfants?
1: J'ai deux petites filles de 3 et 5 ans.
0: Alors, pourquoi elle t'a largué? C'est ce dont on va parler ce soir. C'est quoi la raison? La raison qu'elle a invoquée pour se séparer de toi?
1: Ben, 95% du problème, c'est le boulot, en fait.
0: Hein? C'est-à-dire, c'est ton boulot, le fait que tu... C'est quoi ton boulot?
1: Les heures.
0: Ah, travaille trop?
1: Ouais.
0: Ah, je croyais que c'était ton boulot qui posait des problèmes parce que tu rencontrais des meufs, par exemple, je sais pas, travailles dans un bar.
3: Serveur,
0: t'es
3: barman.
0: Tu te fais draguer, elle est jalouse,
3: elle en peut plus. Les DJ, quoi.
0: Ah, les DJ aussi, ils se font draguer. Ouais.
2: En fait, elle t'a largué parce qu'elle te voit pas assez.
1: Exactement, Marie.
0: Mais c'est vrai, quand tu fais le bilan de ta vie, est-ce qu'elle a raison dans les reproches qu'elle te fait, ou elle est injuste avec toi?
1: Ah non, clairement, je pense que dans son cas, elle, j'aurais peut-être, enfin, pas réagi pareil, j'aurais essayé de trouver une solution, mais dans le sens où...
3: Mais genre, c'est quoi les horaires de boulot que tu tapes?
1: Alors en fait, si vous préférez, quand on a eu les enfants, on a fait... forcément dû s'arranger pour les horaires, pour les gardes. Ouais. Donc, quand on s'est rencontrés, moi, je travaillais déjà. Et du coup, moi, je finis tard le soir. Je commence l'après-midi et je finis tard le soir.
3: OK.
1: Et du coup, elle a trouvé du boulot. Mm-hmm. Sauf que pour tout ce qui est école, tout ça, elle a trouvé un boulot du matin. Donc,
0: Vous êtes décalés tous les deux.
1: On est en double décalé.
0: Bon, vous êtes en double décalé, coupé ou pas?
3: C'est ça, ouais. En coupé décalé.
0: C'est pas en coupé décalé, non.
2: Mais du coup, vous croisez, ouais, c'est ça.
1: Aucune vie de famille la semaine, à part le week-end.
0: Bon, déjà, vous avez le week-end. Il faut toujours regarder le positif, parce que la vie, parfois, t'es obligé de faire des trucs, t'es obligé de gagner de l'argent, t'es obligé de travailler. Oui. Vous êtes décalé, bon, c'est la vie. Mais ça, c'est la semaine, donc le week-end, vous pouvez peut-être vous retrouver tous les deux, il y a les vacances. Enfin, il y a des moments dans la. Toi, on n'est pas obligé d'être collé l'un sur l'autre. Il y a un moment pour la vie professionnelle.
3: J'arrive à comprendre, parce qu'en fait, t'es pas le seul. Maintenant, il y a beaucoup de gens qui sont dans ce cas-là. En fait, leur priorité, c'est leur vie perso, c'est plus le taf, quoi.
0: Parfois, t'as pas le choix, hein, parce que ta vie perso, faut bien que tu, tu fasses manger la famille, les enfants, ça bouffe.
3: Ah, ça consomme, ça bouffe. En fait, en fait, les gens, ils privilégient, c'est-à-dire, s'ils ont le choix entre deux boulots, ils vont privilégier le boulot, peut-être, où ils vont peut-être, je te dis n'importe quoi, où ils vont peut-être gagner 200 euros en moins, mais ils auront des horaires normaux, nuit, pas des horaires à la con, pas des horaires où ils voient jamais leur meuf. C'est ça, de toute façon, genre de situation, c'est un peu qui tout double. Hein. Soit c'est le couple tient le coup et accepte, ou soit ça part en couille. Bon, toi, pas de bol, ça part en couille.
2: Ouais, en fait, faut garder du temps pour vivre ta vie de couple et de famille. Mais bon, c'est un peu compliqué le truc. Mais je pense aussi qu'elle a goûté au fait, comme elle gère les enfants toute la semaine, tu vois, elle se dit, en fait, il sert à rien. Tu vois,
0: mais il travaille.
2: Non, mais je comprends tout à fait, mais peut-être que dans sa tête, elle se dit, mais en fait, je me démerde très bien.
4: Il est facturé.
0: Il y a Bendo qui nous dit, moi, ma meuf, on se voit uniquement pendant les vacances scolaires, elle habite à 200 km de chez moi. Ah oui, t'as 17 ans.
2: Longtemps qu'on vous retrouve.
0: Si elle est dans. C'est exactement ce que j'ai dit à
3: Kevin. Mais si tu veux comparer une histoire où tu vis pas avec et une histoire où t'as des gosses en commun et compagnie. Là, en gros, vous voyez jamais. Donc, tu te mets à la place
2: de vie de couple.
3: Tu te mets à la place de la meuf. Je peux comprendre que pour elle, ça la saoule, tu vois.
0: C'est bizarre.
3: Elle est toujours solo, quoi.
0: Après, elle est bizarre, sa meuf. Parce qu'en se séparant complètement, elle va plus te voir du tout. C'est encore pire.
2: Du coup, elle s'est détachée de toi.
3: Mais la théorie de Marie, sur le coup, tu vois, pourtant, des fois, elle en dit de la merde. Hein. tu vois, ça se tient, en fait, la meuf, elle se rend compte que, en fait, t'es là ou t'es pas là, c'est la même.
2: Ouais, voilà.
0: Ça vous posera un problème dans votre vie de couple, alors vous êtes capable de profiter des bons moments que vous avez, genre par exemple le week-end. La semaine, vous êtes à fond dans votre taf. Puis le week-end, vous vous dites, on lâche tout, on va passer plein de moments ensemble. Moi, je pense que ça peut être un bon équilibre. Moi, ce genre de truc, ça peut
2: gérer. Ouais, mais
0: pour
2: sans moi. Vivre avec moi. Sans vivre avec. Si je vis pas avec le mec, le week-end, pourquoi pas.
0: C'est vrai que vous croisez un petit peu la semaine, Mais vous habitez quand même ensemble, vous avez quand même des moments dans la journée où vous voyez.
4: Tu ferais jamais ça, gros. Impossible. Comment? Là, t'es en train de bluffer, gros. Genre la semaine.

0: tu travaillerais le week-end, tu serais avec ta meuf. Ouais. Mes couilles, ouais.
1: J'ai déjà fait. Quand je partais en Italie.
0: Oui, mais parce que la meuf, elle habite loin, tu y allais pas tous les week-ends.
1: Bon, parfois une fois tous les 15 jours, ça me coûtait les yeux de la tête. D'ailleurs, Romano, t'aurais été malade de voir tout ce que j'ai dépensé. Par amour.
2: Oh, j'imagine que tu devais prendre des billets en passant par Moscou.
3: Ouais, ouais, c'est vrai que tu devais faire des trucs comme ça.
2: De gagner 10 balles par billet.
4: 3 euros. Il attendait 9 heures à l'aéroport.
2: L'aéroport, c'est super, il y a des magasins.
1: Mais
2: il
1: adore. Je l'ai fait une fois, c'était à Barcelone. Parce que je gagnais
0: 17 euros.
1: Mais non, le billet était beaucoup, beaucoup moins cher. Mais ouais, bon,
2: ça,
1: voilà.
2: Mais moi qui suis radin, ça je peux pas, tu vois. Galérer 6 heures dans un aéroport pour gagner 10 balles.
1: J'aime bien les aéroports, moi.
2: Ouais, mais moi
3: j'ai des magasins.
2: Ouais, mais on sait,
4: mais t'as des connexions.
2: Vas-y, le week-end ou même. Eh, pourquoi cet été tu passerais pas tes vacances?
4: Tu prends des vacances dans un aéroport.
1: Parce que cet été on va tous être confinés. À cause de l'antivirus.
3: Arrête.
1: J'ai vu sur le net, ils nous annoncent le pire là sur l'antivirus.
4: Il y a un cas à Marseille, j'ai vu là.
1: C'est pas vrai.
3: Ah ouais?
1: Ah, j'ai pas vu ça.
4: Si, si, j'ai vu.
1: Un cas contact, pas un cas de maladie.
4: Non, un cas contact, ouais.
1: Parce qu'il y a une personne malade en France. C'est mal d'ailleurs.
2: Ouais, après la meuf,
4: elle est en réanimation là.
2: Elle est pas bien du tout. Hein.
4: Ils ont mis un poumon artificiel et tout là.
1: Ah ouais.
2: Putain, la peau.
4: Oh là là.
3: Ah, merde.
1: Ah ouais, j'ai pas vu.
2: Mais vous avez pas lu la photo là quand ils étaient descendus de l'avion où ils devaient tous avoir le masque et t'as un gros beauf. T'as un gros beauf.
4: J'ai pas vu ça, non.
2: Mais c'est la photo, elle fait un peu scandale.
1: En Espagne, ça fait un scandale.
2: Et t'as un gros beauf. Le masque, il est accroché sur une oreille et le mec, il parle comme ça, tu sais, alors que le bus, normalement, il doit. Tu sais, c'est tous des cas.
3: J'ai vu le truc.
2: Des cas contact et le mec, normal, c'est
0: les cas sociaux surtout.
2: Enlever le masque, tranquille quoi.
1: Bon, racontez-nous si vous avez été largué, pourquoi vous avez été largué, si on vous a largué, pourquoi on vous a largué. Et puis par rapport à ton histoire, Kevin, tu voulais demander quoi aux auditeurs et aux auditrices de Skyrock?
5: Bah du coup, pour raconter rapidement l'histoire, parce que je suis pas tout seul.
1: Non, mais vas-y, on a le temps, on est 10h10, tu vois. On fera les doubles appels dans un instant, j'en ai un super d'ailleurs pour vous.
3: Oui, tu nous as dit.
1: Ne le loupez pas.
5: Justement, les avis des gens, c'est que j'ai vraiment tout essayé à mon boulot, j'ai essayé de changer mes horaires, mais ils voulaient pas, c'était impossible. Je travaille dans la logistique, dans le transport.
1: Ouais. Elle le voit, ta chérie, ça, que t'as fait des efforts quand même.
5: Ben, ouais, mais non, c'était pas assez en fait.
1: Ah, pour elle, c'était pas assez.
5: Ah non, c'était pas assez pour elle.
2: Ouais, cela, ça fait combien de temps que ça dure là que t'as des horaires de. Entre guillemets, de merde.
1: Zinzin.
5: Ben, en fait, j'ai toujours eu des horaires de merde. Si tu préfères, Romano, c'est juste que quand elle me lançait des alertes en mode c'est plus possible, il faut que tu sois là pour les enfants, il faut que tu sois présent, ils ont besoin de toi, tout ça. J'ai dit, ben, j'allais voir mes responsables, mais ils voulaient rien savoir. Et le plus gros regret, c'est de ne pas avoir une équipe.
2: Ouais, ils veulent rien savoir. Peut-être il n'y a pas la possibilité de changer, tu vois.
5: C'est comme, je sais pas, je te dis n'importe quoi.
2: Moi, demain, j'appelle Pierre Bélanger, le PDG de Skyrock. Je lui dis, ouais, je veux faire la radio libre, mais de midi à 15h. Il va me dire, oui, mais c'est plus la radio libre.
3: Ah, ça, forcément.
1: Et le morning, tu feras quelle heure?
2: Tu vois, et le morning, tiens, bah, j'ai un trou, je vais le faire de 16 à 19, tu vois. Mais du coup, c'est plus le morning. Non, mais tu vois, tous les boulots, il y a des contraintes. Après, le seul truc qu'il y a, c'est que, toi, le problème, c'est que ta nana, elle supporte pas tes. Alors, après, t'as une possibilité extrême, c'est de changer de taf, quoi. Mais bon, ça, c'est.
3: Ouais, mais après, ce que tu fais à côté, tu vois, les week-ends où vous êtes ensemble, il faut aussi, tu vois, bien doser, s'occuper d'elle, s'occuper des enfants.
2: Ouais, mais est-ce que les week-ends, c'est pareil, est-ce que t'es le week-end, t'es pas KO aussi, tu vois.
3: Ouais, non, mais c'est ça.
1: Ouais, mais dans ce cas-là, tu fais des petites siestes avec ta chérie, c'est mignon. Dans les bras,
3: ouais,
1: même
3: ouais,
1: dans
3: s'occuper des enfants parce qu'il a dit que.
1: Les enfants, tu veux dire, file aux grands-parents.
3: Non, mais ouais, non, mais elle a dit, tu fais rien.
4: Tu fous là toujours des.
2: C'est bon, allez, tu refais ça. Dans le congélateur. Non, mais puis à vous, tu sais, il y a plein de week-ends. Et encore, nous, tu vois, on a quand même pas le taf le plus épuisant au monde. Non, mais il faut le reconnaître.
4: Si, j'ai mal au dos, c'est dur.
2: Non, mais tu vois, il y a plein de week-ends où on est tous. Des fois, t'as la flemme de faire quoi que ce soit.
1: J'aime bien, moi, à foutre le week-end.
2: Ouais, tu vois.
1: Donc pas tous les week-ends parce qu'autrement, t'as l'impression de perdre ton temps.
3: Ah, c'est clair.
2: Mais tu vois,
3: ça fait du bien.
2: Là, ils se voient que le week-end, il y a peut-être des week-ends où tu sais, ils ont envie de rien branler. Toi, t'as une semaine de taf dans les pattes avec tes horaires.
3: Non, mais c'est ça, mais il y a les enfants et c'est ce qu'elle a dit en fait.
1: Qu'est-ce que tu voulais demander, Kevin, à tous ceux et toutes celles qui nous écoutent? Tu voulais demander quoi, toi?
5: Ben, ouais, je suis dans le mal en fait parce que, ben, là, j'ai eu une grosse discussion à mon boulot. C'est parti assez haut dans les mots. Et pour moi, j'ai l'impression qu'on m'a volé ma vie. La décision de toute façon est prise. De toute façon, on est en train de.
1: Tu vas te séparer, tu vas changer de boulot. Ta femme qui va te quitter. Après, quand tu dis on m'a volé ma vie, non, ta vie c'est toi qui l'as choisie, Kevin. Bon, dans la mesure du possible, parce qu'il faut tout ce qu'on bouffe, faut tout ce qu'on fasse des trucs.
2: Oui.
1: Mais ta vie, les décisions sur ta vie, c'est toi qui les prends. On a tous notre vie en main. Si après,
2: mais t'aimes bien le taf que tu fais ou c'est vraiment c'est alimentaire.
1: Il y a toujours des impondérables comme ça. On va en reparler dans un instant. Tu bouges pas, Kevin, parce qu'il y a plein de réactions. On va vous prendre en direct. Vous réagissez.
2: Alors,
1: je
2: poserai ma question.
1: Non, parce que là, on me fait signe parce qu'il faut que tu mettes une pub, Romano.
2: Exactement, ouais. Oui. Et ben, Passenger.
1: Alors, la pub Passenger.
2: Le film d'horreur.
1: Et exactement. Le film qui fait peur.
0: Le fameux, ouais.
1: Donc, quoi, il y a une minute pour l'envoyer.
2: Une bande-annonce qui fait combien de temps?
1: Une minute.
2: Donc du coup il va y avoir que Passenger.
1: Allez, Passenger tout de suite. Et on te retrouve dans un instant. Tu vois, ça c'est pareil. C'est les contraintes. On a parfois des contraintes dans la vie.
2: La femme. Ouais, mais c'est pour payer. Donc
1: c'est coûte cher.
6: L'an dernier, plus de 130 millions de personnes ont pris la route. 15 400 d'entre elles ne sont jamais revenues. 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
1: Et oui, un film Skyrock. Elle donne envie d'aller voir le film, la bande-annonce. Passenger et Radio Libre sur Skyrock. Et double appel dans un instant, vous tous et vous toutes en direct. Pourquoi on vous a largué? Pourquoi vous avez largué? Vous pouvez nous en parler. Hein. Vous nous dites tout. Et Nono La Grinta, écoutez tout de suite sur Sky, c'est Love You.

0: froid.
1: Oh, froid.
2: Romano.
1: Toi, t'as pas une tête de salope. 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
0: Allez, on est en direct, ouais, en direct, tout peut arriver. Vous pouvez nous appeler quand vous voulez, passer à l'antenne. Vous pouvez décider maintenant de nous passer un coup de fil et passer à l'antenne avant minuit. Ouais, ça fait des trucs à faire dans la soirée, on parle de plein de choses en plus. Il y a quelqu'un qui veut nous parler d'une vraie relation de merde. Il est où d'ailleurs? C'est toi qui m'en as parlé, Karim.
1: Ouais.
0: C'est Max, 28 ans.
1: Sur la 2, ouais.
0: Oui, qui trouve qu'il a une vraie relation de merde. Eh bien, on va voir.
1: Ah, ça donne envie.
0: Si vous avez une relation de merde avec, avec quelqu'un, avec votre chérie, vous pouvez témoigner.
4: Vaut mieux s'en rendre compte vite.
0: Vous pouvez nous dire et nous raconter tout ça. Donc, vous pouvez nous raconter tout ce que vous voulez, nous parler de tout ce que vous voulez. Donc, 01 53 40 30 20.
1: Oui.
0: Vous avez l'appli Skyrock pour nous laisser vos messages. Et puis, on va remonter le moral de Kevin. Parce qu'on sent que t'es pas bien, Kevin, avec ton
4: chien. Normal.
0: D'amour, 7 ans en couple avec ta chérie. Elle a décidé de se séparer parce que vous voyez trop peu.
4: Vous êtes marié il y a un an.
0: En plus, vous êtes marié un an, vous avez deux enfants. Et il y a un truc que tu pourrais lui dire quand même, parce que c'est pas con ce que j'ai dit. Il y a plein de messages qui ont dit que c'était pas con. Elle se plaint de pas trop de voir. Mais si vous vous séparez, vous n'allez plus vous voir du tout.
4: Ah ouais.
0: Qu'elle réfléchisse un peu.
7: Exactement.
0: Bah oui.
4: Bah oui, c'est vrai.
0: Qu'elle réfléchisse un petit peu. Et il y a Clémence qui voit la vie différemment. Elle a 33 ans, Clémence. Elle nous dit, mon mari est paysagiste. Il fait des grosses semaines. Et le samedi, parfois, il fait du black. Donc, c'est pas drôle. Mais je comprends qu'il se sacrifie pour notre famille.
1: Eh oui, c'est ça aussi.
0: Tu vois, elle comprend. On a des contraintes dans la vie. Avoir de l'argent, c'est aussi une des contraintes de la vie. Donc, Clémence a compris. Elle se dit, bah, c'est comme ça pour l'instant. Puis, elle doit profiter des vacances. Elle doit
4: Faut
0: profiter à fond.
5: Oui, mais tout le monde n'accepte pas ce genre de situation.
4: Ouais, puis elle doit en avoir gros sur la patate parce qu'elle s'occupe des filles toute la semaine et tout ça. Tu vois, je pense que c'est ça.
0: Il n'y a pas que les mamans qui s'occupent des filles. Marie, ça fait 4 fois que tu dis ça.
4: Non, mais c'est, parce qu'il part toute la semaine.
0: Ah, tu parles de Kevin?
4: Oui, oui, je parle de Kevin.
0: Bah, pour Clémence, t'en sais rien.
4: Ah oui, non, j'en sais rien, je parlais de Kevin, moi.
0: Clémence, ils ont trouvé le. T'as trouvé l'équilibre.
4: Non, mais tant mieux.
0: Tu comprends,
5: non, mais c'est l'équilibre qui lui convient, tu vois.
4: Oui.
5: C'est-à-dire que la vie qu'elle propose, il y a plein de gens à qui ça plairait pas, tu vois.
4: Ouais, c'est ça.
5: D'avoir un mec finalement qu'elle ne voit jamais.
0: Il y a Melvin qui nous envoie.
5: Le dimanche, ou Melvin
0: qui envoie un message et lui, c'est pire que tout parce qu'il est parti loin de chez lui faire des études. Il était avec sa chérie depuis le collège, donc il a passé 5 ans avec sa chérie à la voir pratiquement tous les jours, et puis là il est parti faire des études loin, il ne se voit que pendant les vacances.
4: Ah,
0: c'est vrai que c'est pas facile. Mais bon, quand on s'aime, l'amour est plus fort que tout. J'aime bien ça. C'est vrai, l'amour est plus fort que tout.
4: Ouais, mais faut trouver son équilibre.
5: Ah, mais moi, ça m'aurait gavé, tu vois.
0: Quoi, l'amour est plus fort que tout?
5: Non, non, mais par exemple, je sais pas, Cariole, elle part vivre à Pétaouchnock.
0: Pétaouchnock, c'est loin.
5: Ouais, Tataouine.
4: Elle te laisse avec
5: loin
4: aussi.
5: Ouais, Tataouine, c'est un peu mieux. Non, mais moi, je pense que la relation, tu sais, le capoterait, hein, ça me ferait chier. Tu sais, de payer des billets d'avion. Vas-y,
1: date de début, date de fin, et que c'est genre.
5: Une période, ouais.
1: Ouais, une petite période, tu peux gérer, tu vois.
5: Non, mais je t'appelle une petite période.
0: Melvin, c'est des études,
1: je sais pas. Elle a une mission, elle part, on va devoir s'organiser, ça dure 6 mois. Genre, c'est relou. Mais tu sais qu'il y a un début.
5: Ouais, 6 mois, ouais. Mais alors, si ça a duré
1: indéterminé, c'est très compliqué.
5: Vas-y. Prendre des billets d'avion pour Pétaouchnock.
1: Il est bien là-bas.
4: Ah, c'est ça.
0: Tu vois, Melvin, il a.
5: Tu me le conseilles, l'aéroport de Pétaouchnock
0: ou Tataouine?
4: Mais d'ailleurs, Samy,
0: Melvin, t'as des années d'études, tu sais peut-être qu'au bout de quelques années d'études, vous allez vous retrouver.
4: Ouais, ouais.
5: Si tu fais médecine, t'en as pour 10 piges.
4: Ah ouais, c'est clair. Mais Samy, t'as vécu ça avec ta chérie à l'époque?
1: Ouais, alors moi, la chance que j'ai, c'est qu'en fait, Paris-Marseille, en vrai, c'est 3h30 de train. Quand il n'y a pas de retard, sinon c'est 7h. Et en fait, c'est quand même accessible. C'est-à-dire, tu as 15 trains dans la journée, tu peux te chauffer, tu y vas pour 24 heures.
4: Ouais, mais pendant des années, tu restes
1: là. Tu prends des billets à l'avance.
4: Ouais, c'est ça. Ouais,
1: mais en fait, ça se fait quand même parce que c'est vraiment accessible. Tu me dis la même chose.
5: Pétaouchnock.
1: Pétaouchnock.
5: C'est pas la même galère. Non, mais c'est vrai. En France, tu vois, bon, après, ça dépend où t'es parce qu'il y a des liaisons qui sont quand même merdiques.
4: Ouais, ouais, ouais.
5: Par exemple, si tu dois te déplacer d'est en ouest, c'est une galère en France.
0: Par exemple, faire Bordeaux-Lyon, c'est relou.
5: Ah ben ouais, non mais de toute façon, est-ouest à peu près partout, c'est
4: derrière. Ah ouais, c'est le bordel.
0: Strasbourg-Brest, c'est relou.
5: Ah bah, oui, t'y arrives, mais tu mets deux
0: jours. Nice-Bayonne, c'est relou.
5: Non mais ouais, là aussi des trucs.
4: Ouais.
5: Nord-sud, sud-nord, ça va à peu près. Mais alors si tu pars en est-ouest ou ouest-est, c'est une galère.
0: Bon, en tout cas, on va reparler avec toi, Kevin. On va essayer de te filer un coup de main, te remonter le moral. Enfin, un double appel, ça va vous faire du bien, vous allez voir.
4: Allez,
0: les doubles appels, je pense que les Français ont plein de choses à nous dire ce soir, comme d'habitude. Les numéros que vous nous avez envoyés, on les a testés, on va les connaître les uns avec les autres. Et j'ai mon bonus. Vous me direz si vous vous rappelez de ce bonus-là, parce que je l'ai réécouté ce matin.
4: J'ai hâte de savoir, parce que depuis le temps que tu nous en parles, là.
0: On va l'écouter, là, dans un instant. C'est parti, double appel sur Skyrock.
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3: Allô?
6: Oui? Mais qui c'est
3: qui?
0: On a testé les numéros de téléphone que vous avez envoyés. Comme je vous l'ai dit, vous les envoyez tous les soirs, dès 21h. Hein, on récupère les numéros, on garde ceux qui répondent, ceux qui sont joignables, et on essaie de connecter tout ce petit monde, tous ensemble. Ça sonne de partout.
1: Allez.
0: Ça sonne.
6: Allô.
0: Ça répond.
6: Ah, allô. Allô.
0: Oui.
6: J'écoute. C'est vous qui m'avez appelé, hein. Allô.
3: Oui.
6: Oui, vous êtes qui? Allô.
0: On croche. Attendez. Attends.
6: C'est de la part de qui?
3: C'est moi. Ouais, je suis à poil là.
6: Hein? T'entends ce qu'il dit?
3: Ouais.
6: Appelle la flic. Appelle les flics. Allô.
3: Ouais, ça y est, ça suffit, hein.
6: Non, allô, mais écoutez, monsieur, il doit y avoir une erreur, hein, monsieur. Parce que moi, je vous ai pas.
3: Ah ben, je vous ai. Je pense, hein.
6: Oui, parce que je vous ai pas appelé et je pense que vous non plus.
0: Ah. Alors,
6: allô.
0: C'est quoi qui se passe?
3: Allô. Oui. Allô.
6: C'est qui?
3: T'as pas de foot?
6: Oui.
7: T'as pas le courage de donner ton nom et ton numéro de téléphone?
6: Bah parce que je savais pas. Parce qu'on a tellement de secrets et tout là.
7: C'est... Comment tu t'appelles?
6: Eh ben oui, bah alors on décroche plus.
3: Allô.
0: Un autre.
7: C'est qui, Kono?
6: Allô. Oh ben, après, allô, quoi, faut voir les immigrants qu'on a.
3: Hein? J'ai pas entendu, excuse-moi.
6: Bah, les étrangers qui nous téléphonent.
3: C'est avec ton copain, là?
6: Oui, il est là, ouais.
0: Ouais.
6: Ah.
0: Les racistes aussi.
3: Mais vous êtes qui, monsieur?
7: Arrête de me harceler, connard.
0: Oh bah dis donc.
3: Mais vous êtes qui?
0: Hein? Allô?
7: Non, c'est toi, connard.
1: Connard.
0: Allô? C'est les immigrants au téléphone.
1: C'est nous.
0: Allô?
8: Messagerie Orange.
0: Bonjour.
8: Ah. Oui, bonjour. Orange.
0: Ah, c'est la dame raciste?
3: Oui.
1: Ah, non, c'est un autre.
0: Oui, allô?
3: Oui, je vais enculer.
0: Va te faire enculer, c'est très gentil. Alors,
1: ça va bien.
0: C'est son voisin. Ça va?
6: Je comprends rien du tout ce que tu me dis.
0: Bah, je sais pas, il y a un monsieur qui nous a dit va te faire enculer, madame.
6: C'est quoi?
0: Ah, je crois que c'est un étranger, madame.
6: Ah, c'est un étranger.
0: Ah, non.
6: Bon,
0: alors,
6: je suis
0: bien
6: que je suis comme ça.
0: Oui,
6: ouais,
0: ça suffit.
6: Alors,
0: non, mais madame. Non, mais il est gentil, hein. Mais il est étranger. Étranger, oui.
6: Ouais.
0: Émigrant, il a dit.
1: Il est émigrant.
0: J'ai de la meuf, ce qu'elle vous a dit, quand même.
4: Ah ouais.
0: Elle reçoit un coup de fil. Ah oui, elle est étrangère.
1: Oh, elle a des appels d'étrangers.
0: Des appels d'étrangers partout. Allô, madame?
6: Oui.
0: N'ayez pas peur, hein. Il est étranger, mais très gentil.
6: Oui,
0: allô.
6: Oui, allô. Oui, j'écoute. Allô. J'écoute.
0: On écoute?
6: Oui.
0: Alors?
6: Qu'est-ce que vous avez à me dire?
1: Bon, allez, on va y aller.
0: Vas-y.
3: Oh ouais, j'ai une bonne bite surtout, hein.
1: Oh.
6: Ouais, comment?
1: Ça, c'est cool.
3: Oh ouais, j'ai une bonne bite surtout, hein. Là, je suis à poil, là.
6: Vous êtes
3: deux? Ouais, je suis à poil, là.
0: À poil, il habite.
6: Ah non.
1: À côté de Pétaouchnock.
0: Mais le bâtard, on commence. Ah ouais, pas, c'est à côté de Pétaouchnock.
6: Vous êtes bien?
1: On est bien là.
0: Bien,
1: merci madame de prendre de nouvelles.
0: Bonne nuit madame. Allez.
1: Bonne soirée madame.
0: Bonne soirée, bonne nuit à vous.
9: C'est quoi ce
0: tempête
9: là?
0: C'est quoi ce bordel là? Allô.
1: Qu'est-ce qui t'arrive mon petit bonhomme? T'as l'air un peu nerveux.
9: Bonjour.
1: Allô. Allô.
0: Putain, j'ai mis un coup de pression là. Ouais, non, mais c'est ça, Romain.
1: Oh, c'est mon petit bonhomme. Il faut que je redescende parce que.
9: C'est quoi le bordel?
1: Bah, t'es en panique ou quoi? Parle, gros.
9: Non.
1: Ah, si, t'as pas l'air bien, mec.
6: Allô?
1: Je t'ai mis trop de pression.
6: Allô?
0: Allô?
3: Oui, comment vas-tu? Je suis en train de masturber là.
0: Je crois que tu l'as mis trop de pression, Romano.
5: Ah ouais, mais il
0: s'en prendrait bien une petite.
5: Non, mais rien à voir, Marie.
0: Une petite pression, si vous avez ça en stock. Bon,
5: alors. Ah, mais prévenez-moi quand j'y vais trop.
0: Ouais, mais on dira, Romano.
5: Allez. Je contrôle pas la pression que je mets.
0: Allô ?
8: Oui.
0: Oui, bonjour. Allô. Bonjour, madame.
8: Non, non.
5: C'est monsieur.
0: Ah, merde. Ah, c'est monsieur. Ah, excusez-moi, monsieur, vous avez une voix de femme, ouais. Qu'est-ce qui vous amène ? Pourquoi vous nous appelez ?
8: Allô ?
0: Oui.
5: Allô, oui. Qu'est-ce que vous voulez, monsieur ? Vous arrêtez pas de nous appeler depuis tout à l'heure.
8: Bah, moi aussi.
5: Ah, bah oui, mais oui, mais monsieur, si vous avez des problèmes mentaux, il faut aller chez un docteur pour la tête.
8: Eh bah, vous aussi, monsieur.
5: Ah, bah, monsieur.
8: Sachez que nous sommes trois sur la ligne.
0: Oui.
8: Donc, il y a une troisième personne.
5: Il n'y a absolument pas trois personnes, monsieur. Vous entendez des voix, hein.
0: On est trois sur la ligne. C'est qui le troisième ?
1: C'est Cédric.
0: Ouais, bah encore lui, encore lui. Hein.
1: Je suis la plus grosse salope du 9-3.
0: Ouais, bah, c'est ça, la plus grosse salope du 9-3 qui est toujours là. C'est dingue ça quand même. Bon, alors, mon bobo, mon Linus.
10: Le bobo, le Linus. Le bobo, quoi ? Le Linus.
8: Oui ?
1: Oui.
5: Allô, ma gueule ?
8: Patrick.
0: Il y a du monde.
8: Comment ?
0: Il y a du monde.
8: Patrick. Patrick ? Patrick ?
11: Ça, ouais, tu vas pas me casser les couilles toute la nuit ? Tu vas pas me casser les couilles toute la nuit ?
8: Ah non, mais attends, t'es qui, toi ?
11: Maintenant, tu te la fermes, d'accord ?
8: T'es qui, toi ?
11: Merci.
8: Ah ouais, je suis à poil, là. Putain, je te jure. De quoi, je la reconnais ?
5: Ta bonne femme, elle est là ou pas ?
8: De quoi ? Tu veux que je passe le téléphone à ma femme ? J'y passe ?
12: Ouais, absolument, oui.
8: Par contre, espèce de con ! Espèce de connard ! Ramène ta gueule chez moi ! Je te jure, je te démonte !
13: Bonjour, gendarmerie nationale.
8: Ah, bonjour. Gendarmerie nationale de quoi ? Bah, allez vous faire enculer !
0: Oh, parle pas comme ça. Attention.
8: C'est une grosse pute, hein.
14: Et ta gueule, toi, là !
8: Quoi ? Non, ça répond. C'est pas une... C'est pas en... enregistré.
14: Oui, mais t'as d'autres trucs qui sont derrière.
8: T'es pas un travesti.
0: Ah.
8: Va te faire enculer, connard. Ta gueule, putain, espèce de connard. Ton numéro, il est enregistré. Demain, je vais à la gendarmerie, je porte plainte.
12: J'ai des godes.
8: Eh ben, je m'en fous de ton god. Ton god, tu te pars dans le cul. Demain, j'ai ton numéro. J'ai ton numéro. Demain, je vais à la gendarmerie, je porte plainte.
12: Ben, je me suis fracturé la clavicule.
8: Ah, tu t'es cassé la clavicule. Ah, bah oui, enregistrement de merde. D'où qu'on se connaît. Oui. Émile, oui, non, mais ta gueule, connard, bah. Espèce de pédophile de merde, hein.
5: Ta bonne femme, elle est là ou pas?
8: Ah, c'est pas ta femme, c'est pas. Eh, ma femme, rigole pas. J'ai un ami qui est à côté de moi.
0: Ah.
14: Ça tombe bien, en plus, c'est une gendarme impeccable.
8: Donc, écoute-moi très bien. Là, t'es en train d'être enregistré. Vas-y, mets-moi le son du cheval là, et tout, voilà, ouais, bah le cheval tu te prends bien dans le cul. Sauf que le problème c'est que t'es tombé dans la mauvaise maison. Parce que le problème c'est que je connais beaucoup de personnes qui travaillent à la gendarmerie et des personnes qui travaillent à la police municipale. Donc ton numéro téléphone, bah, demain ton numéro il est
0: à la
8: au commissariat de police.
12: tu es comment là? Tu es en usette là?
0: Sous l'apéro.
8: Connard, je te jure, je te mettrai ma main dans la gueule.
15: Bienvenue sur la ligne audiogay.com.
8: Alors attends, tu prends pourquoi toi? Je suis marié avec ma femme, ça fait 27 ans que je suis avec ma femme. Tu me parles de quoi là?
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8: Audiogay.com. 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
0: Attends, on va te passer quel code de la ligne audiogay.com. Oui.
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0: Voilà.
8: Va te faire enculer, sale bâtard, va.
0: Ça tombe bien. On est là, on est prêt. Vas-y.
5: Allô ?
0: Allô ?
1: Allô, allô ? Je suis la plus grosse salope du 9 ans.
5: Allez.
1: Alors, à ce moment-là, c'était trop pour lui.
5: Il te jure, il t'encule à coup de baramine.
4: La baramine, carrément.
0: Et t'es pas.
1: Ouais, c'est ça.
4: Et ça le rend des dingues.
0: Les dangers de l'alcool.
4: Ah, c'est ça.
5: Et ça fait, je suis gendarme.
4: Eh putain.
5: Bon, top
4: crédibilité. Ah ouais, c'est clair.
5: Ouais, je suis gendarme.
0: Bon, restez en forme, ça tombe bien nous aussi. 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Est-ce que vous avez déjà eu des vraies relations de merde? On a Max qui va nous en parler là dans un instant en direct avec
1: yes.
0: nous. T'as déjà eu une vraie relation de merde toi Karim?
1: Non, je commentais derrière toi, je faisais tes bacs.
0: Ah, tu fais des bacs.
1: Ouais.
0: Donc Max va nous parler de tout ça. Pourquoi vous avez rompu? On y revient aussi dans un instant. C'est quoi les arguments qu'on vous a donnés quand on s'est séparé de vous? Allez-y, appli 41759 et skyrock.fm. Bon, et on va essayer d'aider Kevin. Kevin, et ta relation, bah ouais, l'argument c'est que vous ne voyez pas assez. Tiens, on parlait des arguments de merde.
4: Ouais, c'est ça.
0: On va s'occuper de toi, Kevin. Dans un instant. Elle n'est pas là, ta chérie, parce qu'on pourrait lui parler peut-être, non?
16: Non, à mon avis, ça ne sert à rien.
0: Ouais, mais toi, t'es défaitiste, t'as vraiment l'impression que la relation elle arrivait à son terme et qu'il n'y a rien à faire.
5: Vraiment, c'est dans la gueule, hein. Faut accuser le coup aussi, quoi.
0: Ouais, je te quitte.
5: Elle te l'a dit quand?
0: Parce qu'on se voit plus assez, ouais.
16: Elle me l'a dit il y a deux semaines, puis maintenant ça fait trois week-ends de suite qu'elle sort tous les soirs jusqu'à 5h du matin.
4: Oh ouais, besoin de se retrouver un petit peu peut-être, ouais. Mais ça fait longtemps qu'elle te le disait, qu'elle en pouvait plus et tout ça. Je pense que c'est pas arrivé du jour au lendemain.
16: Ouais. Ouais, ça fait un moment, et moi j'ai tout essayé à mon travail pour essayer de changer mes horaires, mais l'ironie de la situation, c'est que quand j'étais au travail et que, entre guillemets, elle m'a quitté, et quand j'étais au travail, c'est qu'ils m'ont vu tellement dans un mauvais état que finalement ça a changé, mes horaires ont changé.
5: Mais tu... Désolé...
0: Ah, tu veux dire, je fais des efforts...
5: Non mais désolé de te poser la question, mais tu penses pas qu'elle a peut-être trouvé quelqu'un d'autre?
0: Il y en a qui disaient ça avec...
5: Non mais là, surtout, tu sais, les sorties tous les week-ends, machin, c'est...
0: Il y a AZ qui nous laissait un message, qui nous laissait un message qui nous disait ça, mais il y en a plusieurs, Lucie également, qui nous a envoyé un message pour nous dire elle a peut-être trouvé quelqu'un de plus intéressant, c'est bizarre qu'elle te le dise au bout de 7 ans. Alors que vous vivez comme ça depuis longtemps. Puis les petites filles, elles sont deux, elles sont pas arrivées aujourd'hui, quoi.
4: Non mais c'est pas forcément qu'il y a un mec. C'est peut-être aussi qu'elle est contente de sortir avec ses copines.
5: C'est une éventualité. Est-ce qu'elle a pas fait une rencontre et il se trouve que peut-être, le mec est plus disponible, le mec prend entre guillemets plus soin d'elle, en tout cas à ses yeux, que toi.
0: C'est le début.
5: Et voilà. Oui.
1: Vous après c'est plus dans la relation.
5: Ouais. Et elle se dit tiens, j'ai une nouvelle épaule pour me. Comme ça, du jour au lendemain, la meuf commence à sortir tous les week-ends jusqu'à 5h du matin.
4: Ou alors elle s'amuse avec ses copines,
5: genre avant elle l'a jamais fait. Excuse-moi, j'aurais quand même.
1: Qu'elle sorte avec ses copines, même une fois de temps en temps, mais pas tous les week-ends, tu vois.
5: Ouais, genre il y a eu rupture, alors qu'avant elle sortait jamais. Moi franchement, le premier truc que je me dirais, c'est la meuf elle me fait à l'envers.
4: Ah ouais, moi j'aurais pas pensé.
0: Non, et puis en plus c'est pas cohérent. Genre, elle te reproche de pas l'avoir assez, elle sort tous les week-ends. Enfin c'est
4: comme. Oui, mais parce qu'elle arrive au bout de son truc.
5: Non mais t'y as pensé aussi.
1: C'est pas con ça.
5: Non mais
1: si elle se part tous les week-ends, en plus de ça, elle te fait des réflexions.
5: T'y as pensé à ça?
16: Alors elle me jure que non, elle me jure sur la tête des enfants que non.
0: Donc vous
1: allez dire ouais, je me fais chibrer quoi.
16: Il y a un hic, c'est qu'il y a un moment, elle était une soirée chez sa pote, qui devait être pour un déménagement, et finalement, ça n'a pas du tout fini en déménagement. Ouais, c'est super cool, et ça a fini en soirée jusqu'à 5h du matin, et le hic, c'est que le lendemain, elle m'a dit qu'elle a vu le pote de sa copine, et puis, sans faire attention, de temps en temps, il lui touchait le bras, tout ça, puis, mais elle me l'a dit tout de suite du lendemain.
4: Elle te l'a dit, mais c'est peut-être pour te rendre un peu jaloux, quel est l'intérêt de le dire?
16: Pour elle, en fait, c'est à partir de ce moment-là qu'elle a remis toute notre relation et notre vie en question. Et peut-être quoi, deux jours après, elle m'a dit, écoute...
1: Elle a brillé,
0: Tu vois, quand je disais...
16: Elle a brillé parce que pour elle, si elle fait ça maintenant, elle m'a dit, dans 6 mois, je pourrais faire pire et j'ai pas envie de te faire vivre ça.
0: Ouais, donc il y a un truc là-dessus. C'est marrant parce qu'en voyant le message que vous avez envoyé, donc Lucie, Az et les autres, je me suis dit, vous êtes un petit peu parano... Et en fait, peut-être pas tant que ça. Ouais. Au niveau d'une.
5: Ah non, mais elle est sortie et compagnie, ouais. Moi, à mon avis, elle a un petit. Je sais pas où ça en est, mais je pense qu'il y a à minima un petit coup de cœur pour un autre mec, tu vois.
0: Ouais, elle se dit, lui, il s'intéresse plus à moi que.
5: Ouais, tu sais, c'est comme on dit, c'est tout nouveau, tout beau.
4: Non, mais ou alors elle s'éclate tout bêtement, tu vois.
5: Ouais, elle s'éclate.
4: Non, mais tu peux avoir une carrière du tout
5: déclat. Déjà, ta meuf, désolé, tu sais, la meuf, elle te largue. Déjà, le premier truc qu'elle te dit, je préfère te larguer maintenant parce que dans 6 mois, je vais faire des dingueries. C'est déjà que la meuf, pour moi, elle a déjà un truc derrière la tête. Tu vois, c'est. Je sais pas, si vraiment t'aimes la personne et tu te sépares pour, on va dire, des problèmes d'emploi du temps, tu vas pas dire à la personne, dans 6 mois, je te préviens, je vais faire des dingueries dans 6 mois.
4: J'ai une question.
0: Ah, attention.
4: Elle avait quel âge quand vous vous êtes mis ensemble?
16: Alors, moi, ma relation est particulière, c'est qu'en fait, c'est un amour de jeunesse. Quand elle avait 15 ans et moi, j'en avais 17.
4: Ouais.
16: On s'est séparés pendant 10 ans et on s'est retrouvés 10 ans après.
4: D'accord, ouais, donc elle a vécu quand même entre, elle a pu faire ça, tu vois, c'est pour ça que je posais la question.
16: Si c'est pour ça, elle a bien, bien vécu.
0: Ah, d'accord.
1: Ah,
0: oui. Bon, écoute, au moins, elle a fait ses expériences, elle a fait tout ça.
16: Bah, oui, oui. Ouais.
0: Il y en a pas mal qui nous disent que, regarde, tout à fait d'accord avec Romano. Néné 42. Bonjour Néné, 27 ans.
1: Oui, Néné 42. Néné, coucou.
4: Ah, ça
1: coucou,
4: fait Néné. Longtemps, Néné. Oui, comment tu vas
1: à l'asile? Ah ouais. Ah,
17: c'est pour ça.
0: Tout à fait d'accord.
1: Je me suis échappé.
0: Tu peux lire le message de Néné?
1: Oui.
0: Tout à fait d'accord avec Romano. Elle se voit déjà avec l'autre et dans sa tête, elle a quelque part fait son choix direct. J'étais sûr qu'elle avait rencontré quelqu'un.
5: Regardez, dis le
0: message de Julia sur l'appli Skyrock.
5: Il faut lire le message.
0: Je l'ai pas là parce que je suis.
5: Si, 22h36.
0: Mais je vois pas.
5: Si, c'est bon. Tu fous de la gueule du monde, il est vert.
0: Bah oui, il y a plein de messages verts.
5: Bon, bah, je vais lire moi-même si c'est bon. Très bonne analyse de Romano, encore une fois.
0: Ça va. Ah, c'est ça. Ah, oui, je le vois.
5: Là, bah, tu vois.
0: Ouais, on est tous d'accord, elle a un mec. Enfin, tous d'accord, non, mais en tout cas.
5: Non, mais c'est vrai que le truc qui. Moi, en tout cas, qui m'a mis, comment on dit, la puce à l'oreille.
0: Mais il y a plusieurs trucs que je trouve chelou.
5: C'est, non, mais là, c'est le truc, genre, vous êtes séparés. Et direct derrière, elle sort tous les week-ends jusqu'à 5h du matin.
4: Oui, mais ça fait un moment qu'elle en peut plus.
0: Non, mais Marie, elle en peut plus, elle est bien gentille. Parce que le reproche qu'elle te fait, c'est on se voit pas assez. Si tu vois pas assez quelqu'un, tu veux pas sortir tous les week-ends. Si on se voit pas assez, bah déjà, tu peux en discuter. Et puis, il y a des raisons. C'est, tu la vois pas assez, pas parce que tu décides d'aller passer les soirées à jouer à la play avec des potes, à aller dans des bars, à faire des. Tu vois, c'est parce que tu travailles, tout simplement.
4: Non, mais d'accord.
0: Et elle te reproche tes horaires de travail, tu peux lui reprocher les siens. Tu peux lui dire, bah toi, t'as qu'à te caler sur les horaires de travail aussi.
4: Ouais, mais si elle s'occupe des enfants.
0: Si tu veux qu'on se voit plus. Bah, elle s'occupe pas que des enfants, elle travaille le matin.
5: Bah, de toute façon, elle s'occupe pas des enfants.
0: Marie, c'est hallucinant.
5: Le samedi soir,
4: quand même. J'essaie de me mettre à sa place.
5: Le samedi soir, qui était.
0: Non, mais toi, à la place de qui?
5: Non, mais ça, c'est incohérent, Marie.
0: Bah oui.
5: La meuf, du jour au lendemain, elle annonce une rupture. Direct derrière, la meuf, comme c'est libérée, délivrée, elle va s'éclater tous les samedis soirs en boîte jusqu'à 5 heures.
4: Mais c'est pas du jour au lendemain.
5: Mais bien sûr que si.
4: Mais Kevin nous a dit, ça fait plusieurs fois.
5: Mais ça fait plusieurs. Depuis la rupture. Avant,
4: avant Kevin, elle disait qu'elle était pas bien.
5: Tu n'as rien compris. Non. Kevin, elle sortait pas avant que vous ayez rompu.
16: Non, elle sortait quasiment.
5: Oui, mais c'est Marie, elle comprend plus rien.
4: Mais non, c'est pas ça.
16: C'était des soirées entre couples.
5: Non mais ouais, non mais elle sortait pas. Alors c'est quoi que tu disais, Marie?
4: Moi ce que je dis, c'est que ça fait
5: tout ce que vous dites, madame.
4: Ça fait un moment que ça lui va plus et qu'elle t'en a parlé et tu disais j'étais même allé voir mon patron et tout pour changer d'horaire et t'as pas pu. Donc en fait elle est usée et c'est arrivé comme ça. C'est pas du jour au lendemain.
0: Bon, essaye d'éclaircir un petit peu le truc. Il y aura les réactions qui arrivent dans un.
5: Ouais, mais moi je trouve ça chelou que du jour au lendemain la meuf, ça soit pop-up. Tiens, elle rompt et derrière pop-up tous les week-ends jusqu'à 5h du mat. Et en plus elle te ment avec ses histoires de déménagement bidon qui se termine à 5h du mat. Où t'apprends que la meuf elle est en soirée.
4: Moi le seul truc chelou dans cette histoire, c'est qu'elle te dit ouais genre il m'a touché le bras et tout ça, et tu sais c'est avoué à moitié.
0: Ouais,
4: tu vois ce que je veux dire?
0: Oui, histoire de commencer à dire le truc.
4: Ouais, voilà.
1: Je lâche un peu.
0: Ouais, c'est ça.
4: C'est
0: ouais.
4: Le truc qui me.
0: C'est quand même chelou. Bon, Kevin, il y a le H qui arrive. On va le prendre. Cédric qui s'installe et qu'on va retrouver dans un instant avec nous. Et pourquoi on vous a largué? Tiens, on n'a pas fait le tour de l'équipe. Pourquoi on t'a largué, Cédric? On va revenir au problème d'odeur du début d'émission.
18: Non, rien à voir. Non, rien à voir.
0: Pourquoi?
18: Mais les excuses à la con. Il y a une meuf, elle m'a dit quoi? Elle m'a dit ouais, t'es un mec trop bien.
0: Ah ouais, ça, c'est horrible.
18: Ah ouais, tu mérites mieux.
0: Moi, c'est.
5: T'as pas pu y croire.
18: Non, je croyais pas.
5: Non, mais tu es quand même conscient.
18: Non, mais c'est incroyable.
0: Mais on vous dit ça, ça vous énerve pas?
18: Ah si, mais c'est grave.
4: Si.
18: Moi, j'ai jamais dit. Qui toi pour me dire qu'est-ce que je mérite ou qu'est-ce que je mérite pas?
0: On t'a jamais dit, t'es un mec trop bien.
5: Non, parce que moi, je pense que la meuf, elle me dit ça, je lui dis, va te faire enculer,
4: connasse.
0: D'accord, très bien.
4: Moi, je pense que c'est une fausse excuse.
5: Non, parce que tu vois, ouais, c'est des phrases de merde. Les phrases toutes faites, là.
0: Pourquoi on vous a largué?
5: Ouais, je t'aime trop.
0: Parce que j'avais fait cocu, c'est Abd qui nous envoie le message.
4: Bah, ça, c'est un peu logique.
1: Moi, c'était parce que par accident, j'ai connu une autre meuf.
0: Donc elle t'a largué à cause de ça.
1: Ouais, mais c'est un accident.
0: Mais t'as essayé de la garder ou pas?
1: Bah ouais, mais je lui ai dit c'est un
0: c'était
1: accident.
0: C'était quoi les excuses?
1: Bah j'ai pas fait exprès.
0: C'était ça?
1: Non, au début en fait je lui ai dit que
5: c'est parce que tu allais
1: pété les plombs.
0: Comment elle l'a su?
1: Parce qu'en fait j'avais filmé la meuf que j'ai ken, gros.
0: Oh t'es cool.
1: Ah ben là tu en fait je filmais que et je lui ai dit mais non mais c'est pas moi, c'est une vidéo comme ça, tu vois. Elle m'a dit mais c'est ta bite.
0: Alors
1: c'est ta bite, qu'est-ce que tu me racontes? T'as envie de dire c'est de l'IA.
0: Mais comment elle est tombée dessus?
1: J'avais laissé mon téléphone à la baraque.
0: Ouais.
1: Et elle l'a fouillé.
0: T'imagines pour elle le choc que ça a dû être.
18: Elle va voir. Ouais,
0: imagine, tu vois ta meuf en train de se faire chibrer par un autre.
1: Ah, j'imagine pas. Gros.
0: Par accident comme
1: ça. J'imagine pas. Gros.
0: Ouais, t'imagines, tu vois.
4: Ah non, pas du tout.
0: T'es à la place de la meuf de Karim.
4: Ah, je peux pas voir ça.
0: Et tu vois sa bite en train de
4: une autre meuf.
1: Ça t'exciterait. Hein.
4: Non, mais je t'ai déjà vu niquer en plus.
0: Donc tu l'as dit, c'est pas vrai. Et elle, et après?
1: Et après, bah, après c'est fini. Elle m'a dit, tu te fous de ma gueule, c'est ta pite, qu'est-ce que tu me racontes, tu vois.
0: Et donc elle t'a largué.
1: Ouais, exactement.
0: Ouais.
18: C'est abusé.
0: Tu trouves que c'est abusé, Guigui?
18: Ah oui, parce que le pauvre, comme il a dit, c'était un accident. Elle passait
1: ouais, je lui ai dit,
18: ah,
1: ça,
4: c'est sûr. Le pauvre,
18: elle aurait pu comprendre. Le pauvre, fort quand même d'empathie.
0: Parfois, on se fait larguer pour des raisons.
18: Injuste.
0: Pourquoi on vous a largué, Samy?
1: Parce que moi, j'ai esquivé, j'étais pas présent, tu vois. Mais d'un côté, c'est ce que je voulais en fait. Tu sais, des fois, quand.
0: Tu voulais qu'elle te largue?
1: Ben, en fait, je voulais pas qu'elle me largue. Ouais, tu vois, c'est ça, sans vouloir le faire directement. Mais en fait, tu sais ce qui va t'arriver.
0: En fait, t'étais pas triste quand ça s'est passé.
1: Non, mais
4: ouais,
1: pas.
4: Tu laisses pourrir le truc, quoi.
1: Ouais, tu laisses
0: pourrir. Donc, Cédric, tu nous as dit l'odeur. Ça, et non, pas l'odeur, trop bien pour elle.
18: Non, non.
0: Guigui, pourquoi on t'a largué?
18: Oh, moi, y a pas trop de raisons, juste j'étais un tocard au lit, quoi.
4: Ce qui compte.
1: En tout cas, ça fait plaisir.
18: Oh, ça fait plaisir. Non, parce que nous, il y a.
0: Si tu avais dit ça.
18: Horrible, tu imagines la phrase.
0: Bah, tu l'aurais mal pris.
18: Ah bah non, je bah pense non, qu'il n'y a pas vrai. Grand monde qui le prend très bien.
4: Imagine, je le prends bien. Non,
18: mais je pense que c'est compliqué de vraiment se réjouir d'une telle phrase.
0: T'aurais pu lui dire, oh, je vais essayer de faire des efforts.
4: Non mais surtout quand t'as passé du temps avec la personne, parce que maintenant tu t'en rends compte.
0: C'est vrai que ça fait mal au cul.
18: T'as déjà dit ça toi Marie?
0: T'es un tocard au lit.
18: T'es un tocard au lit. Toi, ou
4: une autre forme de phrase. Il y a un truc comme ça.
0: Non mais je pense que Marie le fait comprendre.
4: Ouais, je le fais comprendre, mais
0: tu l'as déjà largué parce que t'es un tocard au lit.
4: Bah, c'est même pas début de relation, hein. Si je suis pas en phase.
18: Mais attends, comment tu le fais comprendre? Parce que c'est pas évident non plus.
4: Bah, j'avais dit la dernière fois.
0: Tu m'endors.
4: Ça va pas. Non, mais je m'endors pas, mais je vire le.
0: J'ai une sieste.
4: Je dis que ça me va pas, quoi.
18: Ah ouais.
0: Et donc, ouais, Guigui, on t'a coupé.
18: Non, parce que. Bon, il y avait plus d'amour, hein. C'était aussi simple que ça.
0: Et elle t'a dit ça?
18: Bah, on s'est éloigné un peu l'un de l'autre. Donc, on sentait tous les deux qu'il y avait un éloignement. Donc,
0: Ah, et les trucs au bahut, moi, c'est parce qu'elle aimait pas mes potes. C'était Live qui nous envoie un message sur ce qui s'est passé au bahut. 17 ans, c'est parce qu'elle aimait pas mes potes. Et oui, au bahut, quand tu sortais avec tes petites amourettes du bahut, c'était quoi les raisons du largage?
18: Parce que c'est marrant. Je même pas. Tu sais, souvent, c'était la meuf qui disait à une de ses copines, ou en fait, elle veut plus être avec toi, machin, un bon truc du collège, quoi.
0: Et toi, Romano, pourquoi on t'a largué?
5: Bah, moi.
0: Ah ouais, toi, c'est pire que tout, toi.
5: Bah, il y a eu Pokipu qui elle m'a annoncé bon grosso merdo qu'elle avait envie de connaître d'autres beats que la mienne.
18: Normal.
4: Bah, moi c'est clair. Hein.
5: C'est pour ça que je veux dire. Elle me l'a pas dit texto comme ça, mais ça voulait dire ça. Elle m'a dit ouais j'ai envie d'avoir d'autres aventures et elle voulait se faire absolument baiser par un mec du bahut mais qui l'a jamais baisé du coup.
0: Elle t'a dit ce mec là, on prend un mec de l'équipe par exemple, je sors avec une meuf et la meuf elle te dit j'ai envie de me faire baiser par Cédric.
5: Ouais, mais
0: c'est exactement ça. C'est le mec, tu le connaissais bien.
5: Non, il était dans mon bal, je le connaissais. Il était pas, il était plus grand que moi.
18: Ouais, lui, c'est pas de sa faute.
5: Non, mais.
0: Il avait quoi de spécial pour la raison pour laquelle elle voulait se faire baiser par lui?
5: Franchement, rien, tu sais, je sais pas, elle était attirée par
4: ce mec. Elle avait craqué dessus, quoi.
0: Mais tu vois, dire ça à son mec.
5: Bah ouais,
18: j'avoue,
5: ouais.
18: C'est chaud quand même.
0: Bah au moins elle est franche.
5: Ah oui, ouais. Ça, elle était franche, mais t'es un peu trop d'ailleurs.
0: Non, tu
5: t'es en face, tu prends ça dans la gueule, elle te démolit psychologiquement.
18: Ah, moi, une fois, une meuf, elle a disparu.
0: Comme ça, ouais.
18: Ouais, je te jure, mais tu sais que j'ai jamais su pourquoi.
0: Mais je pense qu'elle s'est foutue en l'air.
18: Non.
0: T'avais couché avec elle juste avant?
18: Ouais, on a couché ensemble.
4: Mais t'es con.
18: Alors, ça faisait un mois.
5: On me dit qu'elle a pété au schnock.
18: Mais tu sais que j'ai pas vu le truc arriver. Elle aussi, décidément.
0: Mais au cimetière.
5: Ouais, au cimetière de pété au schnock.
18: J'ai pas vu le truc arriver. C'est-à-dire que, tu sais, un soir après l'émission, je voulais la rejoindre chez elle. Donc,
5: elle avait déménagé.
18: Non, je prends la route chez elle, mais elle répondait plus au téléphone.
5: L'immeuble avait disparu.
18: Non, mais le pire, c'est que j'arrive à côté de chez elle. Je fais putain, elle répond pas à la conne et tout. Moi, j'ai envie de ken. J'étais chaud, tu vois. Et la meuf, elle répondait plus du tout.
1: Genre, elle a changé de vie, quoi.
4: Est-ce qu'elle
18: ouais, mais non, mais
5: genre, elle avait déménagé.
18: Non, elle a pris la déménagé, gros.
1: Elle a changé de vie, il est parti, gros.
18: Non, juste, elle répondait plus au téléphone, tu vois. Elle me répondait plus, elle me calculait plus. Mais la meuf, elle a ni changé de vie, ni changé de taf, ni rien du tout.
4: Ah, mais ça rend ouf.
5: Elle a dynamité l'immeuble. Cédric, il est arrivé sur un terrain.
18: Non, mais ça fait chelou. Elle m'a pas fait ça, gros.
4: Ah, bah oui, c'est clair.
18: Ça,
4: ouais.
18: Ça, au début, tu te dis si lui arrive un accident,
4: mais c'est ça,
18: tu sais pas, quoi, tu vois.
0: Il y a.
18: C'est comme un con, t'appelles tous ses amis, toute sa famille pour savoir et tout. Ah, vas-y.
0: Mais tu sais quoi, eux?
18: Là, mais c'est pas, non,
5: ah, elle est morte, t'as pété au schnock.
18: Non, bah. Là, il y en a certains qui m'ont dit, je sais pas. Tu vois, mais qui me dit, je sais pas ce que vous voulez pas me dire. Et puis, il y en a une, elle m'a dit non, mais en fait, elle veut plus te voir, elle s'en bat les couilles, tu vois.
0: Il y a Hassan qui nous dit, moi, c'est pas ce que je voulais pas lui présenter mes potes et ma famille. Ah ouais, donc ça, ouais, ça c'est chelou. Merci Hassan pour ton message.
4: Bah ouais, mais c'est bizarre pour elle aussi.
0: Imen, moi c'est parce que je voulais pas coucher avec lui avant le mariage.
18: Ouais.
0: C'est une raison. Ouais. Biscuit, 17 ans, dans la Creuse, qui nous dit moi elle m'a largué parce que j'étais pas assez tactile avec elle. Waouh.
18: C'est nul ça, putain.
0: Ouais,
18: c'est
0: ah ouais, t'as sorti ça. Parfois vous avez des arguments, les filles. Ouais. Et les gars d'ailleurs.
18: C'est un peu claqué des fois.
0: Ouais,
4: mais tactile, c'était peut-être la tendresse et tout ça qui lui manquait, va savoir.
0: Non, c'est à cause des études, on était trop loin l'un de l'autre. Moi, elle m'a largué parce que les vacances se sont finies. Ah, c'est les petits amours de vacances, ça, c'est marrant, les amours de vacances, là.
4: Ah, c'est mignon.
0: Billy, du 5-9, les petits amours de vacances. Mais c'est à cause de mon zob. Je la prenais que par le cul.
4: Ah, ben. Non, mais c'est quoi, ça?
0: C'est le message du slip français, Marie, qui nous envoie un message. Ah, peut-être parce que comme Imène, elle voulait pas, elle voulait rester vierge, donc elle avait décidé.
1: Peut-être, ouais.
0: De faire ça que par les fesses pour gagner sa virginité, pour garder sa virginité vaginale, là.
4: Moi, j'ai largué un mec qui était super. Ah,
0: c'est vrai qu'avec une grosse bite, c'est pas super, ouais.
4: C'est vrai.
0: Oui.
4: J'ai un mec super, hein, je m'entends encore bien avec lui et tout, on est toujours amis. Mais en fait, il voulait. Non, pas du tout. Non. Il voulait absolument me faire un enfant.
0: Ah oui, c'est vrai, ça peut jouer ça aussi.
4: Et ça, je lui ai dit non, ça va pas être possible. Et
1: ah, mais non, faisait... pas possible.
4: Non, mais il faisait un blocage dessus, je lui ai dit, bah non, on n'est pas sur la même longueur d'onde, quoi.
0: Et Mookie nous dit, moi, elle m'a largué à cause de mon travail, je suis routier, j'étais toujours en déplacement, ça rejoint un peu ce qu'on disait.
1: J'ai des traves.
0: Ce qu'on disait avec, avec Kevin.
1: J'en venais avec des MST de Travelot.
0: Oh là, c'est génial, c'est le meilleur MST.
1: C'est super. J'en venais avec des champignons de travesti. C'était pas top.
0: Bon, allez, on en reparle des raisons pour lesquelles on vous a largué ou des raisons pour lesquelles vous avez largué. Vous nous dites tout et on aura des témoignages pour toi, Kevin. Tu bouges pas, Kevin. Il y a un instant, je parlais de Max qui est en ligne avec nous, qu'on va prendre tout de suite. Max du 88. Et t'as 28 ans, Max. Ouais.
17: Salut Difool, salut l'équipe.
0: Salut Max.
1: Ouais, Max. C'est toi la relation de merde.
0: Oui.
1: Et toi, j'allais dire, t'as une vie de merde, mais non, c'est juste la relation.
0: Et toi, tu veux nous parler de ta relation de merde.
4: Ah.
17: Exactement.
0: Alors, tu vas nous expliquer, c'est quoi cette relation de merde? Et en fait, tu te poses une question, c'est pourquoi tu continues ta relation de merde, c'est ça, hein?
17: Ouais, c'est ça.
0: Alors, tu vas nous expliquer tout ça. Juste avant, est-ce qu'il y a David qui est en ligne? Parce que tout à l'heure, on parlait des trucs, c'était quoi? Ah oui, c'était par rapport à Michael Jackson et à Adam qui fait Michael Jackson à la maison et qui rend fou ses parents.
4: Ah ouais, c'est ça.
0: C'est quoi qui rend fou les parents? C'est quoi qui vous rend fou? Donc on a plein de choses dont on va parler ce soir. Si David est là, on va le prendre tout de suite. Il est là, David?
1: Attends, faut le mettre en ligne, je crois.
0: Ah, j'ai appuyé pourtant. Voilà, j'ai pas l'appui.
1: Ah, main pourrie.
4: David, en action.
1: Main pourrie a été en action.
0: Mais non, c'est le standard, il est mal paramétré.
1: C'est ça, ouais.
0: David du 02, t'es là, David?
19: Oui, je suis là.
0: Salut à toi, David.
1: Oui, David.
0: Alors,
19: bonsoir
0: David.
19: Tout le monde.
0: Bonsoir.
1: David.
4: Coucou.
0: Bon, t'as entendu tout à l'heure, on parlait de Adam qui fait Michael Jackson toute la journée, sa mère, elle en peut plus. On parlait des trucs qui rendaient fou les parents et le téléphone est revenu souvent. Et toi, t'avais une réaction par rapport à ça, c'est ça?
19: Oui, oui, parce que en fait, j'étais tout le temps à table et j'ai mon pote qui m'appelait, j'ai décroché tout le temps.
0: Parce que t'es poli, c'est bien.
19: Et puis, ma mère, je faisais péter les plans à ma belle-mère.
0: Mais elle te disait quoi, la belle-mère? Comme, oui, on mange, le téléphone, c'est après, elle te disait quoi?
1: C'est pas un standard.
19: Bah, elle me disait pas le téléphone à table, et puis moi, je lui disais, je fais ce que je veux, t'es pas ma mère. Genre.
0: Ah, bah, c'était ta belle-mère, cette belle-mère, elle supporte pas d'entendre ça.
19: Non,
0: supporte pas, ça rend dingue.
19: Du coup, je me suis mis en colère, puis je suis parti.
0: Ah, t'es barré, toi, carrément. Mais parfois, tu sais, ça vaut mieux de fuir quand il y a une embrouille qui commence, ça vaut mieux de. Bah, ouais. tu laisses passer l'embrouille.
4: Que de dire des conneries.
0: Après, hey, David, mets-toi à la place de ta belle-mère. Mettez-vous à la place, vous êtes. Tiens, tu es belle-mère, Marie.
4: Ouais. Je l'ai dit.
0: Belle-mère, ah oui, t'as été belle-mère.
4: Bah, ouais, ouais.
0: C'était bien d'être belle-mère.
1: Oh, tu quel âge, les gosses?
4: Je suis belle-mère, Marie. Il y en a eu plusieurs.
0: Tu fumais des ouinges avec eux, non?
1: Ils t'appelaient maman?
4: Ah, pas du tout. Non, ils étaient petits. Non, il m'appelait papa.
1: Je leur vendais du shit.
4: Et
1: je leur ramenais des bouteilles de vin en scred.
0: Et c'était pas cool?
4: Non, ils étaient super mignons, mais.
0: Et moi, j'étais
4: pas à l'aise parce que j'étais pas leur mère. Ils faisaient, tu vois, les trucs et en plus, ils m'adoraient, tu vois. Donc, t'es tout le temps.
0: Non, mais ce qui doit être horrible, c'est si tu te sépares.
1: Ouais, elle est trop sympa, elle est tout le temps toujours bourrée, la fille.
4: Non, mais non.
1: Elle est toujours bourrée, la
4: fille. Non, mais c'est compliqué parce que t'es pas à la daronne, tu vois. Donc, c'est hyper compliqué de leur dire tu fais ci, tu fais ça.
0: Ah, mais en compte, moi. Ah, non, mais si t'habites avec, au bout d'un moment.
1: Ah, moi, dans un cas comme ça, elle commençait à mal me parler. Je dis, ah, je crois que c'est pas quoi.
0: Par exemple, il dit, ta gueule, le vieux con.
1: Ah mais je dis fais mais ferme ta gueule.
4: Ah non, moi je disais va voir avec ton père.
0: Ah ouais, t'as tu pas tort non plus, ouais.
4: Bah ouais.
0: Après si tu commences à prendre tu peux les kiffer les enfants à force de vivre avec eux.
4: Ah bah bien sûr.
0: Tu peux les considérer comme tes gosses, tu te sépares du mec, t'es obligé de te séparer des enfants, c'est compliqué.
4: Ouais, ça c'est difficile. Météo, tu vois par exemple, il est hyper proche de mon ex. Ils se voient très souvent, même
0: ils ont couché ensemble et tout.
4: Non, mais rien à voir, mais enfin, je veux dire, il se voit toujours, tu vois, il y a eu vraiment un lien d'affection, mais bon, Théo, il est plus grand. Mais c'est vrai que c'est compliqué, ouais, quand tu te sépares, donc, tu te sépares forcément des enfants.
0: Donc ça a dû être difficile à encaisser pour la belle-mère, ouais, toi, t'es pas ma mère. C'est le genre de truc
4: que tu balances.
1: Elle sait pas quoi dire après, tu vois.
0: Bah ouais.
1: Parce que c'est vrai, en plus.
4: Bah, elle peut dire t'es sous mon toit.
0: Ouais,
1: t'es pas sous toi, c'est le toit du daron.
4: Oui, après, ça va.
0: Ouais, David.
19: C'est ce que j'ai balancé souvent, hein.
0: Ouais, mais je pense que si vous vivez avec un beau-père et une belle-mère, je pense qu'à un moment vous lui avez sorti ça.
4: Ouais.
0: Et je pense que dans l'équipe, il y en a plein qui auraient sorti juste à un moment d'énervement. Oui, c'est un classique, c'est ça.
1: C'est ça.
5: Non, mais c'est un classique, mais bon, après, tu te mets dans l'autre sens. Bah, si tu vis avec la personne, comme tu disais, à un moment donné, tu vas pas te faire sous-merdifier par des putains de gosses, quoi.
1: Ah oui, non.
0: Tu peux peut-être, t'aurais même pu dire des putains de gosses de merde.
5: Non, mais c'est clair.
0: Ah, de gosses de merde.
5: Tiens, moi, je sais pas, je lui dis, ouais, tu poses ton téléphone. Je lui dis une fois, deux fois, la troisième fois, je prends son téléphone. Je lui dis, je l'écrase par terre. Tu fais que devant lui, je le pique. Et après,
1: j'imagine sa tête au gosse.
5: Et je lui dis, la prochaine étape, c'est ta gueule
4: que j'écrase. Ah, mais il faut laisser faire.
0: Tu vois, David, heureusement que Romano était. T'es pas ta belle-mère.
4: Ah putain.
20: Hein? Non.
0: Ah, t'imagines ce que t'aurais subi.
5: Et puis imagine moi en jupe aussi, tiens.
20: J'ai toujours dit mes amis passent avant mes parents. J'ai toujours dit ça.
5: Ouais, mais bon.
0: Après, ce n'est pas la vie que t'as eue aussi, David.
5: Oui.
0: Ce n'est pas la vie que t'as eue. Tiens, Cédric, tu deviens beau-père.
5: Ouais.
0: Et le gosse, il te dit ferme ta gueule, vieux con.
5: Ah, mais je l'insulte.
0: Et il rajoute tu pues la merde. Et t'es pas mon père. Et heureusement, Autrement, j'aurais peut-être ta gueule.
5: Ouais, bah.
0: Donc il te dit tout ça.
5: Ah, mais je dis, mais heureusement que je suis pas ton père, sinon je t'aurais collé une tarte.
0: Et jette l'assiette de bouffe dans la gueule, comme ça.
5: Ouais, t'es un ouf, toi.
0: Non, mais aucun respect.
5: Baltringue. Ah, mais là, non, mais t'es un ouf, toi, quoi. Non, mais je pense que je l'insulte de tous les noms. Ah, je tape un coup de pression d'enculé, gros.
0: Ah, tu le prends pas? Moi, je l'attrape, je pense.
5: Non mais tu veux pas ton fils, tu vois.
0: T'en parles avec ta meuf. Non mais ta meuf, si elle ouvre sa gueule, elle te dit, ah, tu touches pas mon fils. Ah, je lui dis, mais va t'es enculé avec ton gosse de merde.
4: Vas-y,
0: je te largue, espèce de vieille pute. J'ai même pas foutu d'élever un gosse. Regarde comment il est mal élevé.
4: Non, mais déjà, il y a une base de respect. C'est-à-dire que.
0: Ah là, il a plus du tout, là. Ouais.
4: Non, mais tu vois ce que je veux dire. C'est-à-dire que Cédric, il vit avec sa meuf, donc sa femme, tu vois, tu respectes au moins le mec. Enfin, je sais pas, il y a une base de respect.
5: Non, mais quand t'es un gosse, non, t'as pas de respect pour ton beau-père. Parce que t'es dans.
0: Bah,
5: dans ta tête, il y a que ton père.
0: Non, mais des fois, ça peut bien se passer.
5: Mais moi, je comprends, t'es les gosses qui réagissent mal avec, avec un beau-père, tu vois.
0: Mais il est pour rien, puis ta mère, faut bien qu'elle continue à avoir
1: une vie.
5: Quand t'es gosse, tu t'en bats les couilles.
0: Ta mère, elle a besoin de se faire baiser, peut-être.
4: Ça dépend
0: à quel âge elle a. Si ta daronne, je sais pas, t'as 12 ans.
5: C'est ta daronne, c'est ça.
0: Non, mais t'as 12 ans, je sais pas, ta daronne, elle a 30 piges. Tu te doutes bien que sa vie va pas s'arrêter à 30 ans.
5: Et heureusement, pour quand t'as 12 ans, si, tu t'imagines ça.
0: Mais t'es débile alors.
5: Voilà. Non, mais c'est toi qui es con, gros.
0: Mais ta mère, elle a 30 ans, tu imagines bien qu'elle va.
1: Pour le coup, c'est toi qui es con, là.
0: Bah oui.
1: Parce qu'il y a des gens comme ça, à 12 ans, ils veulent que leur mère, gros. À 12 ans, tu réfléchis pas comme à 18.
0: Non, mais ils veulent. Ils veulent peut-être, mais ils savent bien que leur mère, elle va pas finir sa vie toute seule.
1: Oui, mais ils veulent rien savoir. C'est comme ça à 12 ans.
0: C'est pas débile à 12 ans.
5: T'as pas autant de maturité que ça.
0: Oui, mais il y a plein de 12 ans qui nous écoutent. Vous comprenez très bien que.
1: Mais il y a des 12 ans qui réfléchissent comme ça, gros.
5: Mais 12 ans, 15 ans, même 17 ans, ta daronne, t'as peut-être pas envie qu'elle fasse ça.
1: Mais il y a des 12 ans qui réfléchissent comme ça.
0: Donc, Sylvain, tu penses qu'à 12 ans, tu te rends pas compte que ta mère, elle a envie de bite.
1: Bah non,
0: peut-être comme ça, Romano, je suis peut-être d'accord avec Cédric. Non, mais qu'elle a envie d'avoir une vie sentimentale.
5: Moi, je l'ai vécu, donc je peux te le dire.
0: Ah non, mais.
5: Quand t'as 12 ans, 15 ans, ou même 16 ans, ou 17 ans, t'as pas forcément envie qu'elle refasse
0: ça. Non, mais on parle pas de l'envie, on parle de ce qui est dans la vie réelle. Tu sais, ta maman, elle a 30 ans.
5: Mais ce qu'il y a dans la vie réelle, est-ce qu'elle
0: a 30 ans? Tu dis bien, bon, t'en as pas envie, mais elle en a rien à foutre. Elle a une vie à vivre.
5: À 12 ans, t'as pas autant de recul que ça.
0: Elle est pas morte à 30 ans.
5: Non, mais tu penses pas comme ça. À 12 ans, t'as pas autant de maturité.
1: Les gamins de 12 ans, parce que jamais ils penseront comme ça.
0: Si vous avez 12 ans, appelez-nous, tiens.
1: Mais là, en plus, t'as dit un truc ouf. T'as dit à 12 ans et il pense ça, il est débile. Donc, ceux 12 ans qui pensent ça,
5: c'est des débiles.
0: Non, mais qui pensent que leur mère, elle va finir sa vie toute seule à s'occuper d'eux, non, c'est pas ça la vie.
1: Mais oui, mais à 12 ans, tu ne réfléchis pas comme là tout de suite.
4: Oui.
1: C'est
4: ouf. Pas tort.
0: Je sais pas, moi, j'étais très mûr à 12 ans.
1: Mais 12 ans, c'est très, très jeune, je dis sûr.
5: C'est pas
1: des adultes. Hein.
5: Bon, putain, j'étais un débile, moi.
0: Oh, tu l'as bien changé.
5: Ah, merci.
0: Voilà. Non, mais je ne suis pas un compliment.
5: Tu vois, j'ai pas changé et ça fait plaisir.
0: Eh bien, voilà. Bon. En tout cas, essayez de préserver la vie de famille quand même, David. Merci du témoignage et attention au téléphone à table. Ça peut poser des problèmes. Pourquoi vous embrouillez en famille? Vous pouvez nous en reparler. On parle de tout ce que vous voulez. On parle de tout. Jusqu'à minuit au 01 53 40 30 20. Les réactions pour Kevin. Kevin, elles arrivent, des conseils pour Kevin aussi. Et Max, est-ce que vous avez déjà eu une relation de merde? Max, tu nous expliques tout juste après. Qu'est-ce qu'on va écouter là? On écoute Leto et Pineapple. Juste après Leto, tu nous expliques pourquoi cette relation de merde. En plus, ça dure depuis combien d'années? Tu nous as pas dit, Maxi?
17: 5 ans.
0: 5 ans de relation de merde.
17: Ah, 5 ans,
0: et pourquoi tu es encore dedans? Tu nous expliques tout. Bah, juste
1: en tout
0: après,
1: cas, c'est bien, t'es solide.
0: Non, mais on va t'aider. T'as besoin d'aide, hein, Max. On va te filer un petit coup de main là, sur Sky. Vous pouvez nous parler de tout ce que vous voulez. C'est fait pour ça. C'est la plus grande radio libre de France. Et on est premier sur le rap. On écoute Leto sur Skyrock.
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0: Mais oui, 21h minuit, on a rendez-vous tous les soirs sur Skyrock. On a rendez-vous avec Leto maintenant. Nouveau son de Leto, déchire tout Leto. Un des sons les plus écoutés en France. Mais oui, tous les numéros 1, on les écoute toute la journée, tous les soirs sur Skyrock. Et tous les matins dans le morning aussi. Pineapple, le son de Leto sur Sky, premier sur le rap.

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1: Mais oui, c'est Radio Libre en direct sur Skyrock. Il est 11h du soir, vous êtes en direct, vous pouvez nous appeler quand vous voulez. Réagir sur tout ce qu'on se dit. Il y a eu plein de messages sur les ruptures. Pourquoi vous avez rompu à Kevin, un autre Kevin. On aura Kevin du 5-9 avec son histoire de rupture avec sa chérie qui lui a dit on se voit pas assez, donc on va se quitter, comme ça on se verra plus du tout.
2: Ah bah
1: c'est
2: voilà.
1: Un argument comme un autre.
2: Oui.
1: Kevin qui me laisse un message, on n'était pas compatibles sexuellement. Moi j'avais besoin de beaucoup de sexe et parfois avec d'autres femmes, mais celle ne l'a jamais compris.
2: Ah
1: merci
2: là là.
1: À toi Kevin pour ce beau message.
2: Pauvre Kevin.
3: Ah la connasse.
1: Ah encore un incompris, mon pauvre.
2: Incroyable.
1: Mon pauvre Kevin. Bon, Max est avec nous et on va parler d'une relation de merde. Est-ce que vous avez eu dans votre vie des relations de merde avec le recul? Vous dites j'étais avec cette personne. Bon bah au final c'était quand même bien pourri hein.
4: Ah non, ouais, vire merdique.
1: On a un auditeur hier qui nous a raconté ça, qui avait une relation avec une fille et il s'est séparé et depuis il est super heureux.
2: Bah il y en a plein, tu sais, quand ils se séparent ils revivent, tu vois.
1: Ouais, t'as l'impression que tu
2: ouais, ouais,
1: t'as l'impression que tu revis,
2: ouais.
1: C'est un peu comme ça. Bon Max, viens voir. Donc toi t'as 28 ans, t'es dans le 88. Donc dans les Vosges. Max.
3: Oh Max.
1: Ah, Max.
3: Attention. Bon.
2: Bah attention.
5: Oui,
2: il est déjà
3: arrivé. Ah,
2: on sentait arrivé.
3: Max.
1: On sentait que t'allais venir.
3: C'est ça.
1: Bon, alors Max, explique-nous un peu. C'est quoi
2: c'était caché.
1: C'est quoi? Pourquoi c'est une relation de merde? C'est quoi cette histoire? Et pourquoi surtout, si tu sais que c'est une relation de merde, ça continue depuis 5 ans?
5: Alors en gros, je vous explique. Mon cause de cette fille, j'ai fait 2 gardes à vue. J'ai eu un commenté avec sa mère. J'ai eu des dingueries avec elle, en fait, avec cette fille.
1: Et par comme ça, contre, déjà, on est un peu dans la ration de merde.
6: Ah bah, il n'y a pas moyen que tu parles plus, on t'entend mal.
5: Vous m'entendez?
3: Bof.
5: Ouais, c'est un peu de merde.
6: J'ai rien compris, les gardes à vue. J'ai rien compris.
1: Il a fait des gardes à vue, il y a un problème avec la belle-mère.
4: Deux.
6: Ouais, mais les gardes à vue, est-ce que c'est de la faute de ta meuf? J'ai rien compris.
1: Il a fait des gardes à vue, il y a un problème avec la belle-mère.
4: Deux.
6: Ouais, mais les gardes à vue, est-ce que c'est de la faute de ta meuf?

0: taper. Non mais, attends, mais comment t'en arrives à là? Parce que c'est quand même...
1: C'est bien
2: de
1: voir
2: la mère. Elle a voulu me dehors à 23h, il y avait sa mère. Moi j'étais au lit déjà, elle était avec sa mère dans le salon. Et en gros, c'est un coup monté depuis le début. Et j'ai pas voulu partir. Du coup, elles m'ont jeté mes affaires par terre, tout ça. Elles m'ont posé plus, même quand ma belle-mère m'a mordu et tout.
3: Elles
2: m'ont fermé à clé. Et après, la police est arrivée. Et vu que j'avais des gens testés dedans, c'est moi qui ai pris.
3: D'accord, c'est quand même déjà, mais même déjà, t'es chez toi et à 23h, il y a ta belle-mère à la maison. Bon, déjà, c'est pas comme
2: ça. Ouais, c'est ça. Voilà. En fait, elle m'a fait chier mon appartement pour que deux semaines après, elle me foute dehors de chez elle.
4: Mais t'avais des antécédents.
3: Des antécédents.
1: Des antécédents.
3: Ouais.
1: T'as un anté de trop, du coup. Des antécédents.
2: Durant la première année, elle m'a fait rencontrer des mauvaises personnes, en fait, et ça m'a fait une première garde à vue, en fait.
4: Oui, mais c'était quoi? C'était par rapport à de la violence, les antécédents déjà?
2: Non, non, des stupéfiants. On a fait rencontrer les personnes qui étaient là-dedans et après.
4: Oui, mais bon, ça, mais... t'as pas forcé à. Tu vois ce que
2: voilà,
4: je veux dire?
2: Voilà, c'est ça, mais ce que je me dis, là, si j'aurais pas connu, j'aurais pas vu ça, quoi.
4: Oui, mais bon. Ah, oui, bon. Mais c'est un peu. Tu vois ce que je veux dire? C'est un peu facile de dire ça. C'est-à-dire que.
2: Oui, bien sûr.
4: Elle t'a fait rencontrer des mauvaises personnes et t'étais pas obligé de faire de la merde.
2: Oui, voilà.
4: Parce qu'elle te les a présentées. Bon. Ça, admettons, passons.
1: Ouais.
4: Là, mais. Ouais, effectivement, la garde à vue, là, c'est un peu relou quand même. Ouais, c'est un peu relou. Mais toi, t'es sûr que t'as à aucun moment t'as levé la main sur elle?
2: Non, jamais, jamais, jamais. En fait, la fille-là, quand elle boit, souvent elle m'attaque. Elle me frappait et.
3: Ah, en plus, elle boit. Ah oui, t'as.
2: Bah, quand non, de vraiment en fait type, quoi. Mais dès qu'elle avait un coup dans le nez, elle me frappait, quoi.
3: Ouais. Donc tout dépend combien de fois elle boit, mais moi.
5: Ah, moi, je pense, ouais, salut.
3: Ouais. Ouais, même une fois, moi, c'est.
5: Ouais, ouais. Non, mais ça, non, même pas une fois, gros. Dès le début, je vois que
4: non, mais ce qui est chelou dans ton histoire, c'est pourquoi ils ont pas embarqué tout le monde. Parce que si toi, t'as des traces de violence.
2: Ta mère, en fait, ta mère, elle était malade, elle a un cancer du sein, pendant, c'est pareil. Après, c'est un autre truc.
4: Oui, mais les.
2: En gros, elle s'est mise à s'y parfaire et elle a appelé la police en disant mon fils, enfin, ma fille s'est frappée, venez, ils vont la tuer. En parlant de moi, alors que j'étais enfermé à
5: Ah ouais, en plus, ils viennent, ils te ramassent et après, ils font l'enquête, en fait.
3: Après, tu peux sortir avec une meuf, sa mère, elle est tarée. Bon, la meuf, elle peut être très bien.
2: Si ça parlait de violence de femme, ils m'ont pris directement pour.
5: Ouais, mais c'est ce qu'ils font au début, mais c'est normal, ça, qu'ils fassent ça. Enfin, c'est normal.
2: C'est long, 52 heures.
5: C'est normal, oui et non. En fait, ils te prennent et après, ils cherchent à savoir ce qui s'est passé. Ils vont pas venir chercher à savoir et, tu sais, vous laisser comme ça, quoi.
3: Ouais, après, hormis tous ces problèmes de keuf, t'as une relation avec une fille, la fille elle est bien, sa mère est complètement dingote. Bon, bah, c'est la vie, c'est comme ça, t'as pas une relation avec sa mère.
4: Le problème, c'est
5: que
4: la mère elle est là 23h chez toi, dis-toi le temps qu'elle doit passer là, ça pourrit ta relation, en fait.
0: Bah ouais.
3: Oui, c'est juste que c'est la fille qui doit dire à sa mère, bah écoute, moi c'est mon. Voilà, c'est mon chéri, tu nous laisses vivre notre vie à tous les deux.
0: Elle est complètement sous influence de sa mère.
3: Et t'évites d'être là à 23h à la maison. Surtout si ça se passe comme ça.
4: C'est quoi, mais ta meuf, elle est fusionnelle avec sa mère?
2: Actuellement, elle l'a mis dans la justice. Parce qu'en fait, sa mère a mis des traceurs GPS dans la voiture de son beau-père.
3: Wow.
2: Et sa fille a tout balancé à la gendarmerie.
0: C'est une ligne de dingue.
2: Ouais, c'est ça. Et en fait, moi, je me retrouve dans une famille où, en fait, cette famille-là, ça fait longtemps qu'ils contactent des hommes, qu'ils les mettent en garde à vue. Enfin, ça fait longtemps, quoi.
4: Bah, franchement,
0: t'as pas fui dès le départ. Parce que...
4: Mais.
3: Toi, ouais.
4: Non, mais moi, je pense que ta meuf, c'est une meuf à problème, tu vois.
0: Ah, bah non, clairement.
3: En tout cas, elle t'amène que des problèmes.
1: Un petit peu, là.
3: Le seul truc, c'est que pourquoi tu restes encore avec elle? Parce que ça fait 5 ans que t'as cette relation.
0: Tu gardes à vue.
3: Et pourquoi tu restes avec elle?
2: J'ai eu des amants, des gardes. Bah, par amour.
3: Non, mais tu
0: peux pas. Ah, mais tu peux pas aimer quelqu'un qui te fait un truc pareil, tu vois. Enfin, c'est pas possible. On te tape sur la gueule, tu fais deux gardes à vue et tout. C'est pas.
5: Il y a des meufs, elles se font taper sur la gueule par des mecs,
0: c'est vrai,
5: elles restent avec.
4: Elles sont
5: amoureuses et.
4: Elles sont sous emprise.
0: T'es
3: peut-être sous emprise, mais il faut vite t'en sortir, Max, parce que tu. Bah, déjà, tu nous appelles et tu nous dis que t'es dans la relation de merde. Bon, je pense qu'on est tous d'accord.
4: Ah non, mais là-dessus, oui, il n'y a pas de doute.
5: Ah bah ouais, c'est bien de la merde.
4: Non, moi, tu fais l'unanimité.
0: Il faut fuir, mais toi, je sais pas, t'as pas tes parents qui. Enfin, je sais pas, t'as personne là. Pour te raccrocher à quelqu'un un petit peu, tu vois.
3: Des amis.
0: Sortir de là, ouais, des amis, enfin, tu vois, des gens proches.
2: Oui, bah, ils me disent tous la même chose. Hein.
4: Non, mais le problème, c'est comme disait Karim, hein, tu vois, c'est. Son exemple, il était pas con pour une fois.
0: Ouais.
3: Ouais, tu vois, il est souvent pas con, Karim.
4: Non, mais.
5: Ça arrive. C'est rare, mais ça arrive.
4: Bon, faut pas non plus trop pousser. Mais pas non plus, c'est pas non plus une flèche.
3: mais bon, parfois, il peut y avoir des éclats
0: de génie.
4: Non, mais c'est typiquement. Non, mais l'exemple des femmes battues, tu vois, il y a des meufs, elles sont battues, elles vont rester 20 ans avec le mec.
0: Ah, ouais, mais elles en parlent pas forcément, tu vois, alors que toi, t'en as parlé.
4: Non, mais il y en a. Oui, mais des fois, ça se voit, il y a des traces. On va leur dire, ouais, il faut quitter le mec. Et la meuf, elle va dire,
5: pas, oui.
4: Mais le mec, je l'aime. Alors que le mec, il lui fait la misère. Tu sais, il lui met des roustes le soir quand elle rentre ou parce qu'elle n'a pas fait un truc. Et toi, t'es, à mon avis, t'es dans ce cas-là, en fait. Parce que tout le monde te le dit. De toute façon, même

0: toi tu t'en rends compte mais t'arrives pas à la quitter. Donc c'est quelque part t'es sous l'emprise de cette meuf.
1: Non mais surtout pourquoi t'as pas porté plainte contre elle là? Tu t'es fait taper sur la gueule, enfin tu vois.
2: J'ai déjà
3: t'imagines une relation avec quelqu'un qui logiquement est une des personnes que t'aimes le plus au monde ou la personne que t'aimes le plus au monde.
1: Ah oui, qui te tire vers le haut.
3: Et aller porter plainte contre elle, déjà il y a incompatibilité. Ben c'est pas possible. Ouais. Tu peux pas porter plainte contre ta chérie que tu vas retrouver le soir, à qui tu vas faire l'amour.
1: Déjà, t'as une chérie qui te tape sur la gueule avec sa mère.
3: Faire l'amour derrière.
1: Par de loin, quoi.
3: Quelque part, tu nous appelles, Max. T'en as conscience. Vous avez, vous aussi, vécu des relations de merde. Vous pouvez nous dire.
4: Là, on est quand même dans la bonne
5: relation de merde.
4: Là, on est au summum, quand même.
3: Hein. Chaud. Marika, elle nous dit moi aussi, j'étais sous emprise d'un homme qui me faisait cocu régulièrement. Pourtant, je revenais toujours. J'écoutais toujours ses excuses. Il pleurait sur mon épaule et après, c'était reparti jusqu'à la prochaine tromperie.
4: Non, mais il y en a, ils ont des mecs et des meufs contrôlent la technique, tu sais, pour embobiner les gens, en fait.
5: Ils rentrent dans la tête des gens.
3: Là aussi, tu vois, il est bien ton message, Marika, mais je comprends pas qu'au bout d'un moment, tu t'es pas dit, mais il me l'a fait une fois. Bon, je peux pardonner, mais il me le refait une deuxième fois, une troisième fois.
4: Parce que le mec, il t'a matrixé le cerveau.
5: C'est ça, ouais.
3: Ouais, mais bon, c'est quoi l'excuse pour le...
4: Non, mais c'est qu'en fait, il te fait un tel travail, tu sais,
1: ouais,
4: c'est pas juste le soir.
5: Il est rentré dans ta tête.
4: Ouais, le mec, il est rentré dans ta tête. Ça,
5: exactement. Bah,
4: c'est vrai que quand t'es extérieur au truc, c'est difficile à comprendre. Parce que tu te dis, ouais, le genre de truc, ça t'arrive, tu te barres direct.
1: Mais
4: en fait, il y a des gens, tu sais, ils se font matrixer le cerveau. Mais
1: en général, ils se font isoler et tout ça, tu vois.
4: Bah, regarde, par exemple, les gens qui sont dans les sectes. Mmh. T'es extérieur au truc, tu te dis mais faut être complètement débile pour croire que un mec il a rencontré des extraterrestres,
5: il croit,
4: extraterrestres, tu vois.
5: Mais lui,
4: et que
5: croit,
4: tu vas donner deux, et qu'il y a des gens qui donnent tout leur pognon à ces gens-là, tu vois. Et pourtant,
5: ils y croient, tu vois.
4: Ils ont des milliers d'adeptes et des gens qui sont à fond en disant ouais, c'est notre dieu, il a vu des extraterrestres.
3: Ah ouais, il a vu des extraterrestres. Ils sont descendus, c'est ouvert et ils se coupent. Donc Max, t'as des amis qui suivent leurs conseils. Toi, t'as nous qui te donnons des conseils avec ce que tu nous as raconté. Déjà, c'est c'est chargé. T'as porté plainte contre elle et t'es encore avec elle.
1: Non, mais tu nous dis que t'es amoureux. C'est pas de l'amour, ça.
4: Mais vous faites encore l'amour?
2: Non, je suis plus avec elle. Ça fait une semaine qu'elle m'a requitté encore.
3: Ah, mais si elle revient,
1: t'as requitté.
5: Elle qui revient, tu fais quoi?
3: En plus, c'est elle qui
1: quitte.
3: T'y retournes. Mais je sais pas, vous faites la raison là, Marie. Vous faisiez l'amour malgré toutes les embrouilles, malgré le.
2: Bien sûr.
4: C'est moi qui ai parlé. D'autres maintenant, il m'appelle Marie.
3: Marie, mais tu es chauve.
4: Complètement.
3: Mais
1: t'as de la barbe.
4: Et t'as vu, c'est étonnant, je suis sobre.
3: Bah ouais.
4: J'aimerais vous
3: dire ce soir. Et tu muques?
4: C'est
3: bien toi.
4: J'en ai plein la culotte.
3: C'est bien toi, Marie, tu muques.
4: Ah, mais ouais, vous baisez encore?
2: Ouais, carrément.
3: Alors. Donc tu vas porter plainte contre elle. Elle a porté plainte contre toi. Elle t'a fait faire de la garde à vue. Et vous baisez quand même.
1: Elle te tape avec sa mère.
3: Elle t'a frappé avec sa mère qui t'a mordu, la vieille dingote là. Et t'arrives à baiser avec elle.
2: Ouais, carrément.
1: Et à dire que t'es amoureuse.
2: J'ai une famille, j'ai un enfant, donc en fait je m'accroche à elle. Et je crois que c'est... En fait dès que je rencontre une nouvelle fille, elle vient dans ma vie, elle recasse tout, elle revient en fait.
3: Non mais c'est ta faute, Max. En fait, quand je dis c'est ta faute, c'est pas.
1: Tu te détaches.
3: C'est pas pour te dire, mais c'est toi qui décides de revenir avec elle. T'as qu'à fermer ta porte et puis tu passes à la suite. Toi, si t'es malheureux dans cette histoire et tout le monde serait malheureux dans cette histoire.
4: Ah mais tu sais, moi, extérieur au truc. Tiens, franchement, je t'admire. Moi, tu sais, je pourrais pas la baiser. Je me dirais, ouais, la meuf, elle va encore avoir une crise. Elle va aller porter plainte, genre agression sexuelle ou un truc.
1: Non mais c'est clair, mais
4: déjà la meuf qui a déposé
2: plainte.
3: Ah.
2: Lui qui m'a arrêté pour me mettre en garde à vue, c'est ton ex en plus. Je m'avais quitté la première fois pour lui. Et lui, il va m'arrêter en plus.
5: Pour un keuf, ouais.
1: Ouais, bon, ça arrive.
3: Oui, ça, c'est pas de chance.
1: Mais que t'as encore envie d'une meuf, tu sais, même l'image. Elle
3: il a raison, Mano, elle peut porter plainte pour viol.
4: Ah ouais, bah, étant donné que la meuf.
1: Ah, mais là, elle est dingote.
3: Pour des dingueries.
4: Ah oui, non, mais bon, étant donné que la meuf, elle a déjà porté plainte, moi, je peux dire que j'hésiterai à deux fois avant de la baiser.
3: Voilà, fuis loin. Il y a Emma là.
4: Ouais, vas-y, qu'est-ce qu'elle va aller raconter derrière?
1: C'est clair, pas, je suis complètement d'accord avec toi.
5: Tu skises, ouais, gros.
3: Alors, Blaise, moi aussi, je serais parano, moi. Enfin, parano ou prudent, parce qu'une meuf comme ça.
5: Ah non, mais les deux, parano,
4: ouais, mais
5: parano
4: et prudent. De toute façon, qu'est-ce que tu veux être prudent? Tiens, à la limite,
3: bizarre. Ah si, tu la vois plus.
4: Oui, non, mais je parlais pour l'acte sexuel, moi.
5: Être prudent dans le sens où tu l'esquives.
4: Ah oui, parce que prudent dans l'acte sexuel, mis à part filmer la relation et dire
5: regarder la preuve. Ouais.
4: T'imagines où t'en es, grève. Attends, je mets une caméra en route.
5: On sait jamais, tu portes plainte.
3: Fuis loin, nous dit Blaze. Il y a la plaque Blade du 74, t'as raison. La plaque qui nous dit ça, évidemment. quitte la bordel. C'est pour le message de Ghost Red. Salut Ghost Red, il a 22 ans. Il y aura rien qui sortira de bon avec elle. Bah, ça fait déjà 5 ans que t'essayes. Et après, il y a des messages qui nous disent qu'on met mal à psy. Bisous, Emma. C'est pas du tout aussi simple que ça, dit Foul, malheureusement, quand on le vit. Et dans le même trip de messages, Anthony, qui nous dit pour le sujet de Max. On peut pas comprendre tant qu'on vit pas ce genre de truc.
5: Ah, c'est ça, en fait. Ouais.
1: Et t'as vu le message du mec de Emma Lapsi, donc c'est Alex, l'avocat.
3: Non, j'ai pas vu.
1: T'as vu, il a dit qu'il conserve un max de preuves pour se protéger, enregistrement, photo, vidéo, qu'il en parle à des proches par message.
3: Ah bah lui, il est comme nous, c'est-à-dire qu'il se dit, ça fait flipper.
5: Il serait pas un nous aussi, Alex.
3: Il peut t'arriver des trucs, Max. Préserve-toi, Max, à part te dire, passe à autre chose.
1: Non, mais il faut que tu te tires, mais vite.
3: Ouais,
1: là.
3: Passe à autre chose, barre-toi vite.
1: Qu'est-ce que tu fous là encore,
2: toi? Ouais, carrément. Mais c'est grâce à vous que je vous écoutez, vous me faites vraiment rire.
1: Bah, au moins, t'en parles, donc c'est bien. Tu
5: vois, ah, bah, merci.
3: Non, mais j'espère que ce sera peut-être le déclic parce que, je sais pas, t'as rien amené de bon, cette meuf, depuis le début.
2: Ouais, bah, c'est oui, l'enfer. Je sais, carrément.
1: Oh, ouais. Bah, arrête d'être amoureux d'une meuf qui te fait du mal, en fait. C'est pas ça.
5: Oui, mais bon,
3: tu choisis pas.
1: Ouais, ouais, mais bon.
3: Ouais.
1: Faut se détacher.
4: C'est si simple, bon.
1: Ouais, c'est pas fou.
4: Je ne serais même pas appelé, du coup.
3: Bon, il y a Thomas qui voulait réagir. On va le prendre, Thomas, en direct du 82. Salut à toi, Thomas.
5: Ouais, Toto.
6: Salut, bonjour l'équipe, ouais, ça va?
3: Bonjour.
5: Salut Thomas.
3: Ça va Thomas, t'as 25 ans toi Thomas?
6: Oui, c'est ça.
3: Bon, là, tiens, on parlait des relations de merde, juste avant que tu nous dises les conseils que t'as envie de donner à Max, même si on en a donné plein là depuis tout à l'heure. Une vraie relation
6: déjà,
3: de...
6: En fait, je vous écoute tous les jours parce que je suis dépanneur, du coup, cette semaine je suis d'astreinte, du coup je vous écoute de 8h à maintenant.
3: Tu dépannes quoi?
6: Dépanneur de VL et super lourd sur les autoroutes.
3: Ah, de VL, donc véhicule léger.
6: Et les super lourds, poids lourds et donc, super lourds.
3: Donc en gros, t'es le mec qui arrive quand on est en panne sur l'autoroute.
6: Exactement.
5: Ah, c'est toi qui nous encaisse 800 euros là?
3: Voilà.
6: Moi, j'encaisse rien parce que je suis pas, ouais, pas payé pareil. Mais
5: bureau, ton collègue, il prend 800.
6: Voilà, mon patron, il prend 800, moi, je prends beaucoup moins. Mais bon.
5: Ouais, j'imagine.
3: Est-ce que tu penses...
6: Non, mais en gros, ce que je voulais dire, ouais, c'est que... je comprends ce qu'il vit aussi Max maintenant aujourd'hui parce que pour revenir à ce que Romano disait, c'est qu'en fait il y a 4 ans de ça j'étais dans une relation où je m'en rendais pas compte. En gros je me suis fait interpeller beaucoup de fois parce que simplement quand les flics ils arrivent, en fait moi je fais 1m90, je fais 180 kilos,
3: bah, dès, qu'on, chier, toi,
6: dès ouais. qu'on appelait les flics pour dire que en fait je entre guillemets hein, en gros guillemets je pétais les plombs. Je m'énervais et que j'arrêtais d'être pris pour un con, mais c'était moi le violent parce que ben j'avais un très gros gabarit. Et
3: c'est quoi, c'est ta meuf qui appelait les keufs,
4: les voisins?
6: Mon ex, elle appelait les keufs directement en disant ben écoutez, il a pété les plombs,
3: et
6: il est violent.
3: Pourquoi? Parce que vous étiez embrouillé, tu criais, c'était quoi? Il y a une raison.
6: Mais voilà, c'est ça en fait, c'est que je laissais tomber l'affaire, je dis écoute, mais maintenant, ben, casse-toi, en fait, je veux plus de toi dans ma vie, c'est fini.
1: Elle voulait se venger, quoi. Ouais, mais il y a des marques quand même, tu vois, si tu te fais taper.
5: Non, mais c'est simplement la meuf, vu ton gabarit. Elle avait pas peur, tu vois. Non, mais peut-être
3: oui, si tu t'énerves très fort.
6: En fait, non, mais moi je suis tombé sur quelqu'un qui avait pas peur de mon gabarit, qui me poussait à bout. Par exemple, moi, je prenais ma voiture et quand j'allais plus loin, péter les plombs, je mettais un coup de poing dans mon pare-brise, je l'enfonçais et je faisais un trou dedans, quoi.
3: Ah oui.
6: Et donc, mais quand je revenais pour dire, écoute, mais c'est pas grave, écoute, on s'en fout, c'est pas grave, elle, entre-temps, elle avait appelé les flics. Quand les flics, ils arrivent, il y a un trou dans le pare-brise de la taille de mon poing. Eh ben, c'était facile à faire la cohérence entre mon poing et le trou. Et moi, en fait, à chaque fois, je me faisais embarquer en disant que j'étais un mec violent, que je cassais tout et qu'ils avaient peur pour.
3: Mais tu crois pas qu'elle avait vraiment peur, ta meuf, Thomas?
6: Ah non, mais franchement, je te dis qu'elle avait pas peur parce que moi.
3: Parce que quand tu vois un mec qui.
5: Golgot, un monstre de la nature.
3: Non, mais quand tu vois un mec de 1m80 qui pète les plombs, qui est très énervé, qui se contrôle plus et qui fout des coups de poing dans un pare-brise, tu peux peut-être flipper un peu, non?
6: Oui, mais bon, un coup de bouteille en verre sur la gueule. Ah, j'ai pris 3-4 coups de chaise et je réagissais pas. Non,
3: chaise.
5: Mais c'était quoi? Mais quand vous embrouillez comme ça, vous étiez drogué, ivre? Sous substance.
6: Ah non, mais franchement.
5: Non, parce que des fois, tu sais, ça dégénère. Ouais, quand t'es bourré, tu sais, t'es un peu dans la cam, tu vois.
6: Non, mais pas du tout. Parce qu'en fait, moi, encore une fois, par rapport à mon travail, si je bois ou si je fume ou si je prends de la drogue, mon véhicule ne démarre pas, par exemple, tu vois. Et ça fait 5 ans que je suis dans le même
5: coin. Ouais,
4: non, mais bon, des fois.
3: Le stop, je sais pas comment ça s'appelle, le truc qui permet de pas
1: décharger. Ah, t'as pas forcément besoin d'alcool pour péter un câble.
3: Bonjour, ma mère.
6: Le problème, c'est que, à force de prendre des chaises sur la gueule ou des réflexions du style, bon, t'es pas un bon mec, t'as rien à faire là, tu dégages. Mais moi, je disais, écoute, je me casse. Sauf que, mais moi, forcément, en tant que, avec mon petit ego de mec, entre guillemets, j'étais blessé, je me barrais. Et que moi, j'allais péter mon plomb dans un coin, sans forcément qu'elle soit là. Quand je reviens, il y a les flics en disant mais mon mec s'est barré, j'ai peur qu'il fasse n'importe quoi. Et quand je reviens,
3: peut-être qu'elle avait peur, tu sais.
1: Ouais, mais pourquoi t'es resté du coup?
3: Il y a Louison, je vais juste lire le message de Louison qui nous dit moi un jour ma mère a pété les plombs à la maison, elle a cassé toutes les assiettes. Mon père est parti une semaine, ma mère était trop inquiète et quand il est revenu, ils ne sont plus jamais engueulés. Donc tu peux avoir peur. Enfin, je sais pas si ton père a eu peur de se prendre une assiette dans la gueule, mais tu peux avoir peur quand quelqu'un pète les plombs, se met à casser les trucs à la maison.
4: Ou toi, quand tu te barrais, est-ce qu'il avait pas peur? Je sais pas, que tu te foutes en l'air, tu vois, par exemple.
6: Gabarit, j'ai un gabarit assez imposant et j'en ai conscience, tu vois, parce que c'était mon travail. Avant d'être dépanneur, j'étais agent de sécurité en boîte de nuit. Je sais que j'ai un gabarit assez imposant. Je m'approche jamais d'une femme ou de quelqu'un qui je sais que je peux impressionner parce que justement, je sais qu'à l'heure actuelle, tout peut être très vite mal interprété.
1: Bah oui. Ouais, mais ça veut rien dire, ça, le gabarit. Regarde Momo, c'était un grand mec, c'était un nounours, le truc, tu vois.
3: Ah, non, Momo, s'il s'énervait, on l'a vu péter des plombs, Momo.
1: Ouais, mais
3: tu
1: oui.
3: Vois, c'est pas parce qu'il est décédé aujourd'hui qu'on peut pas dire les trucs.
1: Non, mais bien sûr.
3: Mais tu vois, il pouvait faire flipper. Moi, je peux comprendre que ta meuf, si tu pètes un câble.
4: Non, mais moi, je pense.
3: Si tu te mets à taper dans un pare-brise, tu vois, que ta meuf, elle puisse avoir peur et qu'elle puisse appeler la police parce que.
1: T'as de la violence.
3: C'est pas de ta faute en plus si t'es grand. Même si t'es grand et t'es violent, ça fait flipper.
4: Même ici, avant, bon, elle t'a foutu des coups de chaise sur la gueule. Bon.
3: Non mais bon, après, pour en parler des histoires de merde, à partir du moment où t'as ta meuf qui prend une chaise et qui t'écrase sur ta gueule, qui prend une bouteille et qui t'éclate sur la gueule,
1: c'est clair.
3: Toi qui casses un pare-brise et vous qui vous engueulez tout le temps, oui, on est dans une relation qui doit se terminer.
4: Ah, c'est toxique.
1: Ça, c'est évident.
3: Alors, c'est vrai, c'est facile de le dire à notre place. Hein. Parce que bon, nous on le vit pas. Mais quand t'es amoureux, tu peux peut-être.
4: Ah et puis
3: les circonstances
4: un peu sous emprise aussi quoi.
3: Que ce soit pour la meuf qui. Et là toi tu t'es séparé d'elle aujourd'hui, Thomas.
6: Séparé d'elle et aujourd'hui ça fait 3 ans que je suis marié avec une femme exceptionnelle. Tu vois bizarrement qu'une femme qui me pousse pas à bout et qui peut comprendre aussi que même si je fais 1m90 et que je fais 118 kilos
3: bah,
6: aujourd'hui,
3: c'est pas ta faute, ouais.
6: Ben, elle peut comprendre que je peux être blessé à des fois par certaines réactions. Mmh. Tous les deux, on s'en parle et tout va bien. Et j'ai jamais été violent aujourd'hui en 3 ans.
3: Mais elle a été violente aussi avec toi.
1: Non, mais c'est ça, elle t'a cherché en fait, c'est ce que tu dis. Tu vas me le dire avec ta nouvelle.
6: Elle me provoquait en permanence. Elle me blessait, tu vois.
3: Bah, dans ce cas-là, t'as plus rien à faire avec la personne. Je vous dis, parfois, on est bien quand on est célibataire. Je sais qu'il y en a plein qui sont tout seuls à la maison à nous écouter, qui disent parfois, bah, ce serait sympa d'avoir quelqu'un en plus. Bon, quand t'es.
4: Oui, non, mais bon, avoir
3: quelqu'un, t'es bien chez toi.
1: Quand t'es gare.
4: Effectivement, vous êtes seul et vivre dans les bois.
3: Pas forcément dans les bois, mais.
4: Bon, alors à Pétain ou Schnuck.
3: Ouais.
1: Après, il y a des gens qui.
4: Il y a du monde là-bas.
1: Après, il y a des gens qui pètent des câbles. Moi, j'ai vécu ça avec le mec avec qui j'étais resté longtemps, qui est toujours mon ami d'ailleurs. Il avait pété un câble, il avait viré ma télé, sauté dessus, il m'avait arraché des trucs chez moi et tout. Enfin, il avait saccagé mon appart.
4: Ah, ouf.
1: Bah, ouais, en fait, il avait pété un câble. Bon, je suis resté avec lui après.
4: Bah, en même temps, je l'avais fait cocu.
1: Non, pas du tout. Oh, non. Vraiment.
3: Le mec s'énervait vraiment pour rien, c'est quand même un truc de ouf.
4: Non, petite nature fragile là, psychologiquement.
1: Mais il avait pété un câble parce qu'il était pas bien lui dans sa tête, tu vois. Donc c'était pas un bon moment. Bon,
3: ouais, enfin moi je suis pas psy, hein. Je pars du principe que si la meuf elle est complètement dingote.
4: Oui, c'est pas un
1: truc. Ouais, non, mais oui, ouais. Ça, je suis d'accord.
3: Après, quand t'es vraiment amoureux, t'as la personne qui te fait de la peine, tu te dis elle est pas bien, je vais essayer de l'aider, je comprends. Hein.
1: Ouais, bien sûr.
3: Mais faut vous préserver, donc Max, il faut te préserver, sinon tu vois, t'as déjà passé 5 ans de ta vie de merde avec ta meuf. Et Thomas, bah toi je suis content pour toi parce que t'as trouvé une meuf qui te comprend.
1: Exactement.
3: Qui te respecte.
4: Et qui te convient.
3: Et qui te convient. Et à qui tu conviens et qui t'aime en plus, Thomas.
6: Mais en tout cas, je vous fais des gros gros bisous l'équipe.
3: Bah, c'est gentil, Thomas.
6: Je vous écoute du matin au soir et je vous kiffe à mort et continuez comme ça. Vous motivez tout le monde. En tout cas, nous, les dépanneurs et toute mon équipe, on vous écoute.
3: Et ben on vous big up tous ceux qui bossent la nuit, qui nous écoutent tous les soirs.
1: Ouais.
3: Et sois heureux avec ta chérie.
1: Toi, ouais.
3: Et Max, suis le conseil des poteaux, le conseil de la famille, nos conseils à nous. Barre-toi, Max.
2: On va essayer.
3: Mais oui.
1: Casse-toi, pense à toi. Tu vois, c'est pas ça un couple.
3: Merci à toi, Max.
2: Des bisous.
3: On te fait des bisous. Bisous à toi aussi.
1: Tiens-nous au courant.
3: Bon, et j'espère que tu vas y arriver, Max, en tout cas.
2: Bon, on va tout perdre pour.
3: Mais oui.
1: Il faut que tu sois heureux, tu vois, c'est pas possible ça.
2: On va essayer.
3: Exactement. Bon, ouais. Vous voulez être plus heureux, écoutez Skyrock.
1: Ça, c'est pas
3: et,
1: mal.
3: Et appelez-nous 01 53 40 30 20 pour nous passer un petit coup de fil de toute la France.
4: Ouais, ouais, ouais.
3: On est là, vous profitez. Et il est où? Ah, et oui, je voulais vous parler d'un gars qu'on pourra pas avoir au téléphone ce soir parce que justement, lui aussi, il bosse et il a un problème de compatibilité.
1: Ouais,
4: de comptabilité.
3: Avec les autres, mais il l'a eu pendant toute sa vie. Il l'a eu avec ses frères quand il était à la maison. Il l'a avec les meufs qu'il a rencontrées différemment. Et en gros, il est obligé de tout planifier. Il nous dit, c'est Soar qui nous envoie le message. Salut Soar. S-O-A-R.
4: Il planifie tout. Tout est prévu, tout est réglé dans sa vie.
3: Donc en gros,
4: il n'y a pas de place à l'improvisation.
3: Il est super organisé, super maniaque.
5: C'est quoi le rapport avec la compatibilité?
3: Super tout.
4: Bah parce qu'en fait, il y a des meufs, elles veulent faire des trucs à l'arrache et lui, à telle heure et tel jour, il y a un truc de prévu.
1: Il est trop carré, quoi.
3: T'as vu son message ce soir?
4: Bah oui, bah j'ai analysé avec mon cerveau.
1: Avec ton cerveau.
4: Un peu au-dessus de la moyenne.
3: Donc il dit, je suis trop organisé, je suis trop maniaque, je suis trop tout. Et j'ai toujours eu des problèmes, même avec mes parents, mes frères, mes sœurs, et aujourd'hui, avec les différentes filles avec lesquelles je suis sorti. J'ai un planning qu'il faut suivre selon les horaires, il faut faire des choses, et même dans la vie de tous les jours. Par exemple, quand je fais l'amour avec une fille, je suis obligé de changer les draps avant de dormir avec elle.
1: Oui, c'est bon.
4: Ah ben moi, avec le mucus que je mets, oui.
1: Non, mais n'importe quoi. Non, mais c'est quoi,
5: t'es ok aussi, gros.
1: Non, mais si t'as des horaires pour tout, moi, je trouve que c'est pas une vie. Hein.
3: Bah, c'est tout planifié dans tous les sens.
1: Tu te souviens pas, Romano, il y avait eu un truc, encore un des reportages à la con.
3: Non, je me souviens pas.
1: Un couple, non, mais parce que je veux t'expliquer.
3: Non, je me souviens pas.
1: Un couple qui disait, à 15h30, on nique, tu sais, genre 15h30, on nique pendant une demi-heure et c'est tous les jours comme ça. Tu te souviens pas?
4: Ils s'en rappellent pas, non.
3: Non, mais là, je me souviens pas.
1: J'avais halluciné sur ce truc. Je crois que c'était un confession intime.
3: On est à peu près dans le même trip avec toi ce soir.
1: Ah ouais, non, mais moi je peux pas.
4: Non, mais oui, mais tu dis ça, mais il y a forcément des trucs qui sont planifiés. Par exemple, quand tu travailles, t'as des horaires de travail.
3: Tu, tu peux l'avoir que
1: c'est ça, je suis d'accord.
4: Tu viens pas à la carte, quoi. Il y a des quelques tafs où tu t'organises comme tu veux, mais la plupart du temps, t'arrives à telle heure, tu repars à telle heure, quoi.
1: Non, mais je suis d'accord, mais pas tout, tu vois. Si lui, par exemple, il est pas bien dans sa vie, c'est-à-dire que sa famille, ses amis et tout ça, ils veulent plus le voir, c'est qu'il est chiant, tu vois. C'est trop, c'est à l'extérieur.
3: Ah bah ouais, ça fait chier tes frères, tes sœurs, même tes parents, t'imagines. Pour toi, les parents, ils aiment bien quand c'est bien carré. Hein.
1: Ouais, mais bon, c'est pas possible. Tu vas pas mettre un horaire pour aller chier, par exemple.
3: Il y a Chua 2008 qui nous laisse un message. Il nous dit, moi, c'est ma mère. Quand on arrive et qu'on est à table 3 minutes après l'horaire prévu, elle pète un câble. Mais ça, les darons, c'est parce qu'en fait, elles ont pas envie que ce soit froid. Elles ont préparé des trucs à bouffer, souvent.
7: Ma darons, moi, qui venait par la fenêtre, qu'on jouait, tu sais, le soir, on jouait sur la dalle avec les poteaux. Mm. On jouait au foot. Et quand elle nous dit, il faut rentrer à 19h30.
4: Au foot, toi?
7: Ouais, bah oui, avec les poteaux.
4: Ouais. Je m'allonge.
7: Ouais.
4: Au foot, non?
7: Ouais, au football, ouais.
4: Au foot. Non,
7: avec tes potes. Ouais. Tu vois, elle nous a dit, ouais, faut rentrer à 19h30. Je peux te jurer qu'à 19h30.
4: Ah là, maman, j'en ai plein la gueule, je peux pas monter là.
7: Non, mais tu sais, gueuler par la fenêtre, c'est Cyril, Cédric, rentre à la maison. Ah, la honte devant les potes, je te jure.
3: Ah, par la fenêtre, oui, ça fait toujours la
7: honte. Ah ouais, toujours la honte. En plus, ça résonne dans toute la cité, t'as vu, c'est l'affiche gros.
3: Mais pour répondre à toi, je suis à 2008 là. Donc t'as 18 ans, puisque t'es à 2008. Mais les darons, elles sont souvent comme ça. Moi, ma mère, on s'est fait engueuler avec mon père l'autre jour parce qu'on était en train de discuter d'un truc et que le repas était prêt, ça faisait 3 fois qu'elle nous appelait, mais 3 fois en 3 minutes. Donc on s'est dit, c'est bon, on va arriver, finir de discuter, 2 minutes après on arrive.
7: Ah, les darons,
3: elle a pété un cap, elle a dit, mon soufflet, il est en train de retomber, je vous prépare à bouffer, enfin bon, tu vois, c'est...
1: Ouais, mais je peux comprendre, ouais. Ma mère, elle est chiante.
3: C'est les trucs de
7: darons. Ça, c'est les darons en général, je pense.
5: Non, ta daronne, du fou, elle est surtout pressée. Quand faut faire, c'est le moment, tout de suite, faut le faire.
3: Oui, c'est ça.
5: Elle est capricieuse. Comme ça, ouais.
1: Mais elle n'engueule que toi.
3: Ah non, mon père aussi, il a pris plein la gueule, pareil, parce qu'on discute ensemble, donc c'est la même chose.
1: Non, parce que moi, ma mère, elle avait déjà fait une crise au Maroc, là, quand on va au Maroc et tout ça, il y avait des amis.
4: Une crise de démence.
1: Mais non, mais c'est pas ça. On a été
4: obligé de l'emmener à l'asile.
1: Il y avait des amis de ma soeur. Et ma mère, elle est à cheval sur tout, tu vois. Et il y avait genre le petit déj à 9h du mat.
4: Et elle le prend à cheval.
1: Non, mais c'est con, elle est à cheval sur les horaires.
4: C'est débile de prendre à cheval un petit
1: peu. Et en fait,
3: je suis d'accord avec toi.
1: Il y a un couple d'amis de ma soeur qui est descendu, mais en retard.
4: À cheval aussi.
1: Non, mais t'étais con. En retard, et elle leur a gueulé dessus. Mais elle s'embrouillait, ma soeur, elle s'embrouillait avec ma mère. Gueulé dessus en disant ok, il est 9h20, donc bah c'est bon, bah en fait j'enlève tout le petit déj et tout machin. Et ma soeur lui a dit
4: déjà descends ton cheval, tu nous fais chier.
1: Moi j'emmène plus d'amis du coup.
3: Oh, on prend pas un petit déj à cheval, hein.
1: Non, bah non, mais c'est pas possible. Déjà, t'emmènes pas tout le monde.
4: Tu es ridicule, maman.
1: Ah, mais tu vas tranquille, quoi.
3: Bah, vous pouvez réagir là-dessus.
4: Pète un coup, la vieille.
1: Ouais, ce serait pas mal.
3: Si vous êtes super organisé, que vous avez du mal.
4: Moi, c'est l'été. J'aime bien que mes journées. Par exemple, il y a des horaires pour aller à la plage, quoi.
3: Ouais, mais ça, je.
7: Ah non,
3: l'été,
7: non,
3: justement,
7: non,
3: tu te lâches.
7: Justement, les vacances, c'est freestyle.
3: Bah oui, t'as des horaires toute l'année. Bah si. T'as raison, Cédric. T'as des horaires.
4: Négatif.
3: Wallou nous dit.
4: Non, mais non, je lâche un peu de l'est, tu vois.
1: Ah, quand même.
4: Non, mais des fois, je pars même tout seul.
3: Wallou qui nous dit dans une maison, faut bien qu'il y ait quelqu'un qui soit organisé. C'est souvent les darons, en tout cas chez moi c'était comme ça.
1: Ouais, mais sinon
3: c'est le bordel. Toi Guigui qui vis avec toute la famille à la maison.
4: Ouais.
3: C'est qui le plus désorganisé, le plus organisé?
4: Je crois que c'est
7: toi. Ça va être moi ou mon ref, ouais, je sais pas trop. Et je pense qu'on fait une compétition tous les deux.
3: Et c'est qui est le plus organisé?
7: Moi c'est la maman.
3: Ah c'est la mère encore.
7: C'est toujours le cas.
3: Ah, oui. C'est ce que disait Wallou.
7: Ouais.
3: Wallou c'est la maman qui met les choses en ordre dans la maison.
1: C'est vrai, ouais, dans le foyer.
3: Ouais, alors c'est quoi ces histoires d'horaire pour la plage? C'est quelle heure?
4: D'ailleurs l'hiver aussi.
1: Quand j'allais à la plage.
7: D'ailleurs le ski. La plage en hiver, ouais, c'est horaire.
4: Ouais, si tu vas à Tahiti, bande de cons. Ouais. Non, mais l'hiver, mais Samy là-dessus, va être d'accord avec moi.
7: Ouais.
4: Au ski,
7: on va dire.
4: Au ski, moi par exemple.
7: Au ski, ouais, t'es obligé parce que les pistes, elles ferment tôt déjà.
4: Non mais ouais,
7: c'est payant surtout les pistes. Alors la neige, elle travaille vite, c'est mieux le matin en fait.
4: Ouais. Ben moi par exemple quand on allait au ski, réveil à 8h15.
7: Ouais c'est ça.
4: Petit déjeuner consistant. Ouverture des télésièges, on était toujours les premiers à monter dessus. Je suis en plus de l'appart où j'avais, j'entendais qu'on le mettait en route.
1: Arrive.
3: T'es comme un chien quand on secoue sa boîte de croquettes, il l'entend même si elle est au bout de l'appart.
1: Et si Carriole, elle voulait traîner un peu au lit, ça se passait quoi?
4: Ah, impossible.
7: Eh ben, salut.
3: Mais genre, vous pouvez vous embrouiller.
1: T'imagines les vacances?
4: Non, mais en fait, c'est pour ça qu'on y va plus, parce que je l'ai dégoûté du ski, elle ne veut plus foutre les pieds sur des skis.
7: Ah ouais?
3: C'est normal.
7: La pauvre.
4: T'es en vacances. Non, mais ouais,
1: t'es en vacances. Tu sais,
4: on a des potes à notre.
7: Non, mais toi, tu vas être un casse-couille en vacances, gros.
4: On a des potes là à Chamonix. À chaque fois, ils nous disent mais venez et tout. Même, tu sais, ils ont un chalet, ils peuvent nous loger. Donc là, sur le coup, c'est gratuit. Et lui, en plus, il a les forfaits gratos. Et les locations de ski gratos.
7: Donc là, c'est un bonheur. Ouais. En plus, il donne de l'argent pour que tu viennes. Alors, ça, c'est un vrai pote.
4: Non, non, mais bon, l'occurrence, il travaille dans le tourisme. Donc il a des trucs gratos, tu vois. Mais en fait, on n'y va pas. Carriole, elle veut plus faire de ski.
7: J'avais traumatisé la pauvre.
3: Il y a Barlo 69 qui nous envoie un message et qui nous dit il met le réveil à 8h15 pendant les vacances.
7: Bah ouais, je
4: crois que tu n'as pas le choix.
3: Je crois qu'il parle de toi, Romano. Je crois qu'il parle de toi, Romano.
4: Ah oui, non, mais oui, j'ai bien compris.
3: Quand il dit
4: non, mais...
3: je crois qu'il met le réveil à 8h15.
7: En même temps, si tu vas au ski, c'est pas pour y aller à midi, sinon pourquoi tu vas au ski? Tu vas ailleurs que dans une station de
4: ski. Non, mais en plus.
3: Tu peux skier 3 heures et puis faire autre chose.
7: Oui, à partir de 11 heures, elle a travaillé.
4: Ouais, et puis en plus, il y a trop de monde et tout. Non, mais en plus de ça, moi, quand j'y allais, c'était à Noël, entre Noël et jour de l'an. Genre, les pistes, elles ferment à 16h, les remontées mécaniques, genre à 16h30, c'est terminé.
7: Ouais, fait nuit, ouais, c'est mort.
4: Bon, ça commence à tomber. Ah oui, à 17h30, il fait nuit noire, quoi, tu vois.
1: Ah ouais, c'est flippant.
4: Bon, donc t'es sur les pistes à 17h30, bon, déjà t'es tout seul, et puis c'est un peu comme un con.
1: Tu sais que ça m'est arrivé, ça, en fait. J'étais resté dans un truc d'altitude, un resto. Non, mais ouais, en fait, j'étais avec mon mec de l'époque. Non, mais en fait, on a picolé et tout avec le gars du resto, évidemment. Et pour redescendre, c'était une piste noire en plus, j'étais pas super à l'aise. Nuit noire.
3: Je te vois bien sur une piste noire, Marie, moi, tiens.
1: Ouais, non, mais c'était à l'époque. Mais je me suis tapé une crise d'angoisse, c'est un mec qui est venu me chercher en skidoo, là. Tu sais,
4: en scooter des neiges.
1: Ah ouais, putain, non, mais c'est flippant.
4: Bah, sinon, piste noire, ce que tu fais, si vraiment t'arrives pas à la descendre.
1: Tu fous le cul sur
4: les neiges. Tu déchausses et tu te laisses glisser sur le cul, quoi.
3: Et là, tu
1: ouais, c'est vrai, j'avais pas pensé à ça.
4: Bon, en même temps, il fait du noir, il n'y a pas grand monde qui te voit. À part des marmottes et des chamois.
1: Mais là, tu fonces dans les arbres.
3: Et des chamois, bien sûr.
1: Des chamois.
3: Bon, vous êtes super organisé ou alors vous êtes le contraire, complètement désorganisé. Appelez-nous.
4: Ah bah, tu vois, il y a Jdav.
3: Dites-nous qui c'est que vous faites chier dans votre. Dans votre famille.
4: En vacances d'été, je me lève à 7h30 pour profiter.
3: Mais bon, pourquoi pas, hein. Mais moi, les vacances.
4: Mais ça, ça m'est arrivé, ça, tu vois. L'été, des fois, je me lève tôt. Parce que je pars avec un pote faire du bateau. Et le matin. Non,
3: ça, pourquoi pas, ouais.
4: Et le matin, super tôt, quand le soleil, il se lève,
1: ouais, c'est vrai, c'est la
4: mer, il y a personne
1: ça, ouais.
4: qui ouais. navigue. Donc la
3: ça,
4: mer.
3: C'est cool.
4: Mais c'est...
3: Non, mais nous, on l'a fait une
4: il
3: fois.
4: Il fait
3: avec
4: pas
3: les
4: trop
3: potes,
4: chaud, quoi. Mais c'est trop agréable.
1: Je le fais s'endormir, hein, du coup. Hein.
3: Voilà, bah, tu vois, dans ce cas-là, t'as pas à te réveiller.
1: C'est clair.
3: Non, mais nous, avec des potes, on l'a fait s'endormir, déjà, ouais.
1: Bah ouais, c'est hyper.
3: Et puis avec des potes, on l'a fait.
4: Ah non, moi, j'avais mis mon réveil.
3: Juste pour
1: non mais toi tu t'arrêtes.
3: Ouais. Non mais juste pour voir la plage le matin, il y a personne.
1: Ouais, ouais. Ah ouais, c'est beau. Ouais,
4: puis en plus,
1: d'accord.
4: Il fait pas trop chaud, tu sais.
1: C'est vrai, c'est très bien.
4: Un peu encore le frais de la nuit, c'est magique.
1: C'est
3: bon.
1: Magique.
3: Sohar, il doit pas être facile à vivre, on nous dit là. Ah, si t'as même fait chier tes parents. Alors ça c'est qui nous envoie le message, Zarco. Et si t'as même fait chier tes parents, ça c'est le message de Cindy. Si t'as même fait chier tes parents, c'est que vraiment tu devais être un gros relou. Donc Sohar, qui change les draps, ça aussi ça vous a fait halluciner. Qui change les draps juste après avoir fait l'amour pour dormir avec sa chérie. Donc vous avez baisé avec votre chérie. Et puis là, c'est fini. Mais vous dormez pas tout de suite, faites une pause. Il y a changement de draps pour toi.
4: Non, mais t'es organisé, mais t'es aussi un peu maniaque sur le coup là.
3: Ouais, t'es un peu toqué même.
1: Totalement même.
3: Ouais, là on est un peu dans le toc là. Bon, on en reparle avec vous. Allez-y, dites-nous. Et dans un instant il y aura Nathan qui arrive en direct de Strasbourg. Salut à toi Nathan.

0: ça dépend quoi, sur quel sujet, genre, c'est-à-dire, je sais pas,
1: si. Pas avec, avec la famille, par exemple, si t'habites, t'habites chez tes parents.
0: Ouais, non, avec la. Ouais, bah, j'habite encore chez mes parents.
1: Les horaires de bouffe, les horaires de. Je sais pas, quand tu sors, tu rentres à l'heure, tout ça.
0: Oui, oui, toujours.
1: D'accord, ouais. Bon, bah, tu es bien.
2: T'es sage.
1: T'es un bon fiston, hein, Nathan, on va te garder avec nous. Et tu vas nous expliquer. Oui, voilà, tu vas nous expliquer ce qui. Ce qui t'arrive dans un instant. Il y aura aussi Nico, qu'on va retrouver en direct de Boston. Ah oui, c'est pas un moment qu'on doit t'avoir au téléphone.
3: Ouais, ouais.
2: Ah, coucou.
1: C'est toi qui as des besoins, qui a besoin, t'as des besoins d'ailleurs tout court. J'allais comprendre pourquoi. Et tu as besoin de conseils de Cédric.
4: Ah, absolument, oui.
1: Eh bien, dans un instant,
3: ah. Ah ben, je suis là,
1: tu seras face à face avec Cédric. De quoi on va parler? Commencez à réfléchir.
3: Prépare peut-être un sac à vomi. Pour le face à face, qu'il faut quand même, il faut s'accrocher. Hein.
1: Si vous voulez rentrer en face à face avec un des membres de l'équipe, donc
3: Romano, un sac, un sac, un seau, tout récipient qui permettrait de récupérer ta gerbe.
1: Donc on te met en face à face avec Cédric et on va voir de quoi tu vas nous parler. Nathan, même chose. Et puis vous tous et vous toutes, jusqu'à minuit, hein, vous êtes en direct. Profitez-en, c'est Radio Libre et c'est le son de Gambic, je vous avais promis. Qu'on écoute tout de suite sur Skyrock. C'est René Kaouila sur Sky.
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1: Ah, il y a un truc que j'aimerais bien vous demander ce matin. Est-ce que vous êtes dérangé si vous faites un câlin et que votre animal est présent dans la pièce et vous regarde?
3: Ah, moi je m'en ouf.
2: Toi, ouais, moi aussi.
3: Ouais, moi c'est tout à fait, moi, avec Medellin.
1: Ouais, mais c'était horrible ce qui s'est passé, toi.
3: Ouais, ouais, ouais. Medellin, elle a mis un coup de langue.
1: À ta partenaire.
3: C'est ouais, mignon. Ouais.
1: La meuf, elle m'a dit, mais elle m'a mis un coup de langue.
2: Ah, ouais, bah ouais, c'est chelou.
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1: Et Gambi, on l'écoute.

0: Déchire Gambi, Gambi le nouveau Gambi sur Skyrock, c'était Rodeca au Villa. 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
1: Romano. Non mais moi j'avais une obsession, déjà quand je partais du morning, fallait que je me branle sur un siège.
2: Cédric.
3: Putain, un truc de ouf.
4: Marie. Bah y en a encore qui le font.
2: Samy. Karim.
5: Je suis en caleçon moi.
2: Kiki. 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
0: Et ouais, la plus grande radio de France tous les soirs en direct sur Skyrock, c'est pour nous appeler au 01 53 40 30 20. Vous avez l'appli Skyrock, vous pouvez nous laisser vos messages. Salut Jérém qui est là, salut Jérém. Salut le nez de Cédric, 19 ans. Salut le nez de Cédric.
3: Salut.
0: Est-ce que j'ai encore le temps de passer pour raconter mon addiction, s'il vous plaît? On va t'appeler le nez de Cédric.
4: Bah, en parlant d'addiction, c'est ce que j'entendais là, Romano qui dit en rentrant du morning, il fallait que je me branle. C'est une addiction, mais ça t'est passé?
5: Bah ouais, c'est le morning, je le fais chez moi. Donc,
0: Tu te branles avant.
5: Pendant.
0: Demain, quand vous écouterez les conseils pas chers demain matin.
5: Bah, je suis peut-être en train de me tirer sur le nez à ce moment-là.
0: Tellement c'est bon d'escroquer les gens.
5: Ah ouais, c'est.
0: Conseils pas chers tous les matins dans le morning. C'est les conseils pour escroquer les autres, évidemment. Hein,
5: c'est ton, un peu bah, évidemment, c'est ma raison de
4: dire. Les bons conseils.
0: C'est ça. Et les conseils également pour faire des économies et éviter de se faire escroquer, parce que je donne des infos.
5: Ouais.
0: Il y a plein d'escroqueries qui traînent de partout, là.
4: Ah ouais, il a l'affût.
0: Vous avez pas entendu l'escroquerie à l'IA là?
5: Ah, il faut pas dire allô.
4: C'est quoi?
0: Ouais, t'as vu ça?
5: Ah ouais, parce qu'ils utilisent ta voix pour après détourner les trucs à des proches, c'est ça?
3: Ouais, exactement, ouais.
5: Putain, c'est incroyable.
0: Ouais, après, ce matin, on a offert 1500 euros à Diane, elle m'a pris pour une IA ce matin.
5: C'est bien fait.
4: Ah ouais?
0: Vous avez pas entendu?
5: Non. Ouais, mais pas, moi, je
0: la ferai écouter tout à l'heure. On l'écoutera avant minuit, Diane.
5: Je fais des tests avec l'IA.
0: Et alors?
5: Non, mais franchement, j'ai quand même des doutes, soit parce que juste avec deux syllabes. Ouais. En général, il faut quand même un peu plus, tu vois. Il faut.
0: Si tu veux cloner des voix.
5: Ouais, faut 30-40 secondes.
4: T'as essayé avec ta voix?
6: Radio, je crois que.
5: Non, j'ai pas encore essayé avec ma voix parce que j'ai un petit problème de micro. C'est con pour un mec qui fait de la radio. non, mais c'est. Il y a des trucs. Non, mais c'est assez hallucinant.
4: En fait, si tu prends la voix de Cédric, tu peux lui faire dire n'importe quoi.
5: Ouais, c'est ça. Je peux lui faire dire.
0: Cédric, il suffit de découper l'émission. Hein.
4: C'est vrai. C'est ça.
3: Ou bah, Romano, pareil.
4: Bah, exact.
0: C'est pas toi qui a dit dans l'émission. D'ailleurs, on a fait une chanson.
3: Ouais, bah grave.
0: C'est toi qui a dit.
5: C'est Cédric.
3: Mais ça, c'est l'IA, ça.
4: Il va être content.
3: J'aime. Mais non, c'est de l'IA, ça.
0: Tu vois, il n'y a même pas besoin de prendre de l'IA.
3: Ouais, bien sûr.
0: Tu découpes l'émission et puis.
4: C'est clair. Il le dit lui-même.
3: Ouais, c'est ça, allez.
0: Pas besoin de l'IA pour faire un morceau, regardez.
3: Ouais.
0: Sors cet été ou pas?
3: Ah bah grave.
5: J'aime.
3: On va faire une nouvelle version d'ailleurs.
0: J'aime la bite, été 2026.
3: Bah c'est grave.
5: Il y a un remix qui est sorti.
0: Ah ouais. C'est cool dessus, c'est les tubs, c'est bien.
5: J'aime la bite.
0: On va faire un remix tous les deux.
3: Eh, ça c'est pas de l'IA, ça nous plus.
5: C'est bien classé, je crois ça.
0: C'est cool dessus, c'est les tubs, c'est bien.
5: Il y a un remix.
0: Vous avez vu,
5: y a
0: besoin de
5: remix 2026.
3: Juste besoin d'écouter l'émission. Juste avec une génie fou.
0: Pendant l'émission, vous la découpez là.
5: Bon, ça c'est pas de l'IA par
0: Non, c'est bien réel.
5: C'est
0: cool dessus, c'est les tubs. En parlant de l'IA, on embrasse Diane ce matin qui nous a pris pour une IA au début. En fait, non, pas du tout.
4: Elle
0: a gagné 1500 euros à Cannes. Eh bien, tu fais un gros bisou.
5: Bien joué.
0: Bisous à Diane. Vous aussi répondez Skyrock, 1500 euros à gagner. Donc, c'est pas une IA sur Skyrock. On est là en direct, regardez. Qu'est-ce qu'on va faire? On va faire plein de choses ce soir. Pour Soar et les maniaques.
4: Il s'en remet pas, Guigui.
5: Ah non, mais c'est excellent. Magnifique.
0: Pour Soar et les maniaques, il y a Tacos qui nous envoie un message et qui nous dit moi, je suis comme lui. Tout est paramétré à la maison. C'est normal quand t'as 5 enfants. Ah oui, donc.
4: Ah ouais, non, mais là, ouais, c'est
3: pas organisé.
5: C'est une organisation militaire.
4: Ah bah ouais.
5: T'as 5 gosses, ouais.
0: Ouais, donc ça je peux comprendre à la limite.
5: Non mais pour les heures, en plus il suffit qu'ils soient dans des écoles différentes et tout.
4: Ah mais elles sont mais même pour les douches et tout ça, laisse tomber le bordel.
0: Ah ouais.
5: Voilà, bah tu te laves pas.
3: Ah bah s'il faut se laver,
5: voilà.
3: Parce que t'imagines 5 gosses qui se lavent pas, l'odeur gros. Oh là là.
0: Une solution à chaque problème, voilà, tu te laves pas.
3: Ah horrible.
0: Bon, les super maniaques, pas facile à vivre quand tu vis avec quelqu'un qui est maniaque et que toi t'es bordélique. Bah ça peut être un équilibre. Quelque part.
6: Ouais aussi, ouais.
0: C'est Lamia qui
6: fait les tâches, elle fait le ménage.
0: Donc Lamia, t'es super maniaque et ton mec il est bordélique. Bah vous pouvez aller arriver à vous entendre en fait. Hein.
4: Ah ouais, bah pourquoi
0: alors, regardez par exemple Cariole du morning, ta chérie Romano.
6: La belle.
0: Elle est très
3: organisée.
0: Au niveau du ménage, tout ça. Elle est très organisée. Et toi, tu fous des miettes de partout et ça la met à bout de nerfs.
6: Ah, pourtant, vous êtes ouais, c'est vrai que t'es infernal.
3: La peau.
0: Un peu plus, hein.
5: Non, mais.
0: Et en plus, elle nous a dit que tu pouvais pas bouffer sans te faire des tâches. Tu mangeais comme un enfant et
5: non, c'est vrai que ça, j'ai un
4: ça,
5: problème.
4: C'est pas faux.
5: Non, mais ça, c'est depuis sa manie de foutre des nappes en tissu, tu vois.
0: Bah, elle est bien aussi.
5: Je sais pas pourquoi.
4: Mais il faut un set.
5: La nappe, en fait, tous les jours, elle change la nappe. Tous les jours, je refais une tâche, ça la rend ouf. Tu sais, elle amène le plat. Je dis, ouais, je te sers. Tu peux être sûr qu'il y a un truc, genre une feuille de salade qui tombe à côté.
4: Il faut t'acheter un bavoir, tu sais, les bavoirs en caoutchouc, là.
5: Voilà. Oui, bah, c'est bien, je vais pas voir. Super, tiens, mec, avec.
4: Ça ramasse.
5: Avec le bon prénom, c'est marqué Romano.
0: Bon, tiens, pour revenir à ce dont on a parlé ce soir, il y a eu Kevin qu'on a eu au téléphone tout à l'heure en direct du 5-9, avec ses 7 ans de vie en couple, ses 2 enfants et sa femme qui a décidé de partir parce qu'il ne se voyait pas assez. On devait lui passer du monde et on n'arrive plus à les joindre, mais on va te connecter avec eux, Kevin. Ouais. Et après, réfléchis quand même à sa nouvelle vie, là, parce que depuis 3 semaines où elle t'a annoncé ça, c'est bizarre. Elle t'a annoncé ça il y a 3 semaines et puis elle sort. Elle t'a parlé d'un mec qui lui avait caressé le bras et ça lui avait fait quelque chose et elle t'avait dit aussi. Je préfère te le dire maintenant plutôt que dans 6 mois je partais avec un autre.
3: Et je parlais des dingueries.
4: Ils sont mariés il y a 1 an quand même.
0: Quelque part, il y a un truc chelou dans cette histoire. Moi, je pense qu'elle n'est pas nette.
5: Ouais, moi, pareil.
0: Que tout arrive quand même tout en même temps.
5: Ouais, et puis du jour au lendemain, on commence à sortir à bloc, faire la fête, machin.
0: Oui. Donc,
5: chelou.
0: Et après, ouais,
4: après c'est liberté quoi.
0: Vous êtes depuis 7 ans ensemble, ça fait pas 3 semaines que toi tu travailles de soir et qu'elle travaille de jour.
4: Ouais, mais ça fait pas 3 semaines c'est non plus qu'elle lui dit que ça va pas quoi.
0: Si, bah si.
4: Bah non, elle s'est séparée il y a 3 semaines, mais elle lui disait avant.
0: Oui, mais le bordel c'est surtout depuis 3 semaines. Je sais pas, elle est bizarre ton histoire, Kevin. En tout cas, on te souhaite bon courage, Kev. Et désolé, on avait du monde pour toi, on n'a pas pu les prendre et on n'avait plus à les joindre, mais on va te connecter avec eux. Là. Nico veut faire un face-à-face avec Cédric et Nathan veut nous parler d'amour. Donc Nathan, t'as 14 ans, t'es à Stras, autrement dit à Strasbourg.
7: Ouais.
5: Bonsoir.
0: Ouais. Et donc, on est à Strasbourg, en Alsace. Et de l'autre côté, on a Nico qui est à Boston, aux États-Unis.
8: Boston.
4: Rien à voir,
0: mais en voyage. Et Boston qui voulait... Boston. Nico, tu voulais faire un tête-à-tête avec Cédric.
7: J'avais des petites questions pour le Cédric. Ouais.
0: Alors d'après vous, on va parler de quel sujet avec Cédric? Pourquoi
5: des trans?
0: Pourquoi vous demanderiez d'être face à face avec Cédric?
3: Trans, je pourrais pas t'aider, non.
0: En parlant d'une spécialité, Karim, tu as dit des trans.
3: Ouais. Non, je pourrais pas t'aider.
0: Des transsexuels.
5: C'est ça, ouais.
0: Autrement dit, des hommes avec des seins.
5: C'est ça, ouais.
0: Très bien.
5: Même des chats.
3: Ou des femmes habitent.
0: Ou des femmes habitent, oui, aussi.
5: C'est vrai, ça
0: marche.
5: Arrêtez, vous êtes en train de me
3: dire. Ah non, je ne pourrais pas te répondre là, tu es désolé, ma gueule.
0: Tu penses que c'est le plus adapté à répondre à ce genre de questions
5: dans l'équipe, oui.
0: Oui,
3: avec tu dis n'importe quoi, toi.
5: Bah, il avait fait un halal en Thaïlande.
3: Ouais, bah,
5: tu préfères, Cédric, une femme avec. Attends, putain. Une femme avec une bite ou un homme avec des seins?
0: Oh, les deux.
3: Ah, je préfère ta meuf, gros.
0: Ah, pleure.
5: C'était pas dans l'équation. Une femme avec une bite, ok,
0: t'as raison. Cédric. Super.
5: Bon, bah d'accord. Okay.
0: Non, mais réponds pas à la provocation de Samy. Prends les deux. Fais-toi plaisir.
3: Bah, je te les laisse, du coup.
0: Fais-toi plaisir.
3: Je sais que t'as beaucoup aimé ça pendant des années.
0: Ah non, Cédric, c'est.
5: Vous disputez pas.
3: Ah non, bah, tranquille, les gars. On est open dans l'équipe.
0: Ah bah, c'est surtout toi qui es open. Donc, est-ce que tu veux nous parler des. Est-ce que tu veux nous parler des. Je suis dit, Cédric. À ce niveau-là, un peu. Mais chacun son truc.
3: Tu vas en 2026, ça va.
5: Open mind.
0: Bah, open mind et open soft aussi. Nico, est-ce que tu veux nous parler des trans?
7: Non, pas du tout, non.
0: Non, pas les trans. Alors, de quoi on pourrait parler avec Cédric?
5: Bah, les prostituées.
0: Les prostituées.
5: Ouais, le sexe tarifé.
3: Bah, je suis pas le seul dans l'équipe. Hein.
0: Nico, bah, arrête de dire, c'est pas. Moi, les autres. Est-ce que tu veux. Laisse parler, Nico.
7: Parce que j'ai ma boîte qui m'envoie en Allemagne pendant une semaine.
5: C'est le sexe tarifé.
3: Ah, tu vas te régaler. C'est génial, l'Allemagne.
5: C'est comment les FKK là-bas?
3: Ouais, c'est ça, ouais.
4: Ouais, avec son
7: pignon. Je voulais savoir si Cédric, il était allé un peu à Berlin, quoi.
3: Berlin.
5: C'est Diffoul qui connaît Berlin.
3: Ouais.
5: Berlin, c'est quoi, c'est Diffoul qui connaît, ouais.
0: D'ailleurs, je salue les amis d'une radio que je vais voir souvent.
5: Ivan, il mange des saucisses.
0: Je vais voir souvent là-bas et qui passe du rap et tout. C'est la seule radio qui passe un peu de rap, elle est super.
5: Je te jure vraiment, Ivan, il mange des saucisses. L'autre fois, il m'a appelé, il avait des saucisses.
0: Ouais, ils font des saucisses trop bonnes.
5: Il va en Allemagne. Les saucisses de l'animateur là-bas. Non, mais tu bouffes quoi comme saucisse?
0: C'est la spécialité de Berlin, la saucisse de Berlin.
5: Ah, je savais pas.
0: Il la trempe dans un truc qui pique, une espèce de sauce chimique.
5: Mais non, je savais pas. Et après, une fois qu'il est là-bas, il mange des saucisses.
3: C'est la spécialité, c'est ça, la spécialité de.
0: Bah, en Allemagne, oui, il bouffe des saucisses.
3: J'ai trouvé dans un snack.
5: Ah,
3: c'est les
5: wursts.
0: Les wursts, voilà, c'est ça, les wurstels.
8: Ouais, c'est ça.
1: Ah oui, mais c'est existe en France aussi. Ouais.
0: C'est les Wurstel, spécialité.
8: C'est vrai qu'il y en a, putain.
1: Mais tu vas jusqu'à là-bas pour bouffer ça.
0: Bien sûr.
1: Et c'est qu'ils s'en vendent au supermarché en France. Je lis pour information.
0: Mais il n'y a pas la même sauce. Donc tu voulais parler des FKK, comme on dit.
7: Mais écoute, oui, je sais pas.
1: Il
7: n'y
1: a pas que les
7: FKK.
1: Non, mais c'est pas les Currywurst que tu manges.
0: Si, avec de la curry, c'est ça.
1: Ah, c'est ça, ça s'appelle le Currywurst.
0: Bah, c'est
1: c'est la saucisse berlinoise.
0: De toute façon, moi je montre avec le doigt et puis voilà.
4: je veux
0: ça et puis, et puis il me sert ça.
4: On voit, c'est clair quoi.
0: Ouais, donc les il n'y a pas que les FKK.
3: Bah non, il y a aussi des vitrines dans certaines villes, puis il y a les escortes sur internet, gros.
0: Ouais, mais ça, tu les as dans tous les pays du monde.
3: Bah oui, bah il me demande ce qu'il y a de dispo. Je te dis ce qu'il y a de dispo.
4: Bah, mais le plus dans les FKK, c'est quoi? C'est que tu peux manger, tu nous as dit.
3: Bah, le FKK, en fait, tu vas, tu te mets en peignoir, t'as de la musique.
1: Cédric en peignoir.
3: Tu payes l'entrée, en général, t'as les boissons à volonté, sauf les alcools forts.
1: C'est combien l'entrée là, de ce truc?
3: Ça dépend.
8: Les peignoirs comme sur la photo là?
3: Ça dépend de l'heure, ça dépend de. Si t'arrives dans l'après-midi, c'est moins cher. Après, si t'arrives en début de soirée, des fois, c'est plus cher et ça dépend de la vie.
4: Ah, faut choisir quoi.
0: Pourquoi t'as envie de faire du tourisme sexuel, toi, Nico?
7: Non, pas du tout.
0: Enfin, non, ça, pas du tout.
3: Non, mais juste se renseigner.
1: Non, mais vu qu'il va, tu dis, allez, comme on dit, l'occasion fait le larron, quoi.
7: Exactement.
3: Bah, c'est la spécialité du pays.
0: La spécialité du pays, non, mais au secours.
3: Bah, les FKK, oui.
1: Non, c'est les curry. Non, c'est les curry.
3: Les FKK, il n'y en a pas en France, il n'y en a pas en Espagne, il n'y en a nulle part. C'est spécialité d'Allemagne.
0: Bah, fait comme ça, oui.
3: Ah, bah, ouais, bon. C'est comme ta saucisse, tu vois, il n'y en a qu'à Berlin, bah, les FKK, il y en a pas en Allemagne, tu vois. D'accord, bah, chacun sa spécialité.
0: Exactement, chacun ses goûts.
1: La saucisse de Berlin.
0: Chacun ses goûts. Et mais pourquoi tu as décidé de discuter avec des potes ou de faire une petite excursion dans les boîtes à cul de Berlin?
7: Non, non, c'est mon boulot en fait qui m'envoie pendant une semaine. Donc,
3: il va tester.
4: D'ailleurs, on te demande ce boulot, que tu fais dans la vie, là. Il y a Mucus qui demande. Tu fais quoi dans la vie?
7: Ça te regarde, Marie?
4: Alors, je t'explique. C'est Mucus d'Or qui vient te poser la question, donc je te pose la question.
7: C'est bon, je rigole.
4: Oui, bon, j'espère.
0: Elle est vexée, elle est vexée. Là,
4: non, je suis pas vexée.
3: Si, elle est la gueule.
7: Pardon, Marie. Pardon, Marie.
3: Alors, tu fais quoi dans la vie?
7: Je bosse dans une boîte qui fait des cartes de crédit. Voilà.
0: D'accord, tu bosses pour Mastercard.
3: Visa.
8: Visa, Mastercard.
0: Ouais, tu sais, il n'a pas 50.
8: Eurocard.
0: Mastercard.
3: Ah, ouais, American Express.
8: Ah, voilà.
0: C'est Cédric. Voilà, Pékin Express.
3: Ah, American Express.
0: Voilà, Pékin Express.
3: Bah, c'est les trois grosses, quoi.
0: Super.
7: Exactement. Bon, donc, tu peux, voilà, j'ai une petite semaine en Allemagne. Du coup, je me suis dit, je connais pas grand monde qui connaît l'Allemagne. Je connais qu'une personne.
3: Cédric. Bah, écoute, non, deux avec du foot, Bernard.
0: Oui, mais il faut, il veut pas d'aller à cul, lui.
4: Non mais Berlin, ça fait bien la teuf et tout ça, hein. C'est pas mal. Moi, j'ai
8: fait la drogue là-bas. Week-end, mais...
3: Apparemment, c'est connu pour les grosses teufs aussi. Ouais, t'as envie de sortir avec tes potes, gros, avec tes collègues, tu vas t'éclater. Après, le FKK, c'est sympa. Tu vois, tu peux aller en après-midi, tu peux aller en soirée.
1: Tu restes là-bas combien de temps?
3: Une semaine, il a dit.
7: Une semaine, ouais.
1: Tu restes là-bas combien de temps?
3: Une semaine.
1: Attends, vas-y.
3: Non,
1: combien de temps?
3: Non, en plus, quand tu vas là-bas.
0: 7 jours.
3: Mais Nico, quand tu vas là-bas, t'es pas obligé de, tu sais, t'es pas obligé de baiser. C'est-à-dire, si t'as des collègues qui ont pas forcément envie de Ken, ils peuvent y aller, prendre un verre et, tu sais, manger un morceau, tu vois. T'es pas obligé d'y aller que pour Ken. Moi, j'ai un pote qui nous avait accompagné, il avait pas Ken, tu vois, s'en battait les couilles.
0: Les meufs là-bas, elles sont mignonnes.
3: Ouais, comme partout, tu vois, il y a des frappes, il y en a des moins bien, tu vois.
0: D'accord.
3: Il y a un petit peu de tout, quoi, on va dire.
0: C'est que t'as motivé des auditeurs de Skyrock là depuis tout à l'heure. Il y a Apéro qui nous envoie un message. Salut à toi, Apéro. C'est lui qui demandait si les meufs étaient mignonnes là-bas.
3: Non, franchement, c'est un délire à faire. Hein.
0: Ah non, mais moi ça.
3: Bah bah oui, ça. Bon,
8: après, chacun son délire, du fou là.
0: Et toi, Karine, t'irais bien, toi?
8: Là, comme ça, maintenant, non.
0: C'est-à-dire que t'as des meufs qui sont dans des. Ah ouais, quoi, dans un magasin, tu les choisis.
8: Mais en Espagne,
0: tu choisis ta marchandise.
3: Et... Mais non, mais c'est pas comme ça.
8: En Espagne, je suis allé au Dallas, hein, je vois.
0: Ah, c'est un peu comme ça, quand même.
3: Non, mais tu parles avec les meufs, tu vois, tu peux rigoler avec elles.
0: Tu as rien à foutre de parler avec
8: elles. Non, je suis fou, c'est un ouf.
3: En fait, tu as jamais été, mais tu peux savoir ce qui se passe, alors tu as jamais été.
0: Je sais pas, moi, je pense que.
8: Ah non, la meuf, elle vient, d'hack avec toi. Gros, tu peux même juste d'hack avec la meuf et même pas la ken.
0: Ah, c'est compte payé quand même.
8: Non, mais tu peux
0: pas. Pour lui raconter des blagues.
8: Non, tu la payes pas. Toi, tu vas payer peut-être l'entrée du machin, c'est peut-être 15 balles.
0: Ah, ok.
8: Tu vas pas la dire. Si tu la kennes pas, tu la payes pas, gros, mais tu peux juste d'hack avec elle si tu veux, gros.
1: Ouais, mais moi aussi,
0: je sais pas, moi j'ai des amis, donc.
1: S'il y a un mec à côté qui la veut, du coup, t'arrêtes de rigoler avec elle, quoi.
3: Ah bah oui,
1: elle
3: va se faire.
1: Elle va quand même aller se faire ken.
8: Ouais, après,
1: elle
8: ken, tu fais plus de blagues.
1: Ouais, après, elle revient, elle te reparle sans le sperme, tu vois.
3: Ah,
1: elle te fait un vieux roux, elle fait. Excuse-moi, parce que le mec d'avant, il va m'envoyer la dose, là.
3: Et attends, il y a une Mistol, il y a une maison close où tu peux baiser des poupées grandeur nature.
0: Ah bah c'est super, ça.
3: À Berlin.
0: Si ah j'avais baisé des vrais vaches cocontes. Bah voilà, tu vois une spécialité,
4: ah bah voilà.
0: Un concept, une spécialité que tu vas pouvoir.
1: Il y avait un mec qui avait monté ça à Paris, mais ça a fermé, c'était interdit.
3: Ah ouais.
0: Ouais, dans le 15e, non.
1: Je sais plus où il avait monté ça, ouais, le mec. Et en fait, il avait acheté les, tu sais, les vraiment les poupées
3: chères là, ouais.
1: Les trucs à
0: 3000 balles.
1: Ouais, même si a priori c'était 6-7000 balles.
0: Pourquoi c'était interdit?
1: Bah en fait, c'était un peu un simulacre de la prostitution, machin.
0: Non, mais c'était poupées là.
4: Bah ouais.
1: Bah, s'il y avait des chambres, si ça faisait un peu maison close, tout ça.
3: Bon, je sais pas, le mec. C'est un peu, c'est chou comme moi.
0: Ouais, enfin bon, les poupées, tu leur fais pas de mal, elles comprennent rien.
3: Bah, on voit la gueule des clients, ils sont prêts à venir baiser les poupées en payant quand même.
0: Bah, allez, est-ce qu'il vaut mieux qu'ils soient dans la maison close, là, avec des poupées
3: ouais, ou, alors vrai,
0: ou alors qu'ils soient dehors?
1: Oui, bah après, ils vivent pas avec la meuf.
3: Ouais. Hein, ils se retrouvent dans la rue après.
6: Imagine, ils sont dangereux.
0: Oui, c'est vrai, quelque part, ils ressortent.
1: Ouais, mais je sais pas. En tout cas, le truc, ouais, ça a pas duré. Mais il y a un mec qui avait monté ça, ouais.
0: C'est marrant que ça ait été interdit.
1: Je crois que ça a été interdit ou alors ça marchait pas. Je sais pas. Attendez, je fais quelques recherches.
0: Il y avait pas assez de dingo pour aller vider.
8: Je crois que ça a été interdit, Manon.
3: Je crois que c'est les voisins qui se plaignaient ou un truc comme ça. Il n'y avait pas une histoire.
0: Ah, je vais pas faire trop de bruit, les meufs.
4: Ah, peut-être. Ouais,
3: non, mais c'est le passage. Tu vois,
4: t'as raison, Samy.
3: T'imagines le mec qui est
4: deuxième étage.
3: Des mecs qui viennent baiser des poupées.
0: Elle devrait pas crier trop fort, oui.
3: C'est un peu chelou, quand même.
0: Bon.
8: C'est le Chibrotel à Berlin.
3: Le Chibrotel.
0: Le Chibrotel.
7: Chibrotel.
0: Et Nico, il note.
3: Tu vas t'aider. Après, Nico, la bonne nouvelle, c'est que les FKK, c'est ouvert tous les jours. Donc, tu peux y aller tranquille. Et ça ouvre à partir de 15h, en général.
4: 7 sur 7
3: ah non. Ouais, 7 sur 7, je viens de le dire, Marie.
8: Tous les jours, c'est 7 sur 7, ouais.
3: Tous les jours, c'est 7 sur 7.
7: Et ça ouvre à quelle heure, sinon?
3: En général, 15h, Nico, comme je viens de le dire. Et le week-end, ça ferme à 6-7h, et la semaine, en général, ça dépend.
0: T'es plus fort.
4: Mais ça ouvre quel jour, la semaine?
0: T'as pas besoin de demander à Google.
7: Du coup, c'est ouvert tous les jours.
3: Voilà, c'est ça, ouais. Un truc comme ça.
1: Et d'accord. Le truc de poupée là,
3: ouais, bon, vas-y.
1: Les X-Doll, c'était bien. C'est des élus parisiens qui avaient demandé la fermeture.
0: Donc ça a fermé.
1: Ouais, c'est ça. C'était 89€ pour une heure.
0: Bon, Nico, tu nous fais un petit.
8: Mais quand même, gros.
1: Putain, un petit débrief. Ouais.
0: Un petit débrief.
1: Et
0: quand
1: après,
0: tu reviens,
1: tu pourrais rajouter 19€ pour l'option réalité.
8: Prends un café avec elle.
0: Non seulement tu baisses avec une poupée, mais en plus t'as un casque à la con sur la tête.
4: Ah
3: ouais. En verre.
4: Ouais, c'est clair. Putain, le refaire.
0: J'espère qu'on te filme pas à ce moment-là.
3: 100 balles.
1: Ah, parce que le mec, en fait, a déclaré ça comme salle de jeu.
8: Ah ouais,
1: c'est vrai. Bah, pour contourner un peu, tu sais.
0: Tu joues avec des poupées, oui.
1: Et en fait, il y a des élus qui ont dit, ah, c'est scandaleux, il faut fermer.
3: Non, mais regardez dans les activités, baiser des poupées, il n'y avait pas, tu vois. Donc, la petite salle de jeu, tu vois.
0: C'est le mec l'avait inventé, trop fort.
3: Ouais. Là, mais Nico, tu nous diras, fais le tour des FKK à Berlin, tu nous diras. Là, mais tu diras lequel est le mieux, tu vois.
7: Il y en a combien?
3: Je sais pas du tout, à Berlin, je sais pas.
1: Récupère les peignoirs de Cédric, il voudrait les ramener à Paris.
3: Ouais, j'ai oublié la dernière fois.
0: Lave-les avant, par contre, il fallait laver.
1: C'est les peignoirs léopards.
3: En général, tu verras, c'est propre, gros.
1: Comme DSK à l'époque.
3: Non, mais tu verras, en général, c'est archi propre, le FKK, gros.
0: T'es un peu le fils spirituel de DSK.
3: Mais rien à voir.
0: Non, mais c'est bien. C'est bien de maintenir une tradition française. Les hommes en peignoir. Bon, ben, tu nous rappelles, Nico, on te souhaite une belle nuit. Enfin, pas une belle nuit, parce que c'est en plein après-midi, toi. Enfin, fin d'après-midi à Boston.
7: Ouais, c'est 6h.
0: 6h du soir. Bon, ben, salut aux États-Unis qui nous écoutent.
4: Hein.
0: Des bisous, Nico.
3: Et c'est quand tu vas, Nico?
7: La semaine prochaine.
0: Oh ouais, donc on a le débrief pour bientôt,
3: c'est
0: alors.
3: Bon.
0: Eh ben, tu nous racontes tout ça, Nico. Salut à toi, Nico.
3: Prends des notes, hein.
0: Il y a Nathan qui est avec nous en direct. Alors, Nathan, explique-nous tout. Donc, toi, t'es pas loin de l'Allemagne, t'es à Strasbourg, toi, Nathan.
9: Ouais. Enfin, je suis pas vraiment à Strasbourg même, mais j'habite proche.
0: D'accord, donc t'es en Alsace.
9: Oui.
0: Toi, tu nous appelais pour nous faire part de ta vie sentimentale, c'est ça?
9: Ouais, totalement.
0: Dis-nous en gros, qu'est-ce qui t'amène?
9: Bah en gros, j'ai une copine qui a fait plein de conneries. C'est vraiment un grand amour pour moi. J'ai jamais pleuré pour une meuf ni ressenti ça pour une autre.
0: Alors, t'as 14 ans, donc c'est ton premier grand amour en fait.
9: Ouais, ça a été ma première fois. Et en gros, elle a fait v'là des conneries que j'ai beaucoup passées. Et en gros, je sais pas vraiment quoi faire.
0: Mais c'est quoi des conneries par rapport à ton couple? Les conneries en général dans la vie.
9: C'est-à-dire?
0: Ah, je sais pas, elle t'a trompé, elle a...
9: Alors non, une fois on a fait une pause et elle a proposé genre à un pote de mon équipe de hand de coucher avec elle et un fameux Paul. Enfin, ouais, mais voilà.
0: Alors elle propose à d'autres mecs de coucher avec elle. Ah mais c'est plus
9: urgent. La pause, ouais.
4: Mais c'est toi qui l'as dépucelé?
9: Oui.
4: D'accord, donc après tu l'as dépucelé, elle a fait un peu comme Pookie Pull en fait.
0: Après, elle a fait une pause.
4: Ouais, mais bon.
0: Donc vous étiez plus en couple, elle est sortie avec un autre gars ou elle voulait juste coucher
9: non,
0: avec?
9: Non, c'était juste pour
4: elle l'a allumé.
9: Ouais, voilà. Sauf que, en gros, donc du coup, mon meilleur pote du hand ne l'a pas fait. Mmh. Et le Paul, je vais pas dire la raison, mais apparemment, il l'aurait fait.
0: Mais pour toi, c'est quoi ? Elle a fait ça pour te rendre jaloux ou elle a fait ça pour, parce qu'elle avait envie, tout
9: simplement ? Franchement, je pense, parce que bah, la manière dont elle s'habille, moi, franchement, ça ne me dérange pas, mais là, ça fait 2-3 jours qu'elle reste entourée de mecs et qu'elle s'habille ouais, un peu comme une timbre, quoi.
0: Et là, sympa ou bah oui, elle doit avoir une bonne réputation. Et actuellement, vous êtes officiellement en couple ensemble ?
9: Alors,
0: actuellement, maintenant, là.
4: Ouais, là, ouais.
9: Vraiment.
0: Pas vraiment, donc. En fait, c'est chaque fois qu'elle est pas en couple avec toi, elle devient aguicheuse et puis elle se tape des mecs.
9: À peu près.
3: Ouais. Ah, pour te faire réagir, peut-être.
0: Bon, mais... qu'est-ce que vous en pensez ? Vous pouvez nous dire, Marie, je sens que tu as quelque chose à nous dire.
4: Ouais, exactement.
8: J'ai envie de vous dire bonsoir.
0: Bonsoir.
8: Bonsoir, Marie, bienvenue.
4: Ah, bonsoir. Salut, bonsoir.
8: Allez, l'émission démarre, là, on y va.
0: Non,
8: elle est chaude ce soir.
0: Là, on a juste une pub à mettre.
8: Ah, je vais envoyer du large.
0: Et je voulais vous faire écouter l'IA aussi. Ah, ce matin, on nous a pris pour une IA. Donc, Diane qui a gagné 1 500 € ce matin. Et puis, la pub pour le film Skyrock qui s'appelle Passenger.
8: C'est
0: Et
8: ça.
0: Dans un instant, on te reparle tout de suite. Nathan, tu bouges pas, reste sur Skyrock. Et reste avec nous. Ah bah ça démarre pas.
3: La
0: donc.
3: Pub pour les.
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0: Allô, Diane.
11: Mm-hmm.
0: Diane, on est en direct à la radio.
11: C'est
3: une IA.
4: Non, c'est pas une IA, non.
0: J'ai une voix d'IA,
3: incroyable.
0: Et je suis dans le turfu, moi, maintenant.
3: Ah ouais.
0: Non, c'est pas une IA, c'est bien la radio. T'es en direct à la radio. La preuve, il est
11: 8h14.
0: Ah. Si je te demande quelle est ta radio préférée, Diane, tu me réponds.
11: Skyrock.
0: Mais oui. Et tu gagnes 1 500 €, bravo.
11: Il n'est pas là, merde, il aurait trop aimé, il aurait été trop content, c'est trop bien.
0: Mais t'as gagné 1 500 €, Diane, tu réponds Skyrock, tu gagnes 1 500 balles. T'habites où dans le 06 ?
11: À Cannes.
0: À Cannes. Eh bien, il y a le festival qui démarre ce soir, non ?
11: Eh ben ouais.
0: Et ça, c'est le cauchemar pour tous les gens qui habitent à Cannes, ça, non ?
4: Ça va être le bordel.
11: Ouais, on a hâte qu'il reparte.
0: Bon, ben le message est passé, les acteurs, marrez-vous vite.
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0: Allez Nathan, viens voir. Donc tu nous racontais ta petite histoire il y a un instant. Donc dès que tu es en couple avec... Enfin, t'étais en couple avec une meuf. Dès que vous vous séparez, elle aguiche les autres. Elle couche avec. Enfin, avec pas tout le monde, il y en a qui refusent. Et elle s'habille un peu, comme tu nous l'as dit, si gentiment. Comme une timpe.
4: C'est ça.
0: J'ai bien résumé, Nathan.
8: Nathan,
4: tu es là. Ah, c'est ça. Et elle te largue pourquoi à chaque fois, là ? Parce que à chaque fois, elle se tire.
9: Alors,
4: tu
9: non,
4: dis quoi ?
9: En fait, c'est pas vraiment quand je te largue. C'est juste, on se prend la tête, mais vraiment salement fort. Genre, quand je te dis salement fort, c'est qu'on s'insulte et tout. Devant tout le monde, mais genre au collège, on en a rien à foutre.
4: Mais c'est elle qui cherche.
0: Ouais, t'es un thug, toi. Ouais, t'es
9: un chou, toi.
0: Devant tout le monde, comme ça.
4: C'est là. Elle cherche, ouais. Elle te titille, quoi.
0: Ah, moi, je déteste ces embrouilles en public.
4: Ah, ouais, c'est sûr.
9: Non, mais
3: oui, après, tu fais bien titiller.
9: À la base, on s'embrouille juste tous les deux, on discute, après, ça part en couille. Mais en fait, vu que les gens, ils viennent, ils me demandent, ouais, t'es toujours avec elle. Et elle, ça se passe la même. Genre, ils vont les voir, ils demandent, ouais, t'es toujours avec lui.
0: Si vous embrouillez devant tout le monde, c'est normal qu'ils vous posent des questions. En plus, si c'est des potes, on demande.
4: Ouais, mais elle cherche. Elle cherche un petit peu, d'après ce que je comprends en fait. Je pense qu'elle a pas trop confiance en elle et qu'elle veut se mettre un petit peu en avant. Parce que si elle s'habille comme ça d'un coup et qu'elle, tu vois, elle veut qu'on la remarque.
3: Non, c'est pour les... non, moi je pense juste pour t'énerver. En fait, comme je suis disant d'être en break, elle fait la meuf, genre, tu sais, la petite aguicheuse. Comme elle sait que toi t'es amoureux d'elle, c'est leur premier vrai mec, tu vois. Et toi, c'est ton premier vrai amour, bah du coup, elle fait exprès de faire ça pour te foutre la haine.
0: Ouais, mais la meuf. Vas-y, respecte-toi un peu.
3: Non, ça se fait pas, tu vois.
0: T'as 14 piges, tu vois, t'habiller comme une timpe et te faire baiser par le premier. Tu sais, même à 25 ans, être habillé comme une timpe, c'est pas super.
3: Oui, c'est clair.
0: Mais encore pire à 14 ans, tu vois.
3: Non, mais je pense qu'elle fait ça pour le faire réagir et pour t'énerver.
9: Elle a un an plus que moi.
0: Oui, non, mais même 15 ans, tu vois ce que je veux dire, c'est que...
3: Moi, je pense que c'est pas une question d'âge, habillé comme une timpe.
0: Ouais. Ah non, mais non,
1: je sais pas.
0: Je sais pas, Carriole arrive demain habillée comme une timbre.
1: Bah, ça me dérange moins qu'une meuf de 15 ans.
4: Oui, qui, ça, on est d'accord.
1: Qui a le string qui dépasse, qui est habillée comme une morue de télé-réalité.
4: On est d'accord. Bah. Mais apparemment.
1: Si tu veux, ou une autre.
3: La référence.
4: Non, mais en fait, si elle s'embrouille à chaque fois et qu'elle te cherche, c'est parce qu'elle veut te faire réagir, elle veut exister d'une manière ou d'une autre. Et dès que vous vous séparez, elle s'habille un petit peu aguicheuse, elle essaie de choper des gars. C'est simplement pour prendre de la confiance en elle. Moi,
9: On va prendre l'embrouille la plus récente. On s'est embrouillé pourquoi ? Parce que j'ai une meilleure pote qui, selon elle, est plus belle que elle. Et j'ai mon ex qui est aussi devenu ma meilleure pote après ça. Sauf que elle, ça lui convient pas que je parle avec mon ex.
8: Bah ouais, mais
9: ça
4: on en revient à ma théorie de manque de confiance en elle.
8: C'est pas une manque de confiance. Mais vous êtes des ouf. T'es là, tu reparles à ton ex. Mais c'est normal qu'elle le prenne mal. C'est normal pour vous, donc tout le monde reparle à ses ex, pépère la vie quoi.
9: C'est les non, mais en gros, attends, c'est Romano ou c'est Eric ?
8: Non, c'est Karim.
1: C'est Karim qui parle. C'est certainement pas moi pour dire des conneries pareilles.
8: Non, mais Romano, t'es ami avec tes ex alors, Romano ?
1: Non, mais vas-y.
4: On remet le truc dans le contexte.
9: Ça fait genre 4 ans que je connais mon ex, elle, c'est son meilleur pote. Son meilleur pote, c'est aussi son mec, donc je vois pas en quoi est-ce que ça peut le déranger quoi.
4: Non, mais elle cherche la merde, je te dis. En fait, elle a besoin qu'on fasse attention à elle.
9: Mais en fait, tout le monde me dit, mes meilleurs potes, ses potes, même les surveillants de collège, la direction, tout le monde le dit.
0: Ils disent quoi ?
9: Qu'elle s'habille comme une timbre, qu'elle a encore pris en timbre, tout le monde.
0: Mais elle le sait qu'on dit ça d'elle ?
9: Non.
0: Ah ben, faut peut-être que tu lui dises, Nathan.
4: Non, mais elle veut
9: Je lui ai déjà dit une fois. Mais
0: dis-lui pas, tu t'habilles comme une timpe, essaie d'enrober un peu les trucs.
8: Ouais.
3: Mais dis-lui pas quand ils sont en embrouille, surtout.
4: Respecte-toi, quoi.
0: Ouais, dis-le quand t'es bien avec elle, quand vous êtes bien.
3: Tu devrais lui dire, ouais, t'es quand on s'embrouille, c'est pas bien. T'es quand tu t'habilles comme ça, tu passes pour une timpe, machin.
9: Oui, oui.
3: Parce que quand t'es en embrouille, elle va dire, ouais, c'est ta façon de réagir, tu vois. T'es énervé, tu dis de.
1: En même temps, si tout le monde lui dit qu'elle est habillée comme une timpe.
0: Personne lui dit.
3: Ah ouais.
4: Non, mais elle, c'est elle qui crée les embrouilles, les gars.
1: Bah, les autres, ils veulent pas lui dire, comme ça, ça décharge du truc, toi.
4: Non, mais c'est elle qui crée les embrouilles. Ensuite, elle, je sais pas, elle a des gars, elle s'habille comme ça, c'est qu'elle va pas bien. Tu vois, elle a pas confiance en elle, elle va pas bien.
0: Elle a besoin d'amour, nous dit Cathy.
4: Moi, je pense ça, hein, vraiment.
0: Ah, elle a besoin d'amour, nous dit Cathy. Ouais.
4: Bah, ça rejoint un peu ce que tu disais. Sinon, tu vois.
0: Non, mais tu lui rendrais service, quelque part, si tu lui disais ça. Que vous soyez ou que vous n'ayez pas ensemble. Après, t'es vraiment encore en love d'elle.
9: Alors, je l'aime encore. Je pense que c'est pareil. Moi, c'est que ça me ferait mal. Voilà, quoi.
0: Après, quand on dit je l'aime encore, toi, c'est.
4: Ah, bon, t'es attaché. Mais tu connais un peu.
0: Ça veut dire que tu l'aimes moins que tu l'as aimé avant.
4: Est-ce qu'elle a des très bonnes potes autour d'elle, là, des copines
9: Des potes, très bonnes potes.
0: Des potes sûres.
4: Ouais, non.
9: Pas vraiment.
1: Non, mais je sais pas, dans ses potes, il y a personne qui est capable de lui dire qu'elle s'habille comme une morue.
9: Non. Elles ont pas le courage.
0: Oui, bah, on va lui dire. Non, mais tu vas le rendre service. Après, c'est peut-être juste un passage de sa vie. Elle a 15 ans, t'as dit,
3: ouais.
0: On nous dit, elle a 14 ans, Giro, qui nous envoie un message.
4: Ouais,
0: salut, Giro. Elle a 14 ans, elle se cherche encore un petit peu. Et elle fait peut-être ça pour se faire remarquer. C'est possible. Elle a besoin d'exister pour grêleux sur la piste Skyrock.
4: Ouais, je le vois comme ça, moi.
0: Bon, bah, peut-être lui dire. Moi, tu vois, t'es la personne. C'est toi la personne qui est la plus proche d'elle ?
9: Mon meilleur pote.
0: Peut-être pouvoir lui dire tous les deux. Après, si elle se retrouve en face de deux mecs qui lui disent t'es habillé comme une timpe ou qui lui font comprendre, c'est peut-être pas. Après, bon, si
4: non,
0: vous êtes.
4: Non, elle
0: n'est
4: pas ouverte à la discussion non plus.
1: Non, mais c'est chelou, c'est qu'il n'y a pas une copine qui lui dit.
4: C'est ça.
1: Je sais pas, entre amis, tu peux te dire les choses, tu vois. Peut-être pas aussi cash qu'on le dit là, mais lui faire comprendre. Vas-y, ta tenue, c'est moche.
0: J'ai déjà dit à une pote qu'elle s'habillait comme une timpe.
1: Bah, moi, j'ai pas eu trop le. J'ai dit à Carole qu'elle s'habillait mal des fois.
4: Ouais, mais
1: moi, elle s'habille pas. Elle s'est jamais habillée comme une timbre.
4: Bah, non. Ouais, classe. Moi, j'avais dit à un pote, il avait foutu.
1: Classe, pas toujours.
8: Il avait mis une robe.
4: Il avait fait
0: une jupe très courte.
4: Une sorte de Marcel, tu sais, en filet de pêche, là. J'avais dit,
8: elle
4: va te changer, mais on sort pas ensemble.
0: Tu voulais pas sortir avec lui.
4: Ah, c'était horrible.
0: Dis-lui, Nathan, et puis essaye de retisser des liens un petit peu avec elle. Et déjà, tu veux le rendre service. Puis après, peut-être que vous ressortirez ensemble, tu verras.
4: Ouais, mais bon.
0: Et t'attaches pas trop, comme le dit Hichem, là, sur l'appli Skyrock.
3: Sa première histoire de love, tu vois.
0: Sinon, c'est la première histoire.
3: C'est le standard, t'es comme on en a parlé, il m'a dit, c'est la première fois que j'ai pleuré pour une meuf.
4: Mais c'est bien,
0: mignon,
4: c'est
0: mignon,
3: il est vraiment amoureux.
0: Bon, bah, tiens, nous, on va essayer de discuter un petit peu avec elle. Il faut qu'il y ait une discussion en face à face et parler sérieusement. Nick qui nous envoie le message. Bon, ben merci en tout cas pour les messages que vous nous avez envoyés. Merci pour ton coup de fil. Nathan, tu nous tiens au courant de la suite de la story.
1: Ouais, grave.
0: Ah, ouais. Tu nous fais un relooking extrême, il a raison, brigade. Un relooking extrême de ta meuf.
4: Tu lui offres un prochain.
0: Bah, si tu veux, on est là tous les soirs. Bah, c'est gentil, Nathan. Allez, on t'embrasse. Salut, Alsacien.
4: Salut.
0: Salut Nathan, on t'envoie ton t-shirt Skyrock en Alsace en plus. Allez, on t'envoie ça à la maison et on vous souhaite une belle nuit avec et Corentin oui. Sur Skyrock. C'est Urban Music Non-Stop. On est premier sur le rap, tous les sons de Sky qui déchirent. Le nouveau Alonso avec Aaron Boy pour démarrer la nuit. Alonso qui sera au stade Vélodrome.
4: Et oui. Exactement.
0: Le 6 juin avec Skyrock.
1: C'est bien ça.
0: 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Et puis tout le son de Skyrock toute la nuit à 5h. Le Morning Best avec Tim. Et à 6h, bah, notre rendez-vous à pas louper, c'est le nôtre. Pour le morning.
1: Ouais.
0: On va se réveiller ensemble demain matin dès 6h. Passez une bonne nuit. Restez bien sur Sky. Demain à 6h, on se réveille avec vous. Demain soir, Radio Libre dès 21h.
4: Bonne nuit.
0: Bisous. Et à tout à l'heure.
1: Bonne nuit.
0: Ciao.
12: Allez, salut.
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On veut l'écouter, Alonso, avec RN Boys, c'était 18 carats sur Skyrock. Bonne nuit à vous tous, il est minuit 14, on est en direct toute la nuit, c'est Corentin avec vous, j'espère que vous allez bien, que vous passez une bonne soirée avec D-Fool et toute l'équipe. On va continuer très très fort avec Michael Jackson maintenant, aussi Billit, RN Boy, on va le retrouver juste après avec Nono La Grinta, et il y aura aussi un gros classique de 50 Cent arrive avec PIMP sur Sky.

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0: 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Bonne nuit à vous tous avec Jules. Comme il écoutait Jules qui va faire le Stade de France ce week-end, le Vélodrome le week-end prochain. Quel mois de fou pour le J. Jules, artiste Skyrock. Mais écoutez Parasite, c'est le retour de Zegpi là, parfait pour l'été qui arrive. Nouveau son à découvrir. Zegpi le producteur, Nino aussi et Gazo sur Sky.
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0: gros gros classique de Jason Derulo sur Skyrock juste avant 1h du mat.
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This is Théodora sur Skyrock. On est premier sur l'Europe. On va écouter Mélo, Drama. Bonne nuit à vous tous. Il est 1h du mat, 1h02, c'est Corentin. On est en direct toute la nuit. On est là, on vous lâche pas. Si vous êtes au taf, vous tapez de nuit. Je sais que c'est pas facile de bosser de nuit. Dédicace à vous, vous êtes sur les routes, vous êtes à la maison aussi. On va continuer très fort avec RN Boy. Premier son pour attaquer l'heure. Mon bébé, Culture arrive juste après. Et la Fouine, la L2B, il sera

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0: On est sur Skyrock, rendez-vous dans moins de 10 jours pour découvrir le tout nouvel album de Joey Desfilé qu'on vient d'écouter. Ça donne envie, hein. Ça fait plaisir, 1h33 du mat, ça motive. Joey Desfilé avec Rihanna sur Skyrock. On va continuer avec PLK, lui ça y est, c'est fait. 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Et le voici maintenant, PLK sur Skyrock avec Tudor, Polak maintenant, Michael Jackson, juste après avec Billie Jean. Il y aura aussi Franglish que Black, Génération Impoli, Sky.
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Toute la nuit sur Skyrock, on est là en direct. Un petit souvenir des JO, c'était Kavinsky, Angèle et Félix. On vient d'écouter Night Call en souvenir sur Sky juste avant 2h du mat. On écoute Landy. Et il arrive Landy maintenant sur Skyrock avec Tiakola. On va mettre un peu de soleil dans toute la France, on va se faire plaisir, on va se réchauffer.

0: qui nous attend juste avant 2h du mat sur Skyrock. Bon courage, vous tapez. On a l'air, on est en direct.
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3: 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Ouais. 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